0: plus. Un coup de cœur ici, Drôme Ardèche.
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2: Je rêvais d'avoir une maison à la campagne. Cette maison, c'est comme si j'y étais née. C'est ma maison de famille.
3: Ma maison s'appelle l'Ostau de la Mar.
4: C'est une maison un peu envoûtante.
5: Eh bien, vous voyez, des livres et trois fenêtres qui me donnent le paysage du pays, comme si c'était trois tableaux.
6: Ils ont vécu ici.
1: Thibaut Gaudry.
7: 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La chansonnette.
6: Yves Montand est un enfant de Marseille. Débarqué d'Italie avec sa famille pour fuir le fascisme quand il a 2 ans, il va y grandir et y faire ses premiers pas au Music Hall. Puis il la quitte pour Paris où sa carrière commence à décoller, notamment auprès d'Edith Piaf. Et où il noue des amitiés, comme avec Jacques Prévert, qui va lui faire découvrir en 1948 un charmant village qui va changer sa vie.
8: Je chantais dans la région et puis il y avait Jacques Prévert qui habitait la maison là au coin. J'étais arrivé ici. Et j'étais monté parce que mon ami, le guitariste Henri Crollat, si on allait dire bonjour à Jacques, il disait oui, où il est. Alors on est monté ici, j'ai vu Jacques, j'ai vu l'endroit, et puis je suis tombé amoureux de l'endroit, et puis je suis revenu dès que je pouvais, tous les ans. C'était très discret, j'étais à peine connu.
6: Et il ne va pas tomber amoureux que de Saint-Paul. Le 19 août 1949, il est à la Colombe d'Or, une auberge avec quelques chambres, qui est un repère d'artistes. Et Prévert, encore lui, va servir d'entremetteur entre un homme et une femme qui vont devenir un couple mythique.
9: Ça s'est passé à Saint-Paul-de-Vence, au mois d'août, en 1949. Simone était là, et puis moi j'étais dans le tournée. Et puis j'ai déjeuné là, elle a déjeuné là. Et puis il y avait du soleil, puis il y avait Jacques Prévert, et puis il y avait des copains. Et puis voilà, quoi, on ne sait pas comment ces genres de choses-là commencent, mais elles ont commencé et ça a été une belle histoire. Quoi.
6: Une belle histoire qui durera toute une vie. Ils ont 28 ans. En 4 jours, Simone, mariée, plaque tout pour le Marseillais. Et désormais, ils vont construire une partie de leur vie ici, restant fidèles à la Colombe d'Or, où ils se marient même 2 ans plus tard. Prévert est encore là, il est le témoin de Simone, tandis que Marcel Pagnol est celui de Montand.
8: Puis en 49, j'ai rencontré Simone ici, qui elle avait acheté par contre une petite maison dans le village, après son premier film, puis elle a servi cette maison pendant très longtemps. Puis on descendait au bar de la Colombe pour boire l'apéritif, pour voir Jacques et les amis, et puis il y avait toujours quelqu'un, et puis on restait là, et puis on mangeait là, et puis on montait pas à la maison. Alors un beau jour, on a mis la clé sous la porte, on donnait ça aux enfants, ou à des amis qui descendaient dans le midi, et nous on descendait toujours ici.
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6: La Colombe d'Or et Saint-Paul, où l'on se retrouve pour les vacances avec les copains, beaucoup d'artistes, dans ce village qui attire notamment les plus grands peintres, Picasso, Chagall, Matisse et d'autres.
8: C'est pourquoi je viens souvent ici à la Colombe d'Or, à Saint-Paul-de-Vence, et d'abord pour la famille Roux, qui sont des gens tellement merveilleux. Puis au mois de juin, ou au mois de mai, c'est agréable, il n'y a pas trop de monde, et c'est encore bien. Mais c'était une époque assez formidable, avec Picasso, Braque, Prévert, qui était là aussi, et Giacometti, quand il a débarqué.
10: J'ai dit, bon, attends de jouer, tu ne joues pas.
6: Mais les copains, ce sont aussi les habitants du village, avec qui Montand joue aux cartes au Café de la Place, ou à la pétanque.
8: Et j'aime bien jouer ici au boule, parce que c'est quand même un sport qui délasse bien, qui est très fatigant. Si on veut bien y jouer, c'est très très difficile. Ça ne paraît pas, surtout si on joue à la Provençale.
6: C'est à Saint-Paul-de-Vence également qu'il rencontrera la dernière femme de sa vie, Carole Amiel, et qu'il achètera en 1984 un petit restaurant qu'il transforme en maison, juste en face de la Colombe d'Or.

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1: Oui, j'adore. Ouais.
2: Pourquoi est-ce qu'on chante? Et qu'est-ce que ça peut apporter le fait de chanter?
1: De donner de l'ambiance. Ouais.
3: De s'amuser.
2: Prenons le problème à l'envers et on va arriver à l'homme. Pourquoi les oiseaux chantent?
3: Pour appeler les autres oiseaux.
1: Pour qu'ils donnent à manger. J'ai faim.
4: J'ai faim.
5: On peut se tutoyer?
4: Ouais.
5: Sympa.
4: T'es lourd. Mais j'ai quand même faim.
1: Ils appellent les oiseaux. Ils disent j'ai faim. Vous pouvez me donner à manger? Est-ce que vous êtes parti pour aller partir me prendre à manger?
2: Donc tu penses que les oiseaux chantent pour demander à manger?
3: Oui. Pour nous réveiller peut-être. Bah aussi des fois ils chantent le midi pour dire s'il y a un danger ou pas.
2: Et donc nous, pourquoi est-ce qu'on chante? Vous aimez chanter?
1: Oui, j'adore. Ouais.
2: D'accord. Et à part ça, tu chantes quoi quand tu chantes?
1: Je sais pas, Pierre Garnier. Chaque seconde est...

0: Et pourquoi tu chantes et pourquoi tu... Qu'est-ce que ça t'apporte en fait?
1: Pour s'amuser, pour nous donner de la joie.
0: Est-ce que ça fait du bien par exemple de chanter?
1: Oui, ça délibère les émotions.
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3: Bonjour, je m'appelle Armand. J'ai vécu à Tartas depuis 1923, l'année où je suis né. Ma génération, nous avions 6 km à faire pour aller à l'école. Nous avons commencé l'école à 6 ans et nous faisions tous les jours 6 km aller, 6 km retour. Il n'y avait même pas de vélo. Souvent, les enfants étaient surmenés. Alors, c'est impensable de faire ça maintenant. J'étais à l'école à Tartas.
4: D'accord.
3: Un instituteur qui s'appelait Maurice Véro. On parlait le patois landais et j'ai appris la langue française à l'école. Maintenant, c'est perdu. Mais enfin, je le parle et je pourrais même l'écrire. Et il y avait une interprète à l'école. Une parole mal dite et elle nous reprenait pour nous dire que, voilà, en français, ça se dit comme ça.
4: Vous êtes devenu ensuite agriculteur.
3: Je suis devenu agriculteur en suivant mon père, moi. À l'époque de notre jeunesse, nous travaillions gratuitement. On n'avait pas de salaire. J'ai eu l'idée de me lancer dans le commerce parce que ma vie a été très dur. J'ai perdu mon épouse. Elle avait 24 ans. J'avais un bébé. Et alors, j'étais le gendre ici. J'étais pas chez moi. Et alors, je suis resté chez mes beaux-parents pour élever mon fils. Le grand progrès, ça a été après la guerre, les 30 glorieuses. Il commençait à avoir des tracteurs. Ça a été un saut immense pour l'agriculture. Parce que avant, on travaillait avec des bêtes, des vaches ou des mules. Le progrès a été immense. On faisait du maïs. Les Américains nous ont aidés aussi à la fin de la guerre. C'était le plan Marshall. La grand-mère de ma première épouse était veuve de guerre. Alors je lui avais expliqué, si j'avais les moyens, j'aimerais bien être marchand de bestiaux. Et alors elle m'a dit, si tu te sens capable, moi je t'avancerai l'argent. J'ai tenté le coup et je me suis lancé. En 1946, les députés ont voté à l'unanimité une loi pour annuler le bétayage. Et ils ont remplacé le bétayage par le fermage. Il y a beaucoup de bétayers qui ont acheté la propriété. C'est pour cette raison que moi j'ai acheté ici. L'arrosage est arrivé, on a presque plus que doublé le rendement du maïs. Ça a été un grand progrès. La sécheresse faisait pas mal de dégâts. J'ai remarqué une chose il y a 100 ans. Le sol ne dégelait pas de la journée. On ne voit plus ça. Ce qui nous a aidé, c'est l'inflation. Nous avons emprunté, mais il y avait l'inflation à 2 chiffres. J'ai appris Internet, ouais. Assez âgé. Tout le monde était contre moi. Je n'y arriverai pas. J'ai voulu toujours avancer. Et alors, je n'ai rien dit à personne. Je me suis pris une prof. Et alors, elle m'a dit, je suis très contente. Je vois que vous allez y arriver. Parce que j'ai la vue sans lunettes et je suis en temps comme à 20 ans.
4: Qu'est-ce qui a changé à Tartas par rapport à l'époque que vous avez connue?
3: Moi, j'ai vu deux maires à Tartas sans qu'il y ait d'élection. De 1940 à 1945, c'était la dictature. Le maire était désigné par le préfet.
4: Armand Lapeyre, on va bientôt se quitter, malheureusement.
3: Déjà?
4: Eh oui, ça passe vite. Hein. Je vous ai fait faire un petit exercice. C'est de me donner le nom de la radio qui vous a tendu le micro aujourd'hui.
3: Ici, Gascogne.

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1: C'est la Camille Minute, votre chronique de la joie et de la bonne humeur. Aujourd'hui, on va parler des red flags. Alors c'est quoi un red flag? Un red flag, c'est littéralement un drapeau rouge. Dans la vraie vie, ça veut dire attention, danger, fuis, cours, ne réponds pas à ce message. Le red flag, c'est le petit signal que ton cerveau voit mais que ton cœur ignore, en disant non mais ça va, je gère, on va gérer. Le red flag, c'est pas encore une catastrophe, c'est l'annonce de la catastrophe. C'est le teaser du film d'horreur. Il dit je suis pas jaloux. Par exemple, si le mec il dit je suis pas jaloux, mais il connaît l'heure de ta dernière connexion avant tout le monde, il est jaloux. Ok? Si elle te dit ah mais moi je suis très cool, mais qu'elle fouille dans ton téléphone même quand il est éteint, elle est pas cool. Un red flag, c'est pas un défaut, c'est un avant-goût du problème. C'est quand quelqu'un te dit ah moi je suis comme ça, et que toi au lieu de partir tu réponds ah bah parfait, non fuis, cours. Bref, les red flags, c'est simple. Si tu te dis ça va sûrement passer, eh ben ça passera pas. Voilà, c'est aussi simple que ça. Alors maintenant, ce que je vais faire, c'est que je vais vous lister, parce que l'être humain va toujours trop loin, des red flags vraiment exagérés, des red flags qu'on voit sur les réseaux sociaux qui sont vraiment, ça va beaucoup trop loin. Une fois j'ai vu une vidéo, il y a une nana, elle a sorti. Moi j'ai un red flag. Mon red flag, c'est les mecs qui tiennent la barre du métro dans le métro. Donc maintenant en fait, faut choisir entre tomber par terre ou être célibataire. Il y a un mec, il a dit, une fille qui finit son assiette, c'est un red flag. Frérot, elle a juste faim. Hein. C'est pas toxique, c'est la dalle, ça s'appelle. Après il y a des red flags. Il y a quelqu'un qui dit ouais. Moi, mon red flag, c'est quelqu'un qui met son réveil à 6h du matin, même le week-end. Excuse-le d'être pauvre, hein, il veut bosser, ce monsieur-là. Il y a quelqu'un qui a dit, voilà, moi, mon red flag, une personne qui aime l'eau plate. Donc, en fait, si t'aimes pas les bulles, t'es toxique, quoi, t'es dangereux. J'ai vu aussi, mon red flag, c'est quelqu'un qui répond trop vite au message, ou trop lentement. Le bon timing, c'est jamais bon, quoi. Il y a un mec qui l'a dit, moi, mon red flag, c'est une fille qui dit, on verra. C'est pas un red flag, ça. C'est une promesse honnête. Et j'espère qu'elle le verra pas, le mec. Hein. À ce rythme-là, respirer va devenir un red flag. Bientôt, il inspire par le nez, c'est un red flag. Les gens, ils veulent plus une relation, ils veulent un CV sans défaut. Et même là, ils trouveront un red flag dans la photo. Avant, on cherchait l'amour. Maintenant, on cherche la faute. C'est bien ça le problème.
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2: Sébelle vit dans le Vézélien quand elle n'est pas aux quatre coins du monde pour inventer des univers au cinéma ou à la télévision.
3: Monteur, la tour.
2: Celle qui connaissent d'adoption est chef décoratrice et elle est devenue la référence quand Hollywood veut filmer Paris. Un Paris plus vrai que nature, un Paris recréé, un Paris d'atmosphère. Anne Sebel a travaillé avec les plus grands, Spielberg, Clint Eastwood, Sofia Coppola ou encore Damien Chazelle. Et depuis 5 saisons, elle est aussi la directrice artistique de la série Emily in Paris, dont elle façonne l'univers visuel. Elle a inventé pour la série un Paris fantasmé, celui que les Américains adorent, les immeubles haussmanniens, les chambres de bonne, les placettes charmantes, les bistrots typiques. Une création qui part du scénario, puis elle imagine les lieux, les volumes, les couleurs, la lumière. Derrière chaque décor, il y a des croquis, des maquettes et des artisans qui reproduisent en 3D cet univers.
4: C'est du travail bien fait.
2: Pour une saison d'Emily in Paris, ce sont près de 180 décors créés, démontés, remontés. Un travail colossal qui a aussi un impact très concret. Certains lieux de tournage sont devenus de véritables attractions touristiques. Anne Sebel revendique un cinéma fait à la main, loin du tout numérique. Elle transmet d'ailleurs son savoir-faire à la Fémis, où elle forme la nouvelle génération qui, à son tour, saisira le réel pour bâtir, image après image, d'autres rêves de cinéma.
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5: Et Adi Ougoujat, et Adi, c'est à toutes. Mon cher Franz,
6: oui.
5: Vous ne connaissez pas la dernière?
6: Non.
5: Ah, hier Nathalie, la collègue, eh bien, n'est pas au travail.
6: Quoi?
5: Hier Nathalie, ma collègue, ne s'est pas rendue au travail. La pauvre autre. La pauvre. Vous savez ce qui lui est arrivé?
6: Bah, elle ne s'est pas réveillée peut-être ou...
5: Mais non, même pas. Comme au cas d'autre, on a bien pris la bicyclette pour venir au travail. Comme tous les jours, Nathalie avait pris quoi? Ben son vélo pour venir au travail, sauf que tout ne s'est pas passé comme prévu.
6: Elle a eu un accident ?
5: Mais oh, Pekka, il est bien, oui, hélas.
6: Oh là là.
5: Granga Operello a bio cargado casco. Heureusement pour elle, elle portait son casque.
6: Bien.
5: Mais je ne vous dis pas comment elle est tombée de son vélo. Plutôt si, je vais vous raconter. Elle a glissé en freinant et elle s'est amourée.
6: Hein ? Vous
5: m'avez entendu ?
6: Oui, j'ai entendu, oui.
5: Ouais. Mais... vous avez compris ?
6: Non.
5: Peut-être pas, voilà. En francitan, en français régional, on dit s'amourer ou en lingo nostro, s'amourra.
6: Mais qu'est-ce que ça veut dire, s'amourra ?
5: Eh, l'humour, regardez-moi, en occitan, c'est la gueule, la figure. Par conséquent, s'amourer ou s'amourra, ça signifie se casser la figure. Nathalie, la collègue de travail, s'amourette en bicicletto. Elle est tombée.

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1: La recette des petits bonheurs, elle est on ne peut plus simple. Il faut un micro ici, le plus discret possible, à la main. Et il suffit de faire des rencontres, sans rendez-vous, sans se présenter, et le tout en quête de bonheur. En voici donc un petit bonheur que je vous ai trouvé à Aurel, un petit village de Maurienne. On est donc en Savoie. Et pour ceux qui croyaient que l'Arche de Noé pouvait se trouver au bord de la mer, eh ben non, c'est à Aurel.
2: Et ouais, comme quoi. Et ouais. Vous rendez compte? C'est incroyable, hein.
1: Alors c'est quoi cette Arche de Noé?
2: C'est mon écurie avec quelques brebis, quelques chèvres, un poney et voilà.
1: Bon, en même temps, je la croise, elle passe avec son petit déjeuner à la main. Crème de cassis et martini blanc. Ouais. Quelle santé.
2: Ouais. Ça, c'est pour les jours à venir. C'est pas pour tout de suite. C'est quand il y a quelques amis qui passent, je les invite à boire un petit coup quand même.
1: En cette saison, Aurel, ça voit le soleil encore un peu?
2: Ici, au chef-lieu, non, on l'a pas pendant 2 mois.
1: J'ai l'impression que ça dégèle pas souvent, là, oui.
2: Mais les deux hameaux, vous avez Bonvillard et Orlette, oui, ils l'ont toute l'année.
1: Oui, mais pas vous. Donc il faut le bar bien rempli.
2: Il faut boire avec modération.
1: Alors pourquoi l'Arche de Noé?
2: Non, c'est parce que quand il y a un souci, l'animal, il arrive ici, quoi. Les chats, et voilà, donc un peu de tout et...
1: Voilà, en même temps, effectivement, là, j'ai un chien sous les yeux, il y a un chat pas loin.
2: Oui, puis j'en ai quelques-uns aussi dans la grange, donc je les accueille, puis je leur donne manger, puis je leur fais pas du mal, quoi.
1: Ouais, ils sentent que c'est un refuge.
2: Oui, puis voilà, quand il y a un souci, les animaux, ils arrivent ici, quoi, voilà. C'est un fluide, en fait, j'ai pas besoin de flécher, ils viennent tout seuls.
1: Et là, ce chien qui est là, c'est à vous aussi?
2: Oui, c'est le mien. Je l'attache à la barrière, comme ça, il me voit et...

0: Il est trop gentil, mais il est fugueur. Et...
1: Ah, comment, j'avais pas vu. Là, il vient de bailler. Comment ça s'appelle, ces chiens qui ont la langue bleue?
0: Eurasier. C'est un chien de race, de pure race.
1: Il a l'air impressionnant quand même.
0: Oui, il impressionne, mais voilà, c'est tout.
1: J'avais vu en passant, là, avant de vous rencontrer, il y a un biberon, il y a des restes de lait. C'est-à-dire qu'il y en a quelques-uns qui ont besoin d'être maternés.
0: Oui, oui, la maman n'a pas assez de lait, donc je lui redonne le biberon.
1: Des chats?
0: Non, c'est des agneaux.
1: Oui, parce qu'à l'origine, c'est vraiment une bergerie.
0: Oui, oui, bah, attendez, je vais vous la faire voir. C'est...
1: Oh, bah, ils sont bien, là.
0: Là, c'est... C'est deux petites dernières que je donne le biberon là-bas. Puis celle-là, elle est déjà un peu grande.
1: Il y a plein de races différentes, là, j'ai l'impression, non?
0: Oui, il y a plein de races différentes. Ouais.
1: Je peux vous demander votre prénom?
0: Je m'appelle Noël.
1: J'ai croisé donc la mère Noël à côté de l'arche de Noé, c'est pas mal. C'est quoi le dernier petit bonheur de Noël?
0: Chut. Oh, je sais pas. Bah, c'est d'avoir une vie simple et voilà, de soigner mes animaux et une vie toute simple.
1: Et d'être aimé des animaux, si ça se trouve.
0: Oui, aussi. Ils vous les rendent, de toute façon, si vous êtes gentil avec eux. Ils sont gentils avec vous et ils vous aiment bien. Ils vous sont très reconnaissants, les animaux.
1: Plus que les hommes.
0: Oui.
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3: Quel cocktail américain, c'est quoi?
4: C'est un cocktail grillé avec une sauce américaine, tomate, échalote, une pointe de cognac, du vin blanc. C'est un peu relevé.
5: Un déca,
6: pâté, jambon, saucisson, oreillette, gruyère, chantal, rosbif, jambon de pays.
7: Eh ben, tout ça, ça va aller dans la blanquette. Bon appétit.
8: Dans la plupart des cas, on ne remplace jamais son père, on lui succède. Et encore faut-il traverser la Seine quand on s'appelle Michel Oliver, fils de Raymond, figure tutélaire de la gastronomie parisienne, chef triple étoilé au Grand Véfour et premier cuisinier de la télévision française.
9: Mon père avait fait un restaurant de luxe, je voulais faire un bistrot. Il était rive droite, je voulais être rive gauche. Et je suis parti de cette idée-là. Et j'avais un vieux copain qui était génial, qui s'appelait André Allard, le restaurant Allard, rue de l'Éperon. Allard m'a pris sous sa coupe et il m'a dit « Michel, on va chercher ensemble ». Et c'est lui qui a trouvé cet endroit, rue de Lille, qui s'appelait les anciens établissements Poinçon, qui était un bouillon 1900, quoi. Et j'ai flashé.
10: J'ai travaillé des années sans répit, jour et nuit.
8: Ainsi, en 1965, au 33 rue de Lille, dans le 7e arrondissement, Michel Oliver fonde le bistrot de Paris dans un décor néo-art nouveau signé Slavic, designer talentueux. En plein milieu des Trente Glorieuses, Paris s'amuse sans se faire du souci. On mange, on boit, on fume et on couche librement. La capitale ressemble à un film de Claude Sautet ou une chanson de Charles Aznavour.
10: Mes amis, mes amours, mes emmerdes.
8: Et le soir venu, on laisse ses emmerdes pour aller dîner chez Oliver qui propose des plats bistrotiers canailles de qualité. Chaque chef rêve d'ajouter au grand livre de la cuisine française sa propre recette. Pour Michel Oliver, ce sera le pot-au-feu en vessie.
9: Oui, alors ça c'était fantastique. Et j'avais créé le pot-au-feu en vessie. Le pot-au-feu était cuit en demi d'abord. Ensuite, je le mettais dans ces vessies de veau, ficelées. Je les jetais dans un bouillon et terminais leur cuisson là. Le problème, c'était de la vessie. On disait aux clients « Couvrez-vous avec les... » On aurait dû leur donner des caouets. Le garçon perçait la vessie et là, chauffe, il y avait un jet brûlant qui partait. C'était un spectacle extraordinaire.
1: C'était un succès.
9: J'ai fait un malheur. Les gens applaudissaient. Hein.
8: Et oui, c'est pas dans Top Chef qu'on verrait ça aujourd'hui. Alors le tout Paris réserve chez Michel Oliver. Le succès est tel que le restaurant se voit récompensé d'une étoile au Michelin. Le plus de bien manger, la clientèle aime saluer et discuter avec ce chef atypique, sympathique, vedette de télévision et qui présente aux côtés d'Anne-Marie Pesson ou de Maurice Favière la vérité est au fond de la marmite.
10: Mes amis étaient pleins d'insouciance.
9: Oui.
11: Vous voyez apparaître la reine des sauces, la sauce béarnaise. Et cette sauce béarnaise se mange avec la côte de bœuf.
8: Oui, c'était le bon temps des années 60 et 70 à Paris. Télé, radio, bistrot, affaires, comme les frites, tout baigné dans l'huile. Michel Oliver et son associé Roland Pozzo di Borgo montent une des premières chaînes de restaurants concept, l'assiette au bœuf. Et son plat emblématique, une pièce d'aloyo finement tranchée, saisie minute, servie avec sa sauce paradis. Le paradis ne dure qu'un temps, les étoiles pâlissent, Michel Oliver vend le bistrot de Paris. Bonne nouvelle, l'enseigne existe toujours, rue de Lille, le pot-au-feu en vessie n'est plus le clou du spectacle, mais les plats canailles subsistent pour le plus grand bonheur de Michel Oliver.
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5: Bonjour à toutes et tous, bienvenue dans Affaires Classées, le podcast. Nous sommes au printemps 1824. Une vieille dame habitant Saint-Faust est jetée vivante sur un bûcher. Des villageois l'accusent en effet d'être une sorcière qui jetterait des sorts maléfiques sur la population. Que cache ce fait divers digne d'un autre temps ? La suite dans un instant.
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5: Nous sommes en l'an 1824. Au matin du 29 avril, le préfet des Basses-Pyrénées est de fort mauvaise humeur. Il vient d'apprendre qu'à 8 km de son palais, dans le village de Saint-Faust, une vieille dame connue sous le nom de Marie Payon a bien failli périr brûlée sur un bûcher improvisé par un groupe d'individus au prétexte qu'elle serait une sorcière. Des villageois se sont emparés d'elle afin de la ligoter. Ils ont entassé du bois, attachant la malheureuse à un pieu avant d'allumer le feu. Mais tandis que les flammes faisaient leur œuvre, elles cramèrent aussi les cordes qui entravaient les mains de la pauvre Marie, laquelle parvint à s'échapper comme elle le put. Grâce aux soins d'un médecin, elle échappa à la mort et put lentement panser ses plaies malgré d'horribles souffrances. Quelques jours plus tard, Marie songea à alerter monsieur le maire du village, pensant qu'il lui viendrait en aide en prévenant les gendarmes du crime commis sur sa commune. Que nenni ! Fort embarrassé par cette affaire d'un autre temps, l'élu commença par mener son enquête en identifiant les suspects. Dans ce village rural de quelques centaines d'âmes, les langues finirent par se délier. Les auteurs du crime ne sont autres que les membres et proches d'une famille honorablement connue à Saint-Faust. Suspectant la vieille dame de leur vouloir du mal, ils ont tenté de la supprimer par le feu. L'affaire fait tache. Elle rappelle ces pratiques d'un autre temps, en Béarn, au Pays Basque ou en Bigorre, où l'on brûlait ces femmes que l'on taxait de sorcellerie. Le maire s'interroge. Doit-il dénoncer l'affaire ou bien l'étouffer ?
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5: Selon les premiers témoignages, une fillette du village souffrant d'un mal implacable semblait vouée à une fin prochaine. Et comme souvent à l'époque, lorsque la médecine s'avérait incapable à soigner, les proches recouraient aux soins du guérisseur ou du sorcier du coin. Ça tombe bien. À Saint-Faust, les villageois racontent que Marie Payon, une vieille femme un peu marginale, aurait le pouvoir magique de guérir toutes sortes de maladies. Croyant en un miracle, les parents de la fillette implorent Marie de leur venir en aide. La vieille dame se déplace, elle examine l'enfant, et là, stupeur, elle refuse, se disant incapable de soigner ce mal sournois. L'incompréhension, la colère gagnent les parents de la fillette, prêts à payer tout ce qu'elle voudra, mais rien n'y fait. Marie refuse. Un refus qui pourrait bien lui coûter cher. Au village, la veuve Payon est surnommée la poussouère. Comprenez, celle qui connaît les poussous, autrement dit, les poisons. Aussi admirée que redoutée, elle offre, dit-on, ses potions miracles, ses breuvages mystérieux lorsque la médecine ne peut plus grand-chose. Les proches de l'enfant malade s'interrogent « Pourquoi Marie a-t-elle refusé ses soins ?» Sans doute se sentait-elle impuissante face à ce mal incurable, mais Les parents meurtris ne l'entendent pas de cette oreille. À leurs yeux, son refus signifie qu'elle leur a jeté un sort. Ivre de chagrin, il s'imagine que la vieille veuve a pactisé avec le diable. Et comme on le croyait naguère par ici, il faut brûler la sorcière afin que ses cendres chassent le mal dont la fillette souffre. Une pratique pourtant interdite par le roi Louis XIV depuis l'an 1682. Circonstances, le maire du village aurait dû alerter les gendarmes et le procureur du roi afin qu'une enquête soit ouverte et que les suspects soient identifiés, jugés et châtiés. Or, en cette année 1824, marquée par l'avènement du roi Charles X, il en ira tout autrement dans cette commune béarnaise connue pour ses coteaux de vignes, de maïs et d'apiculture. Redoutant le scandale et voulant sans doute éviter la paille de la prison aux acteurs de cette affaire honorablement connue dans le canton, l'édile de Saint-Faust va tout faire pour l'étouffer, avec de l'argent, tout bonnement. Il convainc les parents de la fillette de mettre la main dans leurs économies et lui remettre des espèces sonnantes et trébuchantes qu'il se propose de porter au chevet de Marie Payon, accompagnée du notaire de Gand. Au mépris des lois du code pénal napoléonien en vigueur depuis 1810, monsieur le maire lui met le marché en main, moyennant une somme d'argent destinée à réparer le prix de ses souffrances. La vieille dame serait bien inspirée de signer un papier officiel par lequel elle s'engage à ne pas déposer plainte contre ceux qui ont allumé les flammes du bûcher. Une transaction qui éteindrait le feu, en somme. Lorsqu'il apprend la nouvelle, le préfet palois manque de s'étrangler. Qui est donc ce maire de campagne, ce petit notable qui fait fi des lois ? Aucun élu ne doit se prêter à un tel chantage, tonne le préfet palois. Furieux, il demande au procureur du roi l'ouverture d'une enquête qui sera confiée le 2 mai aux gendarmes de l'Escar. La malheureuse Marie Payon va enfin pouvoir livrer son récit des faits aux autorités.
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5: Âgée d'une soixantaine d'années, Marie était la benjamine d'une famille nombreuse des environs. Sa vie durant, elle avait exercé le métier officiel de fileuse. Ses connaissances en matière de plantes lui ont vite valu la réputation de guérisseuse. Les témoins entendus par les gendarmes confirment qu'en mars dernier, Marie s'est présentée dans l'état le plus affreux, pieds et mains brûlés. Marie accusa spontanément les nommés Sagette, Broc, Pondac et la sœur de ce dernier d'être les auteurs de son calvaire. L'un d'eux avait d'ailleurs fui le village, redoutant sans doute d'être envoyé en prison par les gendarmes. Il revint 3 semaines plus tard, proposant sans honte, par l'entremise de monsieur le maire, ce qu'il appelait un accommodement, une sorte de transaction destinée à éteindre l'affaire. Interrogé à son tour, l'édile de Saint-Faust masque mal son embarras. Laurent Luc jure qu'il ne savait rien des raisons de ce bûcher improvisé. Marie lui aurait confié qu'elle avait été attachée à un piquet, le feu sous les pieds et sur la tête, se disant victime d'un mauvais tour. L'omerta frappe aussi un couple de vignerons qui, bien que présents près du bûcher, disent tout ignorer de l'histoire. Sur la foi des accusations de Marie Payon, les 2 principaux acteurs de cet acte barbare sont identifiés et arrêtés. Le premier est un certain Jean Broc. Marié à la nièce de la victime, il est tailleur d'habits de métier. Lui nie envers et contre tout. Jamais, jure-t-il, il n'a brûlé les jambes de celle qu'il taxait naguère de sorcellerie, l'accusant d'avoir donné une maladie à une enfant par ses maléfices et ses sortilèges.
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5: Le second suspect se nomme Jean Pondac. Laboureur de profession, il est suspecté d'avoir planté le pieu, installé les sarments au pied de la malheureuse et d'avoir allumé le bûcher. lui aussi nie de toutes ses forces, imaginant que nul ne croirait les dires de celle qui dit être une folle. L'enquête ira vite. Deux mois plus tard, le 28 juillet 1824, le juge d'instruction palois met Brock et Pondac en accusation du crime de tentative de meurtre sur la personne de Marie Payon. Dans son ordonnance, le magistrat écrit que la victime fut soupçonnée de sortilège par l'opinion publique parce qu'elle avait eu le tort de refuser ses soins dont chacun espérait de prompts résultats. Aux yeux des villageois, Marie fut accusée d'avoir, par ses maléfices, ses sortilèges, généré des maux qu'elle ne pouvait guérir. L'ignorance commune et les préjugés firent le reste. Les esprits s'irritèrent. Ainsi naquit l'idée de brûler une présumée sorcière. Le procès s'ouvre au Parlement de Navarre le 20 novembre 1824. L'instant est grave. L'affaire Marie Payon sera l'ultime procès palois de l'histoire où l'on parlera de sorcellerie dans un tribunal. 12 jurés venus du Pays Basque, du Béarn et 3 magistrats vêtus de leur robe rouge et noire sont réunis pour juger 2 accusés, 2 hommes honorablement connus. Très vite, l'audience vire au calvaire, non pas pour les accusés, mais pour la victime, Marie Payon. Certes, les 2 hommes ont bien commis les faits reprochés, mais selon les juges, c'est Marie, par ses maléfices, ses sortilèges, qui a fait naître ses blessures et les a envenimées. Incroyable, la victime passe pour une simulatrice, une victime si peu innocente que la cour acquitte les 2 accusés. Ils seront libérés sur le champ.
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5: Le malheureux destin de Marie Payon, c'était l'épisode Requiem pour une guérisseuse. Dans un prochain épisode, je vous raconterai une affaire survenue en juin 2014. Une fillette âgée de 30 mois décède d'une asphyxie soudaine dans son lit près de Saint-Jean-Pied-de-Port. Selon le médecin légiste, c'est une mort naturelle, mais les gendarmes nourrissent pourtant quelques doutes.
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1: Un début de conversation pour vous aider dans l'apprentissage de la langue bretonne aujourd'hui, et puis après un nom de famille qui permet de faire front.
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1: Alors, c'est pas évident d'apprendre la langue à la radio. J'essaie de vous donner quelques clés chaque jour, mais pour ça encore faut-il être à l'heure pour écouter les chroniques. Donc, pour ne pas rater l'heure, il y a une question que vous devez connaître. Une phrase. Pédéré. Je suis sympa, c'est une phrase courte. Trois mots. Pédéré. Et ou éo, si vous voulez. C'est facile à traduire, c'est quelle heure est-il ? Ped, c'est un mot interrogatif qui signifie combien ? Ped. À retenir, évidemment, ça sert dans plein d'utilisations. Pédéré. Quelle heure ? Et à la fin, éo, c'est une des formes du verbe être en breton conjugué. Pédéré. Pédéré. Quelle heure est-il ? Retenir cette phrase vous permettra de ne jamais rater vos rendez-vous de toutes sortes et surtout vos rendez-vous radiophoniques. Pédéré. Quelle heure est-il ? Alors pour répondre s'il est midi par exemple, bah vous répondrez Christeis eo. Midi il est. Et on n'oublie pas le verbe à la phrase, on ne dit pas juste Christeis, on dit Christeis eo. Pédéré eo. Quelle heure est-il ? Christeis eo. Il est midi. Bon, dites pas ça une autre heure qu'à midi, ça marchera moins bien.
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1: Et un patronyme frontal aujourd'hui, ou un nom qui fait front comme je vous le disais, ou même plusieurs, Taldir ou Talourne. Deux mots commençant avec le préfixe tal, T-A-L. Et tal, qui n'est pas la chanteuse en breton, a plusieurs sens. En premier, c'est le front humain, évidemment, tal, antal, le front, tal, antal et begarpen, le front en haut de la tête. C'est mieux s'il est là, d'ailleurs. Et donc, si votre nom de famille est Taldir ou Talouarn, eh bien, mieux vaut ne pas donner de coup de tête au risque de casser celle d'en face, car Taldir veut littéralement dire front d'acier. Rien que ça. Et Talouarn, c'est pas en reste non plus. Talouarn, c'est le front de fer. Alors encore un nom ramenant une époque où les hommes se faisaient remarquer sur les champs de bataille ou dans les mêlées. Et les Taldir ou Talouarn n'étaient visiblement pas mauvais pour donner ou amortir les coups. C'est pas une raison pour faire pareil. Moi je vous dis à demain, même heure.
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3: Bonjour. Arnaud, ma passion, c'est les taureaux. Tous les taureaux. L'amour du taureau. Le taureau Camargue, le taureau espagnol, qu'il soit dans l'arène, dans les champs, dans la rue. Je l'adore dans toutes ses formes.
4: Est-ce que vous vous êtes posé la question pourquoi j'aime le taureau ?
3: Ben, j'y suis venu petit à petit. En fait, mes parents m'ont amené il y a très longtemps dans ma jeunesse dans les arènes de Nîmes, à l'époque encore où on pouvait voir le sixième taureau gratuitement, on ouvrait les portes. Et je me suis pris de passion pour ça et petit à petit, j'ai appris ce qui était cet animal. D'abord le taureau espagnol, puis après le taureau Camargue.
4: Qu'est-ce qui représente pour vous le taureau ?
3: Ben, la sérénité, la force, et puis cet esprit de combat qu'il a toujours, qui est inné chez lui, et cette résistance qu'il peut avoir partout, contre le climat quand il est dans le champ, mais aussi dans l'arène ou avec les raseteurs. Maintenant, le plus grand plaisir est quand même de le voir dans son champ, évoluer dans son territoire, puisque c'est là où on voit qu'il est le plus majestueux.
4: Vous auriez aimé être éleveur de taureaux ?
3: Alors, j'ai approché des éleveurs de taureaux et je sais tellement comme c'est difficile. Sincèrement, je m'en vois pas les capacités.
4: Trop de travail.
3: Oui. C'est comme toute passion, on aime s'en approcher le plus près possible. Donc, rêver d'un jour élever des taureaux, bien sûr, mais sincèrement, c'est vraiment vraiment très compliqué.
4: Le taureau, il est fascinant. Alors, il fait peur. Il est fascinant. Vous avez lu des livres sur le taureau parce que dans la mythologie, il y a toujours des bêtes à cornes.
3: Oui. Tout à fait. Beaucoup de livres, à la fois sur la course camarguaise, à la fois sur la corrida, mais aussi sur le taureau. Et ce qui est fascinant, c'est tout ce qu'il peut être, lui, dans ce qu'on en fait en tant qu'élevage et la force qu'il représente. Parce que après, c'est la relation à la fois à la corrida avec la mort, et qui peut gêner, et je l'entends, mais aussi l'agilité qu'on peut retrouver dans la course camarguaise. Il a toutes ses facettes, le taureau.
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1: Juan Manuel Fangio a débuté et terminé sa carrière de pilote de F1 sur le circuit de Gueux. Et en 1958, c'est le Grand Prix de Cuba, un pays secoué par l'insurrection menée par Fidel Castro contre le dictateur en place. La veille de la course, le 23 février, Fangio fait les derniers essais sur le circuit. Il a 47 ans, la retraite sportive est proche, mais il est très attendu. C'est la star. Le soir, il est à son hôtel quand il est enlevé par des membres du mouvement révolutionnaire cubain. Une manière d'embarrasser le régime et d'attirer l'attention sur la misère du peuple. La course est finalement lancée dans un climat tendu. Fangio, lui, qui sera retenu 26 heures, sera bien traité. Il sera libéré sain et sauf. L'enlèvement fait la une des journaux du monde et sert la cause révolutionnaire. Après la révolution de 1959, la F1 disparaît de Cuba, jugée incompatible avec le nouveau régime communiste. Fangio est né au début du XXe siècle en Argentine. Il arrive tard en Europe. Il approche des 40 ans quand il se lance dans le premier championnat de F1 en 1950. Il va rapidement impressionner par son talent exceptionnel. Il se distingue par son intelligence de course, sa régularité, sa maîtrise de la mécanique, capable de préserver une voiture tout en restant incroyablement rapide. Fangio court pour les plus grandes écuries de l'époque, Alfa Romeo, Maserati, Mercedes-Benz et Ferrari. À une époque où les voitures sont extrêmement dangereuses et les circuits bordés d'arbres, de bottes de paille ou de simples barrières, sa constance force le respect. Parmi les circuits marquants de sa carrière figure notre légendaire tracé de Gueux à côté de Reims. Un circuit ultra rapide, composé de longues lignes droites sur route nationale, où les voitures dépassent souvent les 250 km/h. Fangio y brille dès le premier Grand Prix de France, le 2 juillet 1950. Il est champion du monde l'année suivante. Il va remporter 5 titres de champion du monde jusqu'en 1957. Un record qui va tenir près d'un demi-siècle. Et même quand il ne gagne pas, il impressionne par sa combativité et son sens tactique. Fangio prend sa retraite en 1958 avec un palmarès exceptionnel. 24 victoires en 51 Grands Prix. Aujourd'hui encore, c'est une référence absolue. Juan Manuel Fangio sur le circuit de Gueux, c'est l'un des trésors de Champagne-Ardenne.

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2: C'est l'heure de Décibel, toute l'actualité musicale avec ce soir une facette méconnue de Nino Ferrer.
3: On dirait le sud, le temps dure longtemps.
2: Par le public dès ses débuts dans les années 60 et grand connaisseur des musiques noires américaines, chanteur à la voix exceptionnelle, compositeur et auteur follement créatif et doué, Nino Ferrer était aussi peintre. Oui, Nino Ferrer, peintre, c'est le nom de la grande exposition qui vient de s'ouvrir au musée Henri Martin de Cahors et qui durera toute l'année pour découvrir le travail de peintre et de dessinateur de Nino. On en parle ce soir avec son fils Arthur Ferrari et Rachel Amalric. Elle est la directrice de ce musée qui va vous donner pour sûr l'envie de faire un tour dans le sud.
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2: Salut à toutes, salut à tous et merci d'avoir choisi ici pour passer votre lundi soir. L'actu musicale de ce 18 mai, c'est l'anniversaire de la mort de Chris Cornell, le chanteur de Soundgarden qui nous a quitté bien jeune à l'âge de 52 ans. Il y a 9 ans, on écoutera donc Soundgarden à la fin de l'émission parce que c'est un groupe qui a façonné le son rock des années 90. Notre découverte nous emmènera très très loin, le plus loin qu'on puisse aller sur notre petit globe terrestre, puisqu'on va carrément de l'autre côté, en Polynésie. 12 heures de décalage horaire, et pourtant, croyez-moi, on est complètement en raccord quand il s'agit de la musique de Vaiteani, un groupe polynésien, donc à découvrir ce soir. Ce sera notre coup de cœur. On vous donnera aussi des nouvelles du punk. Oui, ce mouvement musical a 50 ans, avouez que c'est quand même pas mal. Parti comme ils étaient partis, on n'aurait pas mis un billet. 50 ans du punk, on va fêter ça en musique et en vous conseillant un bon bouquin. 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On joue d'ici une quarantaine de minutes. Et à 20h03 presque, j'accueille en duplex des jolis studios d'ici Occitanie mes invités de ce soir, Rachel Amalric, bonsoir.
5: Bonsoir Émilie, bonsoir à toutes les auditrices et tous les auditeurs.
2: Vous êtes la directrice du musée Henri Martin de Cahors et vous êtes la commissaire de l'exposition Nino Ferrer, peintre. À vos côtés, ou même en face de vous, je crois, si je me souviens bien de la géographie de ce studio, il y a Arthur Ferrari, bonsoir.
6: Bonsoir, bonsoir à tous, bonsoir Émilie.
2: Bonsoir Arthur, vous êtes ingénieur du son, réalisateur, éditeur, musicien et le fils de Nino Ferrer qui nous réunit ce soir, le Nino musicien, le Nino peintre et vous le Nino papa aussi. Donc
6: exactement.
2: Voilà, et vous participez évidemment activement et votre frère Pierre Ferrari également à cette grande exposition. Alors ma première question, elle sera pour vous Arthur Ferrari. Vous devez être sollicité forcément, vous et votre frère, autour de la mémoire de Nino Ferrer, de ses chansons, qui pour mettre une chanson dans un film, qui pour organiser une expo, des photos, des hommages. Qu'est-ce qui a fait que l'offre du musée de Cahors, l'offre de Rachel Amalric, vous l'avez acceptée?
6: Bah, on avait le désir de dévoiler, de faire sortir toutes ces toiles qui étaient accrochées dans la maison, la plupart. Ouais. Et il y avait déjà eu quelques expositions, même du vivant de Nino, mais c'était très anecdotique et c'était la chance de le mettre pour la première fois dans un musée.
2: C'est ça, il est au musée, un vrai beau musée pour le coup, le musée Henri Martin de Cahors. C'est un musée d'art et d'histoire, alors qui a été créé il y a longtemps, hein, Rachel Amalric, en 1833, et qui a eu de grands travaux très récemment. En fait, la réouverture est assez récente, hein, c'est ça?
5: En effet, le musée a réouvert après 6 ans de travaux et puis la parenthèse Covid en 2022.
2: Ok, alors maintenant, vous, Rachel, justement, directrice de musée, qu'est-ce qui fait, comment on fait la différence entre un artiste, alors qu'on adore Nino Ferrer, mais qui aurait un hobby d'être peintre, et qui peindrait des toiles pour se faire du bien, pour se faire plaisir, etc. Comment on fait la différence entre ça et, en fait, un artiste peintre, dessinateur, qu'il faut exposer au musée?
5: Alors d'abord, la vraie question, c'est est-ce qu'on doit faire la différence?
2: Oui.
5: Et ensuite, la réponse, c'est Nino qui nous la donne lui-même. Il explique que quand on a une nature d'artiste, on s'exprime de différentes manières et toutes ces expressions sont des créations, sont des expressions artistiques. Il s'exprimait par la musique, mais il s'est exprimé aussi par la peinture et le dessin, mais par le jardinage aussi. Il a aussi été acteur. En fait, c'est un homme qui est entier et avec des facettes multiples. Quoi qu'il fasse, c'est de l'art.
2: Ouais.
5: Et c'est un petit peu la leçon qu'on apprend en observant la vie de Nino Ferrer.
2: C'est ça, un artiste total. J'aime bien cette définition. Arthur, vous pensez que ça lui aurait plu, artiste total ?
6: Oui, mais je pense qu'il le savait, comme Rachel vient de le dire, c'est qu'il l'a témoigné plusieurs fois, plusieurs reprises, et c'était sa façon de s'exprimer.
2: Ouais. Alors, il y a une grande incompréhension qui est devenue même peut-être le drame de la vie de Nino Ferrer, c'est que ses premiers succès étaient des chansons, je mets des guillemets, rigolotes, même si au niveau de la production musicale et de sa voix digne de James Brown, il n'y a rien à dire, mais les thématiques étaient rigolotes, c'était un chien qu'on cherche.
3: On n'avait pas vu Mirza.
2: Ou encore un grincheux qui grinche.
3: Oh, hé, hein, bon. Qu'est-ce que j'ai fait de mes clés, mes lunettes et mes papiers, mon veston, mon lorgnon, mon étui d'accordéon. Oui, je sais.
2: Alors, ces succès-là, ils ont fini par devenir toxiques pour Nino Ferrer, qui voulait pas rester enfermé dans cette image de chanteur rigolo, qui méritait pas d'ailleurs, mais bon, c'était cette cage-là que les médias avaient choisi pour lui. Est-ce que vous pensez, tous les deux, que justement, il a beaucoup plus de liberté dans sa peinture, dans ses dessins?
5: Oui, définitivement. Non seulement il avait plus de liberté, mais en plus c'est un art qui est moins exigeant en termes techniques et en logistique. Finalement, un carnet et un crayon, ça suffit pour s'exprimer et pour croquer quelque chose, même si on va y travailler plus tard. Et puis il avait choisi à la Taillade de peindre au milieu du salon, donc c'était tout à fait accessible à n'importe quel moment. Je crois que ici, on a quelque chose dans lequel il est non seulement libre, mais en plus indépendant à tout point de vue, même si Arthur peut nous raconter à quel point il était indépendant du point de vue de la musique à un moment ou à un autre.
6: Oui, musicalement aussi, il a fait partie des premiers à s'autoproduire, à s'auto-éditer. Et l'industrie musicale à ce niveau-là, ça coûte énormément d'argent parce qu'il y a le matériel et il y a les musiciens et il y a toute une organisation complètement incroyable à dégager. Alors que la peinture, oui, on est juste avec son crayon, son carnet, quelques types de peinture, son chevalet, mais ça y est, on est libre.
2: Alors dans le catalogue de l'expo, on apprend qu'en fait, il a toujours peint et dessiné dès les années 50. Arthur, à l'instant, Rachel parlait de la taillade, c'est donc la maison dans laquelle il peignait. Vous, vous l'avez vu, du coup, peindre comme ça, au milieu du salon, ça faisait partie de votre vie quand vous étiez
6: entendu.
2: Petit.
6: Bien entendu, oui, c'était notre vie au quotidien. Au quotidien, moi je suis né en 79, ils ont acheté cette maison en 77. Et il s'est remis à peindre activement mi-80. Donc moi, oui, c'était l'enfance, quoi, l'enfance du papa qui est derrière son chevalier au milieu du salon.
2: Et cette maison, la Taillade, elle est représentée plusieurs fois dans
6: des dizaines de
2: expositions.
6: Ouais.
2: Ouais, voilà. Oui. Est-ce que vous pouvez nous décrire un peu ce lieu? Donc vous nous avez dit, en fait, il arrive là-bas, oui, au milieu des années 70. La famille arrive là-bas dans les années 70.
6: Ouais, en 77, ouais. Et c'est une maison merveilleuse sur un rocher, enfin sur un rocher. Il y a quelques bouts de roche, des petits bouts de falaise, d'où son nom, la Taillade. Sinon, c'est entouré d'arbres. Il y a une propriété de 23 hectares qui s'ouvre vers le plateau. Et c'est complètement magique, oui. On est coupé du reste du monde, on est bien.
2: Et pour vous, Rachel, je rappelle, vous êtes la directrice du musée qui présente cette exposition-là. C'était important l'ancrage régional à côté de Cahors de l'artiste.
5: En effet, c'est vraiment une partie importante de notre projet scientifique et culturel. C'est l'axe territorial, c'est de présenter les propositions, les interprétations et de ce paysage et plus largement des artistes locaux et entre guillemets avec, comme pour Nino Ferrer, une aura nationale, voire internationale. Oui. Là, l'intérêt pour nous, c'était justement la convergence, c'est-à-dire que Nino Ferrer, il n'est pas arrivé par hasard à la Taillade, il l'a choisi, il en a fait son refuge, il la représente tantôt perché sur une falaise, tantôt sur un nuage, et c'est là où justement on voit à quel point lui aussi il était attaché à ce territoire qui lui a permis aussi de retrouver une forme de sérénité, cette sérénité qu'il trouve également dans la peinture.
2: Donc la sérénité, c'est une des raisons du choix de ce lieu. Arthur Ferrari, ils vous ont dit, vos parents vous ont donné d'autres explications pourquoi avoir choisi de s'installer dans cette région?
6: Ouais, il y en a plusieurs, enfin plusieurs. Il y en a une autre aussi, Nino, à l'époque des années 60, 70, où il faisait beaucoup de galas, ce qu'on appelait à l'époque les galas, c'était les concerts. Et donc, il traversait la France, et régulièrement, les passages dans le Lot lui ont laissé un souvenir vraiment chaleureux et accueillant. Pour lui, c'était une terre très accueillante et chaleureuse. Et après, les lumières, évidemment, et les paysages lui ont rappelé la Toscane, l'Italie, avec ses collines.
2: Ah oui, il était né à Gênes.
6: Ouais. Et ça lui a permis de croiser plein de choses et de trouver son lieu, je pense. Et ça, c'est arrivé du nord du Lot, où il a loué un château pendant 3 mois en 76 pour enregistrer un album. Et c'est là qu'il commence à se décider de vouloir partir de Paris. Et du coup, il s'est mis à visiter des maisons en partant du nord du Lot. Voilà. Il est tombé sur la Taillade qui est tout au sud.
5: Un des points communs des artistes qui sont présentés au musée Henri Martin, c'est des artistes qui, selon la formule d'André Breton, ont cessé de se désirer ailleurs. Et Nino a cessé de se désirer ailleurs quand il a connu le Lot.
2: C'est joliment dit. Et le Lot, voilà, qui lui a apporté visiblement beaucoup, et bien lui rend hommage aujourd'hui au musée Henri Martin de Cahors. L'exposition Nino Ferrer, peintre, dont on va continuer à parler, elle a ouvert le 6 mai et c'est jusqu'au 31 décembre, les amis. Donc si vous nous écoutez à Paris, à Lille, en Bretagne, que ne sais-je, partout en France, dites-vous que vous avez jusqu'au 31 décembre pour aller faire un petit tour à Cahors et visiter cette exposition. Mais à force de parler de Nino, on a envie de l'entendre chanter et rendre hommage, tiens, décidément il est beaucoup question d'hommage ce soir, à ces idoles, ces chanteurs noirs américains. Je veux être noir. Nino Ferrer sur votre radio, ici.

0: Chanson Nino Ferrer, Je veux être noir. Vous écoutez ici, il est 20h15. Moi, je suis dans mon studio à Paris et dans les studios toulousains d'ici Occitanie. Il y a mes invités ce soir, Rachel Amalric, qui est la directrice du musée Henri Martin de Cahors, et Arthur Ferrari, fils de Nino que nous venons d'entendre. Et tous les deux viennent nous parler donc de la grande expo Nino Ferrer, peintre, qui est jusqu'au 31 décembre à Cahors. Alors, on a parlé de centaines de peintures, hein, c'est ce que disait Arthur tout à l'heure. Rachel, comment avez-vous choisi, comment avez-vous sélectionné les œuvres qui sont présentées pour beaucoup pour la première fois au musée, dans l'expo ?
1: Là-dessus, je dirais que il y a toujours beaucoup de débats. D'abord parce que il n'y a pas plus de place sur les murs que il y a de place sur les murs.
0: Sauf dans sa maison, visiblement.
1: Effectivement, il y en avait partout.
0: Oui, voilà.
1: Alors d'abord, on a cherché partout, on a été partout, on a décroché de partout. Ouais. On a eu la chance justement que Pierre et Arthur nous ouvrent la maison et nous permettent vraiment de tout voir. Et à partir de là, en fait, dans un musée, ce qu'on fait, c'est qu'on se concentre d'abord sur la matérialité des œuvres, sur les œuvres elles-mêmes, sur ce qu'elles représentent. On les regarde longuement et à partir de là, voilà, on peut commencer à en parler, à voir un petit peu quel fil on peut tirer et quelles sont les associations qu'on peut faire avec la connaissance qu'on a de l'homme, de l'artiste, au sens du musicien aussi. Et on a fait des choix qui sont plus ou moins thématiques dans certaines salles et qui sont plus stylistiques, c'est-à-dire montrer un panel des différentes propositions artistiques de Nino Ferrer. Le principe, ça a été de dire que bah, il fallait que ce soit quand même agréable et confortable. Donc, on a limité notre choix à une soixantaine d'œuvres. Mais je ne veux pas dire que c'est les plus belles parce qu'en fait, on peut pas dire ça. Mais en tout cas, elles ont une véritable cohérence. Il y a une véritable progression dans cette expo. D'autant que on part des œuvres et on arrive tout doucement vers l'homme parce qu'on le découvre différemment. Et on arrive vers la dernière salle où là, on a une magnifique vitrine biographique qui se présente comme une frise. Ce qui se déroule sous les yeux des visiteurs. Et à mon avis, ils y passent déjà des heures et ils vont y passer des heures.
0: Et alors le tout avec un accompagnement musical. Là, c'est vous, Arthur Ferrari, qui vous êtes occupé de ça. Accompagnement sonore de l'expo ?
2: Oui, un environnement sonore pour essayer de s'immerger dans les coulisses un peu de cette vie chronologique autour de Nino, de sa vie. Et on a peut-être un peu cette sensation d'être en coulisses avec Nino à travers les différentes années de production, de musique, de choses qu'il ait pu raconter, d'archives personnelles qu'on ait pu retrouver. C'est vraiment une balade autour de lui. Mais ce qui est compliqué dans ce genre de création de book, c'est de pas perturber aussi la lecture du spectateur. Donc, c'est une performance à découvrir.
0: C'est ça, bah voilà. Non, mais pour le coup, c'est une expérience à 360. Il se passe vraiment plein de choses. Et donc la vitrine biographique dont vous parliez, elle est scénographiée par votre frère Pierre Ferrari. Et alors on me dit, alors je ne l'ai pas encore vue, évidemment, je crève d'envie d'arriver à Cahors, mais pour le moment j'y suis pas. Qu'il y a là des centaines d'objets, des vêtements, des costumes de scène, des photographies, des objets du quotidien, des souvenirs personnels. Donc là, c'est hyper intime. Qu'est-ce que vous avez ressenti en voyant ça, Arthur et Rachel, la première fois ?
2: C'est encore une fois comme ces peintures qu'il y avait dans la maison. C'est notre maman qui nous avait créé ce genre de vitrine. Je pense que Pierre s'était inspiré un peu de ça déjà. C'est

0: Dans ce que je vois là de l'exposition, il y a à la fois des toiles hyper colorées. Alors moi, j'ai pas le vocabulaire artistique et je m'en excuse, mais on parle de surréalisme, c'est ça, pour beaucoup de ces choix artistiques.
1: Alors, on parle d'une inspiration surréaliste. En fait, Nino, c'est un homme qui est extrêmement cultivé, qui connaît très bien son histoire de l'art, qui fait des exercices d'historien de l'art aussi, même dans ses peintures. Il est inspiré. Et donc, oui, il y a un côté surréaliste, aussi bien par rapport à la question des choix, des thématiques et finalement des représentations elles-mêmes, un côté un petit peu aussi onirique, que par rapport au fait qu'il a une inspiration qui est presque d'ordre philosophique sur certaines toiles. On a aussi des inspirations plus anciennes avec des inspirations plus médiévales, peut-être un petit peu différentes, peut-être plus noires que les surréalistes. Ouais. On parle souvent de Bosch ou de Bruegel quand on compare certaines de ces toiles. Et en fait, ce qui est intéressant, c'est qu'il n'y a pas un mot qui va pouvoir résumer la peinture de Nino Ferrer, sinon on n'aurait mis qu'une toile. Ce qui est intéressant, c'est de venir voir les 60 œuvres qui sont présentées. Il y en a même une petite partie qui va être renouvelée parce qu'elles sont sur des supports fragiles. Et ce qui est incroyable, c'est la richesse qu'il propose. Il faut savoir que au-delà des thématiques surréalistes, ou en tout cas des sujets qui peuvent être surréalistes, il y a aussi une présence assez importante des sujets religieux qui va interpréter, réinterpréter. Il y a aussi, comme je disais, des exercices d'histoire de l'art un peu classiques, hein, les trois petites grâces, par exemple. Et il y a un travail incroyable sur la couleur, mais je dirais avant tout sur le dessin. Et puis on présente des gravures.
0: Oui, des gravures à l'eau forte. Alors là, on est vraiment sur du noir et blanc, du gris. Et ça aussi, c'est, enfin voilà, c'est ça contraste hein, quand on voit l'affiche de l'expo avec une maison, donc la fameuse taillade sur un nuage avec de la fumée, une grosse fumée qui sort de trois cheminées rouges, jaunes, vertes. Et derrière, voilà, on a des gravures comme ça en noir et blanc, très très dépouillées. Oui, on sent bien qu'il se passe plein de choses différentes.
1: Oui, et puis là sur les gravures, on est aussi sur les œuvres, je dirais, de la maturité. Il a appris à graver très tard dans sa vie avec Caroline Bouillet, et qui est une artiste graveur. Elle expliquait que il a pris le temps de travailler, de réfléchir. Il a parmi les 13 gravures qu'il a fait, il y en a 9 qui sont consacrées à ce qu'il a appelé le traité de la navigation. Donc ça a été très réfléchi, très pensé. Et d'ailleurs, les commentaires qu'on a mis à côté de chacune de ces gravures permettront aux visiteurs de découvrir finalement les symboles qui peuvent se cacher, ou peut-être tout simplement une proposition d'interprétation de ces gravures. Ce qui est certain, c'est que c'est très différent, et en même temps ça le représente tellement parce qu'il est avant tout un grand dessinateur, et pour être un bon graveur, il faut être un excellent dessinateur.
0: Nino Ferrer, oui, on veut le découvrir, le redécouvrir, découvrir des parties de sa vie et de son art dont on n'avait pas forcément connaissance avant. Et puis écouter sa musique, évidemment. Alors je me tourne vers notre expert ce soir, Arthur Ferrari. Est-ce que vous me validez la maison près de la fontaine?
2: Bien sûr.
0: Vous l'aimez, cette chanson? Ouais.
2: Oui, c'est très beau. Encore une fois, c'est une partie de toujours la vie de Nino qui recherchait et qui pouvait écrire et composer, ce qui ne lui était pas encore arrivé.
0: Oui.
2: Il a souvent fait, il y a plein de chansons qu'il a écrites dans ce sens-là. Ma vie pour rien, par exemple, un des premiers morceaux qu'il a composé et qui retrace un peu tout comment la vie s'est découlée, ses parents qui sont partis de telle ou telle façon, ce qu'ils faisaient.
0: Alors on l'écoute, Nino Ferrer, La maison près de la fontaine. La...

progrès, chanté par Nino Ferrer. 1972, l'album Métronomie, un album concept incroyable et du rock progressif de très haut niveau.

0: Ah, c'est quelque chose cet album Métronomie. Alors tout comme le côté artiste-peintre de Nino Ferrer est méconnu et on répare ça avec cette expo. Arthur Ferrari, vous n'avez pas envie parfois aussi de faire connaître des albums de votre père Nino Ferrer, je ne sais pas comment, mais est-ce que secouer les gens et leur dire écoutez ça. C'est super. Ouais,
1: c'est ce qu'on a toujours cherché à faire avec les moyens du bord, on va dire. Mais en tout cas, avec notre maman Kino et Pierre, mon frère, chaque date d'anniversaire, chaque année où il peut se passer quelque chose, on cherche à proposer d'autres, de faire entendre autre chose, comme Nino l'avait souhaité. De toute façon, faire entendre ses albums comme des symphonies, disait-il.
0: C'est beau. Allez, restez bien sur votre radio. Ici, les 20h28. On va refaire un petit tour au musée Henri Martin avec Arthur Ferrari et Rachel Amalric, parce qu'on ne peut pas laisser comme ça Nino Ferrer, on n'a pas encore eu notre dose. Et puis ensuite, le blind test ou encore un petit coup de cœur musical direction la Polynésie. À tout de suite.
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0: Évidemment, tout le monde connaît dans la discographie de Nino Ferrer un bon téléphone.
4: Gaston, il y a le téléphone qui sonne et il n'y a jamais personne qui répond.
0: Mais il a sorti des albums pendant longtemps, par exemple La Désabusion en 1993. Pour le coup, c'est un album qui a été fabriqué à Cahors, enfin à côté de Cahors, à la Taillade, la fameuse maison dont on parlait tout à l'heure. Et alors, il y a tout un tas de surprises dans ce disque. On ne se lasse pas de la fantaisie et des bonnes idées de Nino.

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1: L'année Mozart, une de ces chansons-là qui reste à découvrir. Alors, ce serait une erreur, Arthur Ferrari, de dire que votre père Nino était un chanteur rigolo, mais il y a de l'humour, de l'esprit dans ses chansons, il y en a toujours eu. Est-ce que vous trouvez que ça ressort aussi dans ses peintures, dans ses gravures qui sont exposées ?
2: Oui, complètement. Je pense qu'on a autant d'humour et de désespoir comme ses albums.
1: Ouais. Le désespoir qui donc n'a pas été comblé, n'a pas été adouci ni par la musique, ni par l'art, la peinture, ni par la vie de famille, ni par rien. Il faut le rappeler, Nino Ferrer, il a mis fin à ses jours en 1998. Est-ce que c'était un mal-être que rien pouvait combler?
2: Ben sûrement, ça sera toujours compliqué d'avoir une réponse claire. Là-dessus, je pense qu'il avait un désespoir, une peur de la vie et du progrès, justement. Quand on parle de la maison près de la fontaine, le progrès, ça il avait une inquiétude sur le, oui, sur l'évolution du monde et le futur.
1: Rachel Amalric, vous sentez ça, vous aussi, ces deux pôles très forts dans l'art de Nino Ferrer, dans sa peinture, de la joie pure et du désespoir hyper profond?
3: Oui, on est vraiment dans une polarisation et une ambivalence parfois. C'est-à-dire qu'on a des couleurs éclatantes, on a un travail incroyable, je le disais, avec le dessin. Mais on a des sujets qui sont profonds, qui sont parfois sombres, qui démontrent effectivement cette inquiétude. On a par exemple Plus de poissons, où on voit dans la désabusion, c'est-à-dire que dans l'album, il a utilisé certaines de ses œuvres, dont celle-ci, pour le petit livret du disque compact. On voit un monde où on est arrivé au bout de ce progrès, il y a plus de poissons, on a ces oiseaux qui nous regardent, un oiseau qui nous regarde et qui nous accuse de ce qui se passe, c'est-à-dire que lui il a plus à manger. Quand on regarde le monde extérieur où on a la taillade comme ça perchée sur une falaise, la falaise elle est attaquée. Au fond, il y a quand même les tours de refroidissement de Golfech,
1: oui, la centrale nucléaire.
3: Ouais. Tout à fait, puisqu'elle est à quelques 50 km de la taillade. Cette inquiétude, clairement, il la disait, hein, dans ses interviews, il la chantait, mais on sent aussi dans ses œuvres qu'il y a parfois des basculements possibles, une interprétation plus profonde, et en même temps, il y a une vraie joie de vivre, il y a une vraie joie de peindre, et ça, on va la retrouver, cette joie, dans les représentations de la taillade, on va les retrouver aussi dans une représentation qui s'appelle la chorale, on a le bonheur du chant, on a le bonheur coloré des différentes voix, des différents sons qui peuvent sortir de cette chorale. On a aussi des choses, on parlait de finesse et d'humour, on a aussi des choses un petit peu loufoques avec la vie chez les automobiles, ces visages voitures avec des yeux et des corps humains. C'est un mélange de tout ça, mais en réalité, c'est ce qui fait un homme complet.
1: Oui.
3: Il a plein de contradictions, plein d'émotions et plein de choses à nous dire.
1: L'expo Nino Ferrer, peintre au musée Henri Martin de Cahors. Elle a ouvert cette expo le 6 mai dernier. Que vous ont dit les premiers visiteurs ?
3: Ils sont fans. On est absolument ravis. Vraiment, on a des retours extrêmement positifs. Moi, mon plaisir, c'est en fin de journée d'aller ouvrir le livre d'or et de le faire dérouler comme ça et de voir ces explosions de joie sur le papier. Les gens qui disent c'est superbe, on a découvert quelque chose d'incroyable, on connaissait pas ou on connaissait, on est ravis de voir ou de revoir, de découvrir, de redécouvrir. Ceux qui nous disent qu'ils adorent la scénographie, ceux qui trouvent ça émouvant, touchant, ceux qui vraiment ont pris un plaisir incroyable à voir ces couleurs éclatantes. On a des critiques dithyrambiques, en tout cas c'est celles que je peux lire tous les soirs sur le livre d'or depuis l'ouverture. Je suis ravie de les partager avec vous.
1: C'est celle-là qui compte. Merci beaucoup Rachel Amalric, merci Arthur Ferrari.
3: Merci beaucoup.
2: Merci
1: à vous. L'expo, vous l'avez compris, est recommandable et recommandée jusqu'au 31 décembre prochain à Cahors au musée Henri Martin. Tarif plein 9 €, réduit 5 €. C'est gratuit pour les moins de 18 ans et tous les premiers dimanches du mois. Organisez-vous pour aller y faire un tour avant le 31 décembre. On se quitte en écoutant South, qui est la version originale, le Sud ayant été, Arthur, une traduction commandée. Mais l'original est en anglais, hein, c'est ça.
2: C'est la genèse en anglais, oui, bien sûr. Et c'est comme ça qu'il l'a écrite, composée, qu'il souhaitait l'entendre. Après, il s'est pris au jeu quand même de faire une version française. Et je pense qu'il s'est douté que ça valait sûrement le coup. Ce qui lui a donné aussi la liberté de créer.
1: C'est vrai. Mais là, on va l'écouter comme il l'a imaginé. South, Nino Ferrer. C'était très chouette de pouvoir parler de lui, de ce grand artiste, au magnifique répertoire.

0: Quel bonheur d'écouter Nino Ferrer et South, c'est tiré de l'album Nino and Radia. Merci à l'équipe d'ici Occitanie de nous avoir permis de réaliser ce duplex. C'est Thomas Boyard qui était aux manettes.
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0: La musique punk a 50 ans, ça mérite bien un beau gros bouquin pour fêter ça. C'est des éditions GM qui ont dégainé un bouquin vraiment commémoratif qui raconte le mouvement, la mode, les fans et puis les groupes évidemment américains comme les Ramones, anglais comme les Sex Pistols et même quelques Français, les Garçons Bouchers, Béreur et Noir et aussi les Vampas. Les 50 ans du punk de A à Z de Francis Dordor et Jean-Éric Perrin, c'est en librairie cette semaine. Bon anniversaire le punk et la bise à Manu Chao.

0: qui continuent leur aventure. Le 15e album studio des Vampas vient de sortir. Il s'appelle Où va nous ? 40 ans d'existence pour les Vampas et des concerts, évidemment, en 2026. Tiens, festival d'été, j'en ai sous la main, notamment au Pont du Roc, le 31 juillet prochain. Les Vampas qui vont aussi jouer à Lyon, au Transborder, le 12 juin.
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0: Allez, on joue au Blind Test ce soir avec Evelyne. Bonsoir.
2: Bonsoir, Amélie.
0: Bienvenue dans Décibel. Et puisqu'on est toujours nombreux pour jouer au Blind Test, plus on est de fous, plus on rit, il y a Kevin avec nous. Salut, Kevin.
3: Oui, bonsoir, Amélie.
0: Comment ça va?
3: Oui, très très bien. Que le retour du soleil, ça va, quoi.
0: Alors, je suis d'accord, on a eu notre dose de pluie, là, c'est bon. C'est bien,
3: ah
0: si
3: oui,
0: ça s'arrête.
3: Hein. Voilà. Et puis, bonsoir aussi à Evelyne.
2: Bonsoir Kevin.
3: C'est ça. Bonsoir.
0: C'est bien, vous pouvez vous serrer la main avant le début du match puisque de toute façon, à la fin, vous gagnerez chacun un exemplaire du livre sur The Inspector Clouseau, leur parcours incroyable. Hein. Ils sont rockeurs et fermiers, des rock farmers. C'est Romain Lejeune qui raconte leur histoire dans ce livre, comment ils peuvent conjuguer la ferme et la scène, l'agriculture et les tournées mondiales. C'est un super bouquin, je suis ravie de vous l'offrir.
3: Merci Kevin beaucoup.
0: Et Evelyne, ah bah, avec plaisir, vraiment, vraiment. Alors le thème du Blind Test ce soir, ce sont donc les garçons en chanson. Est-ce que c'est un thème qui vous inspire, Evelyne?
3: Oui, pourquoi pas.
0: Bon, on va voir, on va voir. J'ai pris quand même des chansons qui sont très très connues. J'espère que ça va bien se passer pour vous. On cherche donc le nom des interprètes des chansons. Et évidemment, l'idée c'est de les retrouver le plus rapidement possible, ces interprètes, en tout cas plus rapidement que le deuxième candidat. Evelyne, Kevin... Donnez bien votre prénom avant de proposer votre réponse. On est parti avec une première chanson qui parle d'un garçon. Dites-moi, qui chante ça?
3: Kevin, c'est Sylvie Vartan.
0: Oui, en même temps.
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0: Comme un garçon, la grande Sylvie Vartan, Kevin et Evelyne, vous avez dit vos prénoms exactement en même temps. Donc c'est un point partout, c'est bien, on a des bons candidats ce soir, ils réagissent vite. On va faire un petit tour dans un autre style musical.
3: Le garçon.
0: Alors, très bon. Très bon karaoké, mais comment s'appelait ce groupe? On est en 1980. Et le groupe porte le nom. Alors, c'est en deux mots. Le premier mot, c'est un moyen de transport. Et le deuxième mot, c'est le mot fille, mais en anglais.
2: Scooter Girl.
0: Alors, c'est pas Scooter Girl. Un moyen de transport où on paye un chauffeur.
3: Taxi Girl.
0: Oui, Taxi Girl. Uber Girl, non.
2: J'aurais pas retrouvé. Hein.
0: Taxi Girl. Ça fait partie des chansons qu'on a tous dans l'oreille, dans nos playlists, etc. Mais après, le nom du groupe, ça fait pas partie des infos essentielles qui sont comme ça, oui, accessibles tout de suite dans le cerveau. J'en conviens. Taxi Girl, chercher le garçon. Alors là, dernière chanson, gros tube des années 80. Mais qui chantait ça?
3: À cause des garçons.
2: Evelyne.
0: Oui, à cause des garçons. Chantez pas. À cause des garçons.
3: Ah, c'était mieux ça. On a dansé là-dessus dans les booms.
0: Ah oui, hein. À cause des garçons.
3: C'est un peu comme partenaire particulier, c'est pareil, c'est à peu près pareil.
0: Ouais, c'est la même époque. Alors, à part que là, quand même, à cause des garçons, attention, auteur-compositeur, Alain Chamfort et Pierre Grillet, s'il vous plaît. Donc, c'est pas rien, à cause des garçons. Et au cœur, paraît-il, on ne sait pas si c'est vrai ou pas, si c'est une légende, moi, j'étais pas en studio avec eux, évidemment, il y aurait Nagui, Smaïn et l'acteur Jean-Pierre Calfon, voilà, qui ferait partie des chœurs de « À cause des garçons ». Et Alain Chamfort, évidemment, puisqu'il faisait partie des gens qui avaient créé le titre. Je ne sais pas si quelqu'un était dans ce studio et peut nous dire si c'est vrai ou pas. On aimerait bien avoir...
3: Alain Chamfort, un sacré numéro de la chanson française.
0: C'est vrai. Bah, la prochaine fois qu'on
3: l'a vu, Manu Reva, la fièvre est dans le sang, trace de toi.
0: Tout par cœur. Eh, bravo Kevin. Bah, rien que pour ça, il méritait son cadeau. Kevin et Evelyne également. On vous offre donc le livre Rock Farmers, The Inspector Clouseau. On vous souhaite par avance une très bonne lecture. Un autre garçon en chanson, plus récent, celui-ci, chanté par Elena. Bah oui, vous connaissez, Mauvais Garçon, c'est parti.
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0: Anna, qui n'a pas gagné la Starac, mais j'ai l'impression qu'elle a vraiment gagné tout le reste. Si vous allez faire un petit tour sur ses réseaux sociaux, vous la verrez monter les marches au Festival de Cannes pour la deuxième année consécutive, dans une robe absolument canon d'ailleurs. Bravo mademoiselle. Elena donc, et son Mauvais Garçon, c'est tiré de son premier album, Elle, qui est multi disque d'or, etc. Bravo, succès.
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0: Allez, quelque part au bout du monde, 24 heures d'avion. Hein. On fait d'abord Paris-Los Angeles, puis ensuite Los Angeles-Papeete. Ouais, c'est ça, à peu près 24 heures de voyage, 12 heures de décalage horaire. Nous voilà à Tahiti. Et à Tahiti, eh ben, y a de la musique. Il y a notamment une musique folk polynésienne qui n'est pas de la musique traditionnelle, qui n'est pas du folklore, mais qui, évidemment, a ses racines sur le territoire polynésien. C'est ce que fait Vaiteani. Alors, Vaiteani, c'est un groupe, mais c'est aussi une femme, elle, qui chante, Vaiteani, avec Luc, lui, ils sont tous les deux, c'est un duo, Vaiteani. Ils sont programmés au Francofolie de Tahiti le 19 septembre prochain. Alors bon, moi j'y serai pas, peut-être que certains vénards d'entre vous pourront faire le voyage, mais j'avais vraiment envie de vous faire découvrir la toute nouvelle chanson de Vaiteani. Ils ont été encouragés notamment par Laurent Voulzy, qui les aime beaucoup, et moi j'aime vraiment faire voyager cette musique-là. Te Moana o Te Hiro A, c'est le nom de la nouvelle chanson de Vaiteani. Allez, tous à Tahiti.

0: ça s'écrit V-A-I-T-E-A-N-I. Suivez-les sur les réseaux sociaux, allez leur donner de la force, parce que la folk polynésienne, faut s'y intéresser, c'est beau comme tout, je suis sûre que ça fait du bien à l'âme.
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0: Chris Cornell est mort il y a 9 ans, tout jeune, à l'âge de 52 ans. Il a mis fin à ses jours parce que, à l'époque, on aurait pu aussi en parler tout à l'heure avec le fils de Nino Ferrer, la santé mentale des artistes, c'était vraiment pas une priorité pour personne en général et certainement pas pour les maisons de disques en particulier. Alors voilà, Chris Cornell, au-delà d'être une des plus belles voix de l'histoire du rock, c'est aussi le mec qui a écrit la chanson qui vient en un quart d'heure. Et quand on pense que cette chanson, elle a marqué durablement le son des années 90, c'est même un maître étalon de ce qu'on a écouté pendant des années après, eh bien on lui rend hommage. Voici Soundgarden, Black Hole Sun.

0: vous y étiez en 1994 en train de fumer des clopes en cachette derrière le collège et à écouter à fond Soundgarden, ce Black Hole Sun, hommage au grand chanteur Chris Cornell qui nous a quittés il y a 9 ans. Merci d'avoir écouté Décibel, merci à l'équipe Iris Guitoni, Sarah Bécard, Elodie Bianca Maria, Alexandra Sackberg, Franck Moilier et l'équipe d'ici Occitanie.
1: 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Michel Sardou, Les Lacs du Connemara, la chanson préférée de Grégoire. Du
2: silence. Jacques Roux qui a déjà composé comme d'habitude, il en a écrit tellement qu'il y a un synthé qui se bloque sur un son. Il n'arrive pas à changer le son, mais le son le fait penser à une cornemuse. Il en parle avec Michel Sardou, ils ont cette idée d'écrire sur l'Irlande, les catholiques, les protestants et tout ce qui se passe là-bas.

0: qui que vous soyez, d'où que vous veniez, vous avez tous dansé en serrant vos amis dans les bras
1: sur cette chanson en fin de soirée.
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4: Bonjour la France. Ah, nous sommes de retour après une semaine de meilleurs moments du Taquet. Ça y est, on a repris le collier. Et attention, nous n'avons pas repris le collier n'importe quel jour. Car aujourd'hui, c'est un jour exceptionnel. C'est la Saint-Éric.
5: Oh, c'est trop d'honneur, Valérie. Bonjour à tous.
4: Bonjour. Alors, bonne fête à tous les Éric.
5: Oh, merci.
4: Évidemment,
5: Valérie,
4: bonne fête à Éric Bastien qui a l'ego de la taille de l'Arkansas.
5: Oui, ben là, il va être encore plus grand grâce à vous. Hein.
4: Comment ça va?
5: Bon, écoutez, comme un jour de fête, franchement, très heureux de revenir derrière le micro avec toi, Valérie.
4: Et... eh ben voilà.
5: Et surtout, prêt à en découdre.
4: Que va-t-il se passer après une semaine de pause? Est-ce qu'il va enfin gagner plusieurs candidats? On ne sait pas. En tout cas, cette semaine, mes petits chéris.
5: Ah, il y a du beau cadeau.
4: On vous gâte. Et oui, parce que le cadeau de la fin de semaine pour le gagnant de la finale, c'est un séjour pour 4 personnes au parc Astérix. Alors attention les amis, cap sur l'Égypte au parc Astérix.
5: Astérix.
4: J'ai voulu faire une vanne.
5: Astérix.
4: Alors c'est une nouvelle zone au décor antique. Il y a 50 attractions, spectacles, vous allez affronter les remous de la descente du Nil, vous allez prendre de la hauteur avec l'envol d'Ibis, mais surtout vous découvrirez cet automatique.
5: Oui.
4: Alors vous allez jouer pour un séjour de 2 jours pour 4 personnes au parc Astérix, une nuit à l'hôtel du parc en chambre familiale, les petits déjeuners, les dîners compris. Et évidemment, pour que vous puissiez aller jusqu'au Nil, simplement avec un chameau peut-être, mais en tout cas, nous, on vous donne 100 euros en carte carburant, histoire que vous soyez contents. Ça, c'est le premier prix. Le deuxième prix, qu'est-ce que c'est?
5: Direction l'Égypte.
4: Ah, l'Égypte aussi, oh mon Dieu.
5: Oui.
4: Oh là là.
5: Se déroule en ce moment, Valérie, le séminaire des druides.
4: Oh my God.
5: Deux druides s'affrontent, Panoramix et Joe Malongox.
4: Oh, mais
5: oui, Joe Malongox et Panoramix qui de son côté prépare, vous le savez, la potion magique.
4: Oh, Magix.
5: Tandis que l'autre prépare ses dosex, ses 32 dosettes.
4: Oh mon Dieu.
5: Qui l'emportera? Qui réalisera la meilleure potion du café magique? Réponse d'ici la fin de la semaine.
4: Eh ben c'est super. Allez, les deux premiers candidats qui vont tenter de se qualifier pour ces magnifiques cadeaux en Égypte, c'est Lydia et Florian. Bonjour les amis.
6: Bonjour.
5: Bonjour.
4: Alors, Lydia, tu joues avec ici Loire Océan. Tu habites à... alors, je ne veux pas mal prononcer. Comment s'appelle ta... comment ça on dit?
6: Bouy.
4: Alors, elle habite à Bouy. Tu as 63 ans. Tu as un chéri qui s'appelle Jeannot. C'est ça?
6: Oui.
4: Tu as des enfants?
6: Oui, 2.
4: Laurent et Adeline. Et tu as même 2 petits-enfants.
6: Oui, Théo et Arthur.
4: Oh là là là là là là. Alors, tu as un petit chien qui s'appelle Pixie.
6: Oui.
4: Qu'est-ce que c'est, le modèle du petit chien?
6: Ah là, on appelle ça, vulgairement parlant, un bâtard.
4: Oui.
6: Un croisé bigle espagnol.
4: Ouais.
6: Qui va avoir 16 ans.
4: Oh.
6: Et c'est une tripate, elle a eu un accident, donc ça fait 4 ans qu'elle n'a plus que 3 pattes.
4: Oh bah là.
6: On a plus dû amputer la patte avant, mais comme c'est un chien qui est bas, ça pouvait le faire.
4: Ah
6: donc
4: bah.
6: Ça fait 4 ans qu'elle... mais c'est compliqué, à vrai dire.
4: Elle trottine.
6: L'année 2026 va être compliquée.
4: Oh, Minette, Pixie qui a 16 ans. Oh, bon. Alors, tu as aussi une tortue, elle qui s'appelle Pâquerette.
6: C'est ça.
4: Oh. Et qui n'est pas toute jeune non plus, la tortue.
6: Bah, le problème, c'est qu'elle a 20 ans, mais elle peut vivre jusqu'à 60, donc je pense qu'elle elle ira plus loin que moi.
4: Bah oui.
5: Elle va nous survivre.
4: Elle va nous survivre à tous, hein, ça c'est certain.
6: Oui.
4: Alors, tu es retraitée, mais quand tu travaillais, tu étais assistante maternelle et aide à domicile, c'est ça?
6: Exactement.
4: Et alors, ça t'a plu? C'était bien?
6: C'était très bien.
4: Ah,
6: c'était très bien. De passer des couches pour enfants au XXL le soir, moi, je faisais le tour de la vie d'une personne en une journée.
4: Ah bah, c'est un très très bon résumé.
5: Ah, oui.
4: Très très bien résumé. Alors, on va
6: passer du début de la vie à la fin de la vie, voilà.
4: Et ben voilà.
6: C'est beau.
4: Ah bah c'est bien. Hein, tu faisais un petit panel comme ça. Alors on va tout de suite. Tiens, je vais t'emmener loin.
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8: Oui.
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4: Je vais à Rio.
5: Il aurait fallu mettre Marc sur le Nil, vu que c'est l'Égypte. Là.
4: Mais là on va à Rio parce que c'est une question sur Rio.
5: Ah d'accord.
4: En 2025, c'est la ville de Rio qui a obtenu le titre de ville la plus agréable à vivre. Est-ce que c'est vrai, est-ce que c'est faux? Top chrono, 5 secondes.
6: Bon, au pif, je vais dire vrai.
4: Alors non, c'est faux, parce que figure-toi que le Global Livability Index, qui classe toutes les villes selon la stabilité, la santé, la culture, eh bien, ce n'est pas Rio. La ville la plus agréable à vivre, c'est Copenhague. Voilà, donc pas de point
6: d'accord
4: pour toi.
5: Florian est avec nous. Bonjour Florian.
1: Bonjour Eric, bonjour Valérie.
4: Bonjour.
5: Moi, je mets des X partout hein, cette semaine. Tu as 34 ans, tu habites à 40 ans. 40 ans, c'est non pas l'âge, hein, c'est bien une ville qui s'appelle 40 ans et c'est dans la Manche. T'es normand,
1: voilà,
5: quoi.
1: C'est ça.
5: T'es un normand,
1: oui,
5: toi.
1: Je suis normand, ouais.
5: Et ben,
1: ouais.
5: Voilà. Sois le bienvenu. Tu vis avec qui? Qui partage ta vie?
1: Ah ben, elle s'appelle Lucie, ma copine.
5: Lucie, t'aimerais bien l'emmener, Lucie, au parc Astérix pour tout un week-end.
1: Ouais. Ben oui.
5: Vous avez un petit chien qui s'appelle Idéfix? Non, pas du tout.
1: Non, Mario.
5: Mario, petit Mario. C'est quoi comme modèle, comme race? Ton petit chien, c'est quoi?
1: Un labrador.
5: Un labrador.
4: Oh là là là.
5: Oh, c'est beau ça. C'est
4: on l'adore.
5: Les chiens des présidents, ça, les labradors. Alors, Florian, bon, t'appelles Flo, c'est normal, mais ta chérie, Lucie, t'appelles comment? C'est quoi ton petit nom dans l'intimité, mon Florian?
1: Mon chat.
5: Mon petit chat d'amour. Florian, je suis heureux de t'accueillir dans l'aventure, mais tu sais, chacun de mes candidats doit choisir son camp. Est-ce que cette semaine et aujourd'hui pour cette manche, tu es un Gaulois ou tu es un Romain? Qu'est-ce que tu choisis? Ça va déterminer les questions. Tu choisis quoi?
1: Un Gaulois.
5: Tu choisis le Gaulois, ça détermine les questions des Gaulois. Oui, car j'ai une fiche Gaulois, une fiche
4: sûr
5: en Romain.
4: Bien sûr.
5: Florian, voici cette question, elle vaut un point. Petit extrait.
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5: Attendez, excusez-moi. Attendez. Il est quelle heure? Midi 11, vous pouvez me le refaire ça?
4: Mais qu'est-ce que tu dis, Flipper? Tu veux aller acheter du chocolat en ville? Mon Dieu!
5: Je sais que vous faites des efforts pour la satirique, mais s'il vous plaît, arrêtez.
4: Oui,
5: parce que... Allez regarder les vidéos quand
4: j'essaie
5: même.
4: J'essaye de faire des vannes aussi. Enfin,
5: bon. Non, vous faites
4: allez
5: le cri du Flipper.
4: Oui,
5: là,
4: voilà,
5: les dauphins. Les dauphins. Les dauphins ont des poils dans les oreilles. Moi, je l'affirme. Les dauphins ont des poils dans les oreilles. Vrai ou faux? Top chrono, Florian, on y va. 5 secondes.
1: Vrai.
5: Vrai. Eh bien, tu as raison. Félicitations, c'est une bonne réponse. Les dauphins possèdent bien des petits poils, qui sont des poils sensoriels autour du museau lorsqu'ils sont bébés. Eh bien, tout ça, ça leur permet voilà, de vivre, d'être différents et de pouvoir repérer les choses.
4: Ils sont différents, c'est des céréales violeurs, hein, tu le sais. Voilà.
5: C'est.
4: On aime bien les dauphins, mais quand même. Allez, ça fait un point pour Florian, pas de point pour Lydia. Et là, tout de suite, c'est Étienne ou Edani. Oh, ah, comme un boomerang. Une petite chanson pour les Eric. Bonne fête, les Eric.
5: Merci.
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0: début de semaine avec Étienne Daou et Dany, comme un boomerang qu'on n'a pas pris dans la figure. Parce que ça fait mal, hein, Valérie.
1: Jingle.
0: Vous n'en pouvez plus déjà.
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0: Vous voulez repartir en vacances
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1: Mais j'étais bien en vacances, j'ai fait Angoulême, l'île de Ré. Oh, j'adore la Charente.
0: Excusez-moi, est-ce que vous pouvez refaire le flipper le dauphin? Parfait.
1: Voilà. Alors, nous sommes avec Lydia qui n'a pas de point, Florian qui a un point. Lydia, il paraît que tu aimes bien bricoler, dis donc.
3: J'aime bien bricoler.
1: Eh ben oui, ben oui.
3: Oui.
1: Alors, qu'est-ce que tu fais quand tu bricoles?
3: Alors, j'essaie de faire des choses en bois de temps en temps, mais le résultat n'est pas prodigieux. Mais bon, je me satisfais d'un rien.
1: Bon, voilà. Enfin, il paraît que Jeannot a dit, elle a très bien réussi les joints du carrelage.
3: Ah, c'est un fait. On a racheté une maison et on retape une maison. Et c'est vrai que je me suis attaquée aux joints du carrelage et il m'a dit, tu les as fait mieux que moi.
1: Ah.
3: C'est vrai que de ce côté-là, ça va.
1: Ah bah, c'est bien ça, dis donc. C'est pas donné à tout le monde, les joints du carrelage.
3: Oui. Alors, tu fais mieux de les faire que de les fumer, c'est clair.
1: C'est vrai. Je suis d'accord avec toi. Alors, elle aménage son nouveau jardin, me dit-on dans l'oreillette. Il paraît qu'on fait une petite rocaille.
3: Oui. Alors oui, j'essaye de faire une sorte de petit jardin. Là, je vais essayer de faire un petit bassin aussi, mais pas un grand pour pas que Pâquerette se noie, parce que c'est pas une tortue aquatique. Et voilà, j'aime bien mettre des petites figurines dans le jardin. J'aime bien faire un jardin un peu vallonné, donc oui.
1: Ah, et dans la...
3: aménager ça tranquillement.
1: Mais donc du coup, au bout de la fontaine, il y aura un petit bassin ou pas?
3: Ouais, mais alors vraiment, histoire de...
1: Ah, histoire de... Ok, d'accord.
3: Ouais.
1: Bon, ok, d'accord. Et il paraît que tu n'es pas un cordon bleu, mais attention, tu sais faire du pâté.
3: Ah ouais, le pâté de foie de volaille.
1: Alors ça, moi, tu vois, j'adore cuisiner, je ne sais pas faire du pâté. Donc tu vois, c'est...
3: Ouais, oui.
1: Voilà. Alors ça, tu peux aussi cuisiner de la blanquette.
3: Oui.
1: Mais
3: maintenant, je peux. Avant, je pouvais pas, parce qu'on a été tout l'hiver sur un petit réchaud de gaz pour retaper la maison.
1: Ah.
3: Et c'était un peu compliqué. Mais là, maintenant que la cuisine prend forme, je vais pouvoir m'y remettre plus.
1: Ah bah c'est bien ça, voilà. Ok. Mmh. Alors, est-ce que tu vas marquer le premier point?
0: Non.
1: Écoute-moi bien, toi. C'est pas parce que c'est ta fête.
3: Oui, c'est
1: ta fête.
3: Mais parce que ça va être sa fête.
0: Oui. Ouais,
1: voilà,
0: ouais,
1: exactement. Ouais, bravo. Ouais. Alors Lydia, tiens, je t'emmène chez voir son prof.
0: Oula.
1: Teddy Riner. On l'embrasse, Teddy Riner. Alors,
0: on prend un escabeau pour l'embrasser. Quoi,
1: oui, mais moi je l'adore, c'est un ami. Alors le judoka Teddy Riner a remporté 5 médailles d'or olympiques. Est-ce que c'est vrai ou faux? Top chrono, 5 secondes. Teddy Riner a remporté 5 médailles d'or olympiques.
3: Alors il en a eu au moins 5, oui.
1: Oui, il en a eu 5. 3 en individuel, Londres, Rio, Paris, et 2 par équipe mixte, Tokyo 2021, Paris 2024. Bravo, tu as un point, Lydia.
0: Florian a décidé d'être un Gaulois, en même temps, c'est un Normand. Il y a les aventures, il y a les Normands dans les aventures d'Astérix Obélix.
1: Bah oui, les Normands, c'est les pauvres.
0: Oui. Florian est avec nous, Florian qui vit avec Lucie, qui est auxiliaire ambulancier.
4: Oui.
0: Ça va, ça te plaît, c'est un métier sympa?
4: Ah oui, très sympa. Mais j'aime bien le contact avec les patients. Puis ça, j'emmène les petites dames chez le kiné.
0: Ouais.
4: Donc voilà, ça se passe bien.
0: C'est sympa.
4: Et puis des fois, je fais des gardes du PH avec le SAMU.
0: D'accord, mais tu fais pas ça depuis longtemps. A priori, c'est un nouveau métier pour toi.
4: Oui, c'est un nouveau métier, mais c'est une reconversion.
0: Ok. Et tu faisais quoi avant, si je parle indiscret, avant d'être...
4: Chauffeur-livreur.
0: D'accord. T'as été cuisinier également dans une maison de retraite.
4: Aussi, ouais. Aussi cuisinière dans une maison de retraite.
0: Ah bah alors ça veut dire que tu sais faire plein de bonnes choses à manger, rassure-moi, évidemment.
4: C'était plus de l'assemblage, parce que la maison de retraite, c'est plus de la vraie cuisine.
0: C'est malheureux de le dire, mais je pense que, ouais, effectivement, c'est un peu ça, quoi. Bon, côté cuisine, c'est Lucie qui s'en charge. Je crois que côté plat préféré, on est sur des escalopes de dinde avec de la crème et des champignons.
4: Voilà.
1: Oui, mais c'est bon.
0: C'est normal,
1: Bah oui, mais on adore.
0: Le pot-au-feu.
4: On adore.
0: Alors, pour tout ça, il faut faire du sport. Est-ce que tu es sportif?
4: Bah, je fais de la marche à pied, mais bon, voilà, je fais pas trop de sport, sinon.
0: Oui, quand même. Déjà, tu vas voir les sportifs, c'est déjà du sport. Et tu soutiens quelle équipe? Je crois que t'es très footeux, toi. Hein. T'es très foot. Hein.
4: Oui, très footeux, ouais. J'adore le Stade Malherbe de Caen.
0: Ça, c'est l'hymne du Stade Malherbe de Caen. Tu soutiens l'équipe de France, le Real Madrid. Rien à voir, en tous les cas. T'es un bon supporter, quoi.
4: Exactement.
0: Et puis, t'aimes pêcher. Eh oui.
4: Oui, j'adore pêcher aussi, ouais.
0: Mmh. Un petit coin de paradis, avant que je te pose une question, en Normandie, pour aller pêcher. Petit coin sympa.
4: Bah, il y en a plein, hein.
0: T'en as pas un comme ça à nous donner?
1: Mais ça ne se donne pas. Oh, allez, c'est comme les coins à champignons.
0: Comment tu m'as dit, c'est il l'a donné?
4: Tu t'habitues.
0: Voilà, allez, question, on y va.
1: Ah, ça, c'est la musique quand Eric est arrivé ce matin à Radio France, avec des gens qui jetaient des fleurs et des pétales sur ses pieds.
0: Avec moi.
1: Avec lui.
0: La franchise Astérix, pour un point, prépare dans le sud de la France un nouveau parc. Parc géant baptisé Parc Obélix. Est-ce que c'est vrai ou faux? Top chrono, 5 secondes. Est-ce que dans le sud de la France, il y aura un nouveau parc? Parc Obélix, tu dis faux? T'as raison, moi je trouve que c'est une bonne idée, mais non, il n'y a aucun projet géant dans le sud de la France. Ouvert en 1989, je rappelle que le parc Astérix qui vous invite cette semaine accueille chaque année des millions de visiteurs avec ses 40 attractions. Bravo Florian, un point.
1: Allez, un point pour Lydia, deux points pour Florian, et là tout de suite, do you remember?
0: Bien sûr qu'on s'en souvient.
1: Qu'aujourd'hui c'est lundi, bah oui. Saint-Éric.
0: Bien sûr.
1: Allez, on écoute tout de suite Hearth, Wind and Fire, September. À tout de suite mes petits chéris, on vous aime.
0: Est-ce qu'il y aura Flipper le Dauphin dans la musique? Ah oui, il est là.

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1: Jingle.
0: Fire.
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1: Nous sommes au taquet avec Lydia qui a un, Florian qui a deux. Et Lydia, alors Lydia, je suis ravie de rencontrer enfin quelqu'un qui a le même talent inutile que moi.
0: Imiter de dauphin.
1: Non, elle sait faire des nœuds aux queues de cerises dans sa bouche. Et ça, c'est grâce à Twin Peaks, parce que moi j'ai vu le film.

0: pas, ça en devient.
1: Ah oui.
0: Mais en général, oui. Ça dépend de la longueur des queues.
1: Voilà, ça, tout est que longueur de queue, tu sais. Alors,
2: je ne rebondis pas.
1: Non, ne rebondis pas.
2: Non,
0: absolument pas. Non, non.
1: Voilà, elle ne veut pas que tu rebondisses.
2: Oui, non. Voilà. J'ai l'impression qu'elle m'aime pas, Lydia.
1: Oui, mais parce que tu ne dis que des choses horribles. Alors.
0: Non, parce que j'aime pas, parce que je suis contre la Normandie, moi, parce que à la base, je suis bretonne, donc.
2: Oh là là, Florian.
0: Michel qui nous sépare, c'est pas bon.
2: Oh là là. Ah là, c'est la guerre, ça.
0: Oh non.
1: Alors.
0: Non, je souhaite bonne chance à Flo, il n'y a aucun problème.
2: Ah, bon,
1: ah quand même. Alors, ma chérie, c'est le quiz musical. Aujourd'hui, on va faire des standards, mais des standards d'il y a très longtemps. Je vais te faire écouter la première chanson et après, tu me diras qui chante. Allez, on écoute.
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0: Qui c'est qui chante, top chrono?
1: On dirait Marilyn Monroe.
0: Oui, c'est Marilyn Monroe qui aurait eu 100 ans aujourd'hui. Enfin, cette année en tout cas. Et en ce moment, il y a une grande exposition à la Cinémathèque à Paris qui est consacrée. Bravo, premier point. Alors écoute bien pour le deuxième point. Il s'agit d'un chanteur, Back to the Past. Écoute bien.

0: chante, top chrono.
1: Serge Reggiani.
2: Et c'est une...
0: bonne réponse. Oh, oui, c'est Serge Reggiani. C'est une chanson qui est une ode à la résistance. Hein. Oui. Les loups dans Paris, c'est l'armée allemande qui rentre dans Paris. Bravo, tu as 2 points, tu passes en tête. Tu as 3.
3: Florian, donc Normand, Bretagne, Normandie. On va pas débattre, hein, Florian. Tu sais que moi, j'étais en vacances en Normandie, hein, je te dis. Là, je reviens tout juste de Normandie. Hein. Ah oui, oui, oui.
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0: Et non, voilà, non, c'est reparti.
3: On ne commence pas à rentrer là-dedans. Florian, j'ai même pas le temps de papoter avec toi. On le fera tout à l'heure. On va tout de suite jouer. C'est le quiz. On remonte le temps aujourd'hui. À toi d'identifier cette chanson qui a représenté la France. Non, je dis rien. Non, j'en ai trop dit déjà.

0: Rihanna. Allez, top chrono, qui chante?
1: Alain Barrière.
0: Alain Barrière. Et c'est vrai que cette chanson a représenté la France au concours de l'Eurovision en 1963. C'est l'un des plus grands succès d'Alain Barrière.
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3: Elle était si jolie.
0: Bien sûr.
3: 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Ma vie.
0: Ah oui.
3: Ma vie.
0: On continue, Florian?
1: Ouais.
0: Ouais.
3: Bah, ça fait 3 points pour Florian, 3 points pour Lydia.
0: Ah,
3: il va
0: oui,
3: peut-être
0: oui,
3: marquer.
0: Oui, mais la Florian, autre chanson à découvrir. Qui chante? On écoute.

0: Et top chrono.
1: Alors là,
0: Viens sur la montagne.
1: J'en ai aucune idée.
0: Ah. Actrice, comédienne, succès dans les années 60-70, cette chanson date de 73. Peut-être que Lydia a la réponse. Qui chante ?
2: Marie Laforêt.
0: Bravo.
3: Voilà, Marie Laforêt, qui est aussi la maman de la réalisatrice Lisa Azuelos.
0: Exactement.
3: Eh bien, ça fait 3 points, Lydia. 3 points, Florian, c'est magnifique.
0: Ouais, c'est bien.

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2: Et je vous rappelle que cette semaine, nos candidats s'affrontent pour se sélectionner pour la finale. Le premier prix, il s'agit d'un séjour pour 4 personnes au parc Astérix, direction l'Égypte avec la descente du Nil, l'envol d'Ibis ou même encore cet Automatix. En tout cas, vous pourrez dormir dans le parc, vous aurez les petits déjeuners et les dîners et 100 euros de carburant. Et si vous n'avez pas ce magnifique prix, vous aurez quand même un magnifique cadeau. Il s'agit de la machine expresso EO fabriquée par Malongo avec 32 dosettes et 6 verres en verre. On reprend la compétition avec Lydia et Florian qui sont à égalité. Ils ont 3 points. Mmh. Alors, notre petite Lydia, il paraît qu'un jour, une seule fois dans ta vie, tu as fait du ski. Pour faire, enfin, à la montagne, pour faire du ski. Parce que ça a été une expérience très dure. Hein. Tu t'es totalement fait tirer par le tire-fesse, t'as pas pu rester debout. Donc tu t'es fait tirer par le tire-fesse et puis t'as descendu toute une piste noire sur les fesses. Qu'est-ce qui s'est passé?
3: Bah, j'étais avec ma fille, c'est la première fois qu'on y allait, donc j'avais 45 ans. Et j'étais avec ma fille, elle me fait monter sur un télésiège, du coup, et arrivé en haut, on s'aperçoit que pour redescendre, c'était une piste noire. Donc moi, j'en avais jamais fait, j'ai dit, je descends sur les fesses.
2: Eh bien oui, mais tu t'es quand même, du coup, cassé le coccyx parce que t'es tombé sur une plaque de glace.
3: C'est en arrivant au bar, on devait aller boire un chocolat chaud, il y avait une plaque de glace que j'ai pas vue et je me suis vautrée.
2: Aïe,
3: j'ai cassé 2 bâtons de ski pendant la semaine.
2: Oui, non, donc là, on est sur... t'as jamais refait de ski, en fait.
4: Non, mais faut pas insister.
3: Non, je suis jamais retournée à la neige, non.
2: Ah, mais en même temps...
4: C'est mieux.
2: Bah oui, si quand il va, tu te casses le coccyx et tu pètes les bâtons, c'est pas bien, on n'est pas... Bon. Par contre, t'as adoré la tour de l'enfer de Disney. Ça, tu t'as...
3: Ah ouais.
2: Ah là, tu t'es régalé, là.
3: Ah ouais. Ouais. Ah ouais. Mes enfants m'ont offert ça c'était mon Noël, là. Donc j'étais avec mon gars et ma fille, tous les trois.
2: Oh.
3: Ils m'ont offert un week-end là-bas, j'avais jamais été, c'était mon rêve d'y aller. J'ai pris mon courage à deux mains, j'ai dit, si tu te ramènes dans 10 ans, tu vas peut-être faire un AVC. Donc là, j'en ai profité, j'ai tout fait tant que j'ai pu. Et je suis rentrée vidée, mais hyper contente, avec des très bons souvenirs. Et j'ai pu voir le spectacle de la Reine des Neiges qui venait juste d'ouvrir. Et...
2: délivré. Je ne mentirai plus jamais.
4: Ça toute la journée
2: c'est
4: encore.
2: Alors, je sais que c'est la Saint-Éric, mais un auditeur
4: une auditrice
2: du Poitou nous a appelé pour nous dire, vous êtes bien gentil, mais c'est aussi la Saint-Corinne.
4: Non, je ne partage pas, madame.
2: Bonne fête à toutes.
4: Saint-Éric aujourd'hui.
2: Corinne. Alors.
4: Ouais, bonne fête, Corinne.
2: Bonne fête, Éric. Bonne fête, Corinne.
4: Ouais.
2: Alors, ma petite Lydia, c'est la question à choix multiples. Je vais te poser la question, te proposer des réponses, et puis tu me donneras, après les 10 secondes, ta réponse, ton choix. Et tiens, je t'emmène. Hop.
4: Douchka ?
2: Non, c'est Karin Schreil. C'est Karin Schreil. Alors, écoutez bien, aujourd'hui, lundi 18 mai, c'est la Saint-Éric, c'est la Sainte-Corinne, mais c'est aussi le début du tournoi de Roland-Garros. J'embrasse Benoît Paire qui va démarrer le tournoi. Alors, écoute-moi bien, à toi de me dire, alors, vraiment, de quoi est principalement composée la terre battue des courts de tennis ? De sable rouge ? De briques pilées, de roches volcaniques ou de sueur d'Éric Bastien.
4: C'est horrible.
2: Alors, de quoi est composée la mythique terre battue ? Sable rouge, briques pilées, roches volcaniques, sueur d'Éric Bastien. Oh, top chrono, 10 secondes.
3: J'aurais bien dit Éric, mais c'est un peu gros. Je vais rester sur la brique pilée.
4: Alors, Éric est gros, j'aime pas trop l'association. Hein.
3: Oui, c'est vrai que j'ai pas le visuel, je m'excuse, je retire.
4: Ouais. Bon,
2: Eh bien oui, c'est de la brique pilée. C'est une fine couche de brique rouge broyée. C'est elle qui donne à tous ces terrains la couleur ocre et les rebonds magnifiques.
4: Ouais.
2: Voilà, allez, ça fait 3 points. Tu es à 6.
4: Et qui va faire un jeu 7 et match ? C'est mon Florian, c'est mon petit Gaulois, c'est mon Normand, mais oui, mon Florian qui...
5: Oui.
4: Alors, on parlait de trucs qui fait un peu peur là, à Disney avec Lydia. Toi, t'aimes bien te faire peur aussi avec des films.
2: Ah.
5: Les films d'horreur, j'adore ça.
2: Ah, moi aussi.
4: Mais alors, Lucie, qui est ta chérie, aime pas trop ça, visiblement.
5: Non, elle aime pas trop ça, non. Elle veut pas trop quand elle regarde avec moi. Ouais.
4: C'est quoi tes films préférés, films d'horreur préférés, du coup ?
5: Oh là là, il y en a plein.
4: Hein, écoute celui-ci.
5: Il y a...
4: Et celui-là, là ? Tu le reconnais, celui-là ?
5: Ça fait un tronçonneur.
4: Mais oui ! il est fort, hein, en quelques secondes.
2: Elle massacre à la tronçonneuse.
4: Oh là là là là là. Bon, pourquoi pas, c'est bien de se faire peur.
2: Moi, j'adore.
4: Ben oui, oui, oui, tu as quelques défauts aussi. Tu t'emportes assez vite, tu es un Normand, c'est
5: ben
4: logique.
5: Oui. J'aime bien avoir raison, mais j'aime pas avoir tort.
4: Ouais, je comprends.
2: T'aimes bien dire que le Mont-Saint-Michel est normand, mais bon.
4: Oui, bah oui. D'ailleurs, la réalisatrice nous a dit qu'Alain Barrière, qu'on écoutait tout à l'heure, était breton.
2: Eh oui, bien sûr,
4: c'est
2: bah oui.
4: Aujourd'hui, hein. Tu t'emportes assez vite, je le disais, tu es joueur, tu es taquin. Et en même temps, si t'étais un animal, tu serais quoi? Et tout s'explique.
5: Le lion.
4: Eh oui, voilà, c'est ça.
2: Oh là là, mon Dieu, le signe astrologique d'Éric Bastien.
4: Bien sûr, ça rugit de plaisir.
5: Et moi aussi, c'est mon signe astrologique, d'ailleurs.
2: Oh là là là là là là.
4: C'est du Régis, votre mari aussi, qui est lion. Bah si, c'est vrai.
2: Oui, oui, oui. Mon mari est lion, oui, c'est vrai.
4: Bah oui, votre mari est
2: lion. Nous ne sommes pas mariés, je vous rappelle.
4: Oui, enfin bon, vous connaissez bien quand même.
2: Oui, 25 ans que je le supporte, qu'est-ce que tu veux faire?
4: Bien, Florian. J'adore faire des blagues dans l'émission.
2: C'est la question.
4: On se demande ce qui se passe.
2: Attention, c'est la question. À choix multi.
4: C'est la question à choix multi. Il y a Laurent Gérard qui imite Pierre Bellemare. C'est 515, on m'arrive. Bon, voilà. Générique, s'il vous plaît. Oui, en cette Saint-Éric, je méritais bien un tapis rouge. C'est pas parce que vous avez mis un pull et que je rêve de vous marcher dessus.
2: Non, mais je rêve. Le gars me menace de marcher dessus parce que j'ai un sweat rouge.
4: Vous avez un pull rouge, j'ai envie de défiler sur vous.
2: Non, mais vous... Alors, quand il dit une saloperie, il vous voit. Vous remarquerez les auditeurs ont déjà remarqué sur Facebook, j'ai eu plein de messages dans ce sens.
4: C'est pour atténuer.
2: Voilà, c'est pour atténuer.
4: Pour être plus doux.
2: Ouais.
4: Alors, certes, Roland Garros, mais ça ne vous a pas échappé. Nous sommes en plein Festival de Cannes, qui se tient là depuis quelques jours, depuis le 12 mai jusqu'au 24 mai. Petite question QCM. Combien pèse environ une palme d'or de Cannes, Festival de Cannes, la palme d'or? Combien ça pèse environ? Voici les propositions. 1 kilo. 1,2 kilo. 1,4 kilo. Ou le poids cumulé de Valérie et d'Éric, je rappelle, 200 kilos de bonne humeur chaque jour. Top chrono, 1 kilo, 1,2, 1,4, notre poids réuni avec Valérie.
5: 1 kilo.
4: Tu dis 1 kilo, la palme d'or de Cannes, alors je te raconte, ouais, évidemment on est sur du chouillard. Hein. C'était 1,2 kilo, c'est fabriqué en or, c'est du 18 carats. C'est Chopin qui fabrique cette palme d'or qui a été créée en 1955 et qui porte le blason de la ville de Cannes.
2: Ça s'inspire des blasons, le blason de la ville. Bon bah ça fait 6 pour Lydia, 3 pour Florian. Et là tout de suite, on adore, je vous rappelle qu'il y a le film de Olivier Toledano, Éric Nakache. Éric Toledano, Olivier Nakache.
4: Tout à fait, oui.
2: Et juste une illusion. Bah, Dupont et Dupont, juste une illusion. Allez le voir au cinéma. C'est magnifique. Et là, c'est juste une illusion de Jean-Louis Aubert. On adore. À tout de suite, mes petits chéris.
4: Parce que c'est le titre du film, en fait.
2: C'est le titre du film.
4: Jean-Louis Aubert. Le film s'appelle Jean-Louis Aubert.
2: Non, le film s'appelle juste une illusion, petite patate.

0: Jean Aubert, juste une illusion. Chanson écrite pour Valérie Damido, l'illusion qu'elle va gagner aujourd'hui, comme chaque jour.
1: Ah là là, fais-moi un petit jingle, ma Sarah, vas-y.
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1: Mon Dieu. Alors, ma petite Lydia qui est en tête avec 6 points, ça, ce n'est pas juste.
3: Je précise aussi, je suis du signe du lion.
1: Et voilà, donc elle va pas se laisser faire, quoi. Crois-moi bien qu'il y a remué sa crinière, elle va surtout ses pattes.
0: Bah, j'en ai une aussi, et Florian aussi.
1: Hein. Ouais, bah, bien sûr, vous avez des crinières, oui, surtout toi, là. Oh, pardon. Alors, ma petite Lydia, il paraît que comme ça, on aime procrastiner.
3: Oh mon Dieu.
1: Ah, mince.
3: C'est un de mes talents, oui.
1: Ah, c'est un de vos talents, cher ami. Alors, comme ça, vous faites comme dans la chanson. Aujourd'hui, peut-être. Ou alors demain.
3: Eh oui. Voire après-demain.
1: D'accord. Ah bon, d'accord. Bon, bah, en même temps, t'en es consciente.
3: Ah ben, bah, complètement. J'essaye de m'améliorer, mais c'est pas évident.
1: Ah oui. Bon, bah non. Mais alors, qu'est-ce que tu fais quand tu quand tu glandes, quoi, hein, voilà.
3: Je commence à mettre du linge à repasser. Je me dis, bon, je vais attendre qu'il y en a un peu plus, il y en a un peu plus, il y en a un peu plus. Et après, je suis débordée. Je me dis, bah non, en fin de compte, j'ai pas le temps là, donc je ferais ça, je consacrerai une journée, et toujours là. J'entame quelque chose dans le jardin, pourtant, Dieu sait que je l'adore, et j'arrête, et je repars faire autre chose, et je les classer les papiers, c'est pareil.
1: Oh, oui.
3: Et je l'entasse, et après, les classer dans les classeurs, on verra ça plus tard, et puis.
1: Ouais, mais on n'aime pas tout ça, on n'aime pas. Bon, enfin, bref.
0: En fait, c'est remettre au lendemain ce qu'on pourrait faire.
1: C'est ça, procrastiner. C'est ça. Voilà. Okay,
0: j'ai compris. Merci beaucoup, Lydia, d'avoir joué avec nous. Victoire de Florian aujourd'hui. On rejouera demain avec Lydia. Alors, voilà. Pardon.
1: Ouais. Voilà. On verra bien. Tu arrêtes tout de suite d'embêter ma candidate. Alors, il paraît que
3: Il me déstabilise.
1: Je vais te restabiliser, moi. Il paraît que t'aimerais déjeuner avec Jean-Jacques Goldman, que tu adores.
3: Ouais, c'est vrai.
1: Et voilà. Eh ben, on te le souhaite d'aller au bout de tes rêves. Et de déjeuner avec Jean-Jacques Goldman. Et dis donc, il paraît que t'as un trèfle à quatre feuilles que ta voisine t'a donné, que c'est ton porte-bonheur. Et bah, faut demander au trèfle. Voilà.
3: Ouais.
1: Voilà.
0: Voilà. Et quand les trèfles parlent?
1: Parce que les trèfles parlent, c'est parce que tu ne connais pas le...
0: Parle à votre trèfle, vous?
1: Mais j'en ai pas. Si j'en avais un, je lui parlerais.
3: Ah, il ne connaît pas le langage des fleurs.
1: Mais il connaît rien. Qu'est-ce que tu veux que je te dise, ma petite?
0: C'est vraiment pas fait, hein, aujourd'hui.
1: Mais oui, c'est un homme. Voilà, c'est tout bon.
3: Voilà. Ouais, voilà. Ça résume
1: bien. Voilà. Alors, ma chérie, c'est la question cash qui va te valoir 5 points si tu la trouves. Tiens, je t'emmène. Ça, c'est le générique d'une émission que j'adore, qui s'appelle Des trains pas comme les autres. Tu connais, Lydia, Les trains pas comme les autres?
3: Ouais, j'en ai regardé.
1: Oh, moi, j'adore cette émission, c'est magnifique.
3: Ouais, c'est vrai que c'est joli, il y a des beaux paysages.
1: Eh oui. Alors, on va parler de trains, et je vais te poser la question suivante. Quel célèbre train relie traditionnellement Paris à Istanbul? Quel célèbre train relie traditionnellement Paris à Istanbul? Top chrono, 10 secondes. Paris-Istanbul, le train s'appelle... Et l'Orient Express, c'est un... Eh oui, il a été mis... Il a été mis en service à la fin du 19e siècle. Il traverse plusieurs pays européens. Il est devenu surtout célèbre grâce au roman policier d'Agatha Christie. Voilà, pas de points pour toi.
0: Florian, ça va peut-être faire nos affaires. Oui. Ça, on va voir comment ça va se passer dans un instant. On reste à 3 points, effectivement. Normandie, Florian qui vit avec Lucie, qui aime la pêche, le foot, qui suit le stade Malherbe de Caen, qui s'emporte un peu vite. Bon, voilà, quelques petits défauts. J'ai un message pour toi, Florian. Tu es prêt à l'écouter?
4: Oui. Alors? On n'attend pas Patrick?
0: Alors?
4: On n'attend pas Patrick, oui.
0: Bah, qui c'est qui dit ça?
4: Franck Dubosc?
0: Bah oui, pourquoi on parle de Franck Dubosc et pourquoi on l'entend Francky? D'accord. Alors, sur ta fiche, qui n'était peut-être pas la bonne, il paraît que tu aimerais déjeuner avec Franck Dubosc. Il paraît même que tu as été au camping des Flots Bleus. Mais alors, si tu ne te souviens pas de ce que tu fais de ta vie, dis-le-moi, Florian.
4: Si, j'ai été au camping des Flots Bleus avant, c'est en train
0: de se... Eh oui, c'est vrai qu'il y a eu un incendie au camping des Flots Bleus. Franck Dubosc, acteur préféré?
4: Oui, acteur préféré.
0: Bon, bah, je te souhaite de déjeuner avec lui, en tous les cas, voilà, si l'occasion se présente. Un petit mot sur ta rencontre avec Lucie.
4: On s'est rencontrés sur Internet.
0: Ah ouais? Sur Facebook, comme on dit.
4: Facebook rencontre, oui.
0: Comme des Franck Dubosc. Alors, cette rencontre, pourquoi Shabadabada? Qu'est-ce qui s'est passé?
4: On s'est rencontrés sur la plage.
0: Ouais. Quelle plage?
4: À Ouistreham.
0: Tu sais que j'étais il y a 2 jours? Il y a une plaque avec ton nom et celle de Lucie. Je me suis recueilli.
4: Ah. Ouais, c'est... Mis un cadenas, non.
0: Il y a quoi?
4: Vous avez vu le cadenas?
0: Non, j'ai pas vu le cadenas. Première rencontre sur la plage de Ouistreham, donc en Normandie. Ça a matché vite, du coup? Vous êtes ensemble depuis combien de temps maintenant?
4: Bah, ça va bientôt faire 3 ans.
0: 3 ans? Bon, bah, c'est une belle histoire. Dis-moi, on parle, tu joues avec moi. Mais la dame qui est à côté de moi et qui porte un pull rouge, tu la connais un petit peu quand même, Valérie Damido, tu racontes?
4: Oui, je l'ai rencontrée à Pont-Audemer, dans un supermarché.
1: Bah oui.
0: On fait ses courses au supermarché de Pont-Audemer.
1: Bah oui, parce qu'elle a une amie qui a une petite maison pas loin d'Honfleur. Et voilà, elle a le droit de faire ses courses à Pont-Audemer.
0: C'était en 2022.
4: Bah oui,
0: et oui. Et alors, vous étiez là pour une séance de dédicace, Valérie?
1: Non, j'étais pas là que pour ça. J'étais là aussi pour ça.
0: Voilà. Et il est fan de vous. Je commence à vous dire vous, c'est que
1: voilà. Tu vas me banner. Alors, attention.
0: Non. Mais tiens, alors, t'as fait quoi avec Valérie? T'as fait la photo? Comment elle était, Valérie, dans la vie?
4: Bah, elle est super gentille. Elle est simple et elle est vraiment gentille. Ouais.
1: Merci. J'ai bien aimé.
0: Je crois qu'on ne connaît pas la même personne.
4: J'ai fait un petit selfie. Elle a accepté avec plaisir.
1: Eh oui, évidemment, parce que je suis gentille.
0: Écoutez,
1: pose ta question, il est tout déstabilisé, il croyait que t'allais dire que j'étais une vraie connasse.
0: Mais vous me parlez de quelqu'un que je ne connais pas, donc. Je ne sais pas de qui vous parlez. Florian, voici ta question qui vaut 5 points. C'est une question cash, question cuisine extrême.
1: Hey, j'aurais tellement aimé que ma réalisatrice préférée me trouve la version de Georges Alain. Ah là là, Georges Alain, je t'aime, hein, mais quand tu chantais cette chanson,
0: on
1: l'écoutera peut-être après la question.
0: Non,
1: vas-y.
0: Non, vaut mieux pas. Quelle soupe froide originaire d'Espagne est préparée avec des tomates? Top chrono, 10 secondes. Une soupe froide originaire d'Espagne est préparée avec des tomates.
4: Gazpacho.
0: Le gazpacho, une soupe froide traditionnellement préparée avec des tomates, du concombre, des poivrons, de l'ail et de l'huile d'olive. Oui, monsieur, c'est populaire en été, ça vient d'Andalousie, c'est le gazpacho, bravo.
1: Alors, 8 pour Florian, 6 pour Lydia, et là tout de suite, ah là là, la Corse débarque à Marseille bientôt. Eric vous en parlera après cette magnifique chanson de Filetta et Francis Cabrel, Cara Mariuccia. Vous écoutez ici, on vous aime, à tout de suite.

0: il est un Francis Cabrel, Patrick Fiori.
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0: 15 millions de gens ont regardé ça.
1: Allez, merci Georges Alain de ce moment absolument exceptionnel. Alors,
0: justesse.
1: Lydia 6, Florian 8.
0: C'est moche de se moquer comme
1: c'est moche, pardon Georges Alain. Alors, ma petite Lydia, il paraît qu'on collectionnait les tortues, mais les dauphins, mais que maintenant on collectionne les tortues.
2: Oui.
1: Alors, combien de dauphins as-tu ?
2: Ah, j'en avais à peu près une centaine, maintenant je dois en avoir la moitié parce que je commence à m'en débarrasser petit à petit, sauf ceux qui sont sentimentaux de personnes qui m'ont offert.
1: Ok. Voilà. Bon, pour t'encourager à gagner ce petit bingo, je te mets ton chanteur préféré, c'est toi qui as choisi la chanson. Une

0: le portrait de Calogero. Qu'est-ce qu'il est doué, ce Calogero, on l'adore.
1: Ah ouais.
0: Ah là là, bien, alors ma chérie, écoute, c'est simple. Là, si tu l'emportes, bah tu l'emportes. Voilà, alors.
2: 8h55. Si tu l'emportes, tu l'emportes. Valérie Davido.
0: Alors, c'est le bingo. À mon top chrono, tu auras 10 secondes pour me donner un maximum de Valérie célèbre. Toutes les Valérie célèbres. Voilà, attention, top chrono, c'est parti. Valérie quoi ?
1: Valérie Damino. Damino ? Valérie Kapeski. Valérie Le Mercier. Valérie.
0: Bon, tu m'en as donné trois. Il y avait Valérie Mérès, oui. Valérie Benaïm, Valérie Beg, Valérie Traerveller, Valérie Benguigui, Valérie Bonneton et Valérie Expert. Voilà, tu m'en as donné trois. C'est pas mal.
2: Vous êtes de loin ma préférée.
0: Bien sûr.
2: Florian nous a envoyé une photo. Je ne reconnais pas la personne qui est à côté de toi, Florian.
0: Bah, c'est moi pourtant.
2: Allez, voilà. Non, mais, voilà la photo de Valérie que tu as rencontrée à Pont, enfin en Normandie. Hein, c'est ça. C'était.
3: À Pont-Audemer.
2: Exactement, à Pont-Audemer en Normandie. Bon. Alors, moi, ce qui me rassure un petit peu là, dans ce qui va arriver, c'est que toi, t'es un chanceux. Oui, parce qu'il y a un mois, t'as acheté un Maxi Blackjack à 5 euros. Et combien que t'as gagné, mon Florian ?
3: 300 euros.
2: 300 euros ?
0: Non, 500.
2: 500 euros. Ah ouais, avec 5 euros, t'en as fait quoi ? T'es à placer ?
3: Ah bah, de loisirs.
0: Bah oui.
2: Les vêtements ? Non.
0: Mais tout le monde n'est pas auvergnat comme toi. Mais 500 euros, il s'est fait un kiff, c'est tout.
2: Il s'est acheté un iPad, t'as aidé ta maman aussi, c'est sympa, t'as fait des petits cadeaux.
3: Oui.
2: Très agréable. Oui. Ça me prouve que tu as un petit côté chanceux. Allez, pour te faire plaisir, il est normand, voici Pierre Garnier. Il est normand.
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2: Et oui, il est normand, Pierre Garnier, comme toi, Florian. Tu es au cœur du bingo, tu as mené, avec main de maître, 8-6, mais là, dans le bingo. Voilà, ça vaut 10 points le bingo. Il faut faire plus que Lydia qui a marqué 3 points, donc je veux 4. Ok Florian ?
3: Oui.
0: Allez.
2: Tu me vois venir, nous allons jouer avec les prénoms et je te demande, merci Valérie pour cette préparation.
0: Je t'en prie.
2: Un maximum de Eric, dont c'est la fête aujourd'hui, les Eric célèbres.
0: J'aurais pu faire les Corinne, mais c'est les Eric. Allez.
2: Chrono, 10 secondes, les Eric célèbres.
3: Eric Cantona. Eric Antoine.
2: Oui. Aïe, il y en a que deux, Eric Serra, Eric Satie, Eric Romer, Eric Emmanuel Schmitt, Eric Ciotti, Eric Zemmour.
0: Eric Fréchon, le chef.
2: Oh là là,
0: il y avait même Eric Bastien.
2: Oui, non, célèbre.
0: Mais bien. Eh bien, c'est
2: ça suffit pas.
0: Non, c'est Lydia qui se qualifie pour la finale de vendredi. Bravo. Pour tenter de gagner un séjour pour 4 personnes au parc Astérix direction l'Égypte. Tu vas faire la descente du Nil, l'envol d'Ibis et tu découvriras cet automatique ou peut-être que tu gagneras la machine à café Malongo. Bravo ma Lydia, Florian, tu as très bien joué.
2: Désolé, Florian.
0: Bravo Florian.
1: Désolé pour
3: Florent. Bravo Lydia, bravo.
2: Bravo
0: Florian, merci pour cette petite photo que tu nous as envoyée de Pont-Audemer, ça me fait bien plaisir, je t'embrasse très fort. Lydia, je t'embrasse à vendredi. Je remercie Céline à la réalisation, Sarah à la technique, Marian au standard, le professeur Coupez aux photos,
2: oui.
0: Eric Bastien dont c'est la fête.
2: Merci Valérie, vous êtes formidable, je vous aime.
0: Allez, je vous embrasse tous et je vous retrouve demain mes chéris. Il est 5h, Paris s'éveille et Yoann Guérin arrive.
2: Il est très en forme, Yoann Guérin. Il vous accompagne jusqu'à 6h du matin, donc c'est dans les prochaines minutes. On vient quand nous Valérie?
0: Oh bah nous on revient à midi mon chat.
2: Ah bah on va se faire une petite chaise quand même avant, hein.
0: Évidemment.
2: À tout à l'heure.

0: le petit plaisir du matin. Bah oui, rien de mieux pour se motiver dès le réveil que David Bowie, Let's Dance.
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0: Bonjour, très heureux de vous retrouver. C'est lundi, on démarre une nouvelle semaine avec, la dernière du mois de mai. On espère que vous allez bien. Peut-être un lundi de Pentecôte travaillé. On pense fort à vous, les leftos, l'équipe du jour, Emeline, Saveria. Il y a Mélodie, Christophe et Aude Razo. Bonjour, Aude.
3: Bonjour, Johan Guérin. Direction Roland-Garros dans le journal de 5h parce que Gaël, mon fils, entame le tout dernier Roland-Garros de sa carrière et on l'adore et ça fait quelque chose.
0: On va suivre ça, évidemment, cette journée pour lui. Ce matin, tiens, je vous invite à regarder votre porte-monnaie.
3: Ah, il n'y a rien dedans.
0: Ben oui, mais il y a plein de petites pièces pour beaucoup d'entre nous. Vous savez, les petites pièces rouges, on ne sait pas quoi en faire. Et ben Valère Correa vous invite à les transformer en bons d'achat au supermarché. Comment faire ? Explication dans 5 minutes. 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
0: Lundi 25 mai, bon début de semaine, bon réveil. Il est 5h. Vous allez faire du sport cette semaine. Le gouvernement appelle à la plus grande prudence.
3: Sport et chaleur ne sont pas bons amis. Plusieurs personnes ont été prises de malaise ce week-end lors d'événements sportifs. 3 personnes dans un état grave à Menton, dans les Alpes-Maritimes, sur un 10 km. 10 personnes hospitalisées en urgence absolue dans le Val-de-Marne, sur une course aussi. Et un homme est mort en pleine course aussi à Paris, même si là le lien avec la chaleur n'est pas encore clairement établi. Écoutez cette médecin du sport, Victoria Tchaïkovski.
4: Il faut une vigilance particulière parce qu'on sait qu'au-delà de 28 degrés, il y a un risque majeur de 2 problématiques. L'hyperthermie d'effort, c'est quelque chose qui peut arriver chez quelqu'un de jeune qui n'a aucun problème. En fait, tous ces organes, ils vont dysfonctionner parce qu'il fait trop chaud. On va avoir une sorte de confusion, sensation de malaise, de gêne. On va avoir parfois même des hallucinations, des troubles de la conscience. Et là, on risque de finir en réanimation avec une hyperthermie, c'est-à-dire que notre température va d'un coup monter à plus de 40 degrés. Et surtout qu'on n'a parfois pas la sensation de soif et on se déshydrate très vite avec la chaleur. La deuxième chose, c'est les personnes qui ont des problèmes cardiaques et qui l'ignorent. En fait, la chaleur va mettre le cœur en surpression, en surentraînement, en surcharge. Et c'est là que ça va révéler qu'il y a un problème cardiaque, qu'il y a un risque d'infarctus, de malaise, etc., qui parfois malheureusement irrattrapable.
3: La France sous un dôme de chaleur. Attention aussi si vous allez vous baigner. Une femme est morte noyée hier après-midi en Alsace dans un étang de Rochefog. Plusieurs centaines de personnes étaient venues se rafraîchir sur ce plan d'eau. En Gironde, 2 personnes ont perdu la vie emportées par des baïnes. Un vacancier de 60 ans qui était parti se baigner en pleine nature à Lacanau et une femme, une Allemande, a elle été emportée à Lège, Cap-Ferré.
0: Plusieurs records de température ont d'ailleurs été battus hier.
3: 33,8 à Bergerac en Dordogne. Il n'avait jamais fait aussi chaud à Bergerac pour un mois de mai. 31,4 à Charleville-Mézières dans les Ardennes. Il a fait 29,8 à Brest. Record là aussi pour Brest sur un mois de mai. L'épisode, attention, va s'intensifier. 13 départements de l'Ouest sont placés aujourd'hui en vigilance jaune canicule du Finistère jusqu'à la Charente. L'actualité est marquée aussi ce matin par la mort d'un enfant de 12 ans retrouvé au pied d'un immeuble à Rennes avec une serviette de bain serrée autour de son cou. Une enquête pour meurtre est ouverte. L'intervention d'un tiers fait partie des hypothèses selon le procureur de Rennes.
0: À 5h03 sur votre radio ici, c'est une tradition en ce lundi de Pentecôte. Vous allez peut-être manger du veau ce midi.
3: Oui, tradition purement commerciale, hein, disons-le. Oui. Elle a été lancée par les bouchers français pour mieux vendre les veaux nés pendant l'hiver. Et tradition en perte de vitesse, disons-le aussi, Édouard Marguet, la France produit moins de veau qu'avant, même si nous restons le premier pays consommateur au monde.
5: Le veau fait partie de la culture culinaire française, car nous sommes parmi les plus gros producteurs de lait et de fromage au monde. Mais le nombre de vaches laitières est en baisse, plus d'un million en moins depuis 10 ans. Gilles Gauthier, le président de la section veau chez Interbev, l'interprofession bovine.
6: C'est une filière qui a été plus en forme qu'elle ne l'est aujourd'hui. La nature est ainsi faite, pas de vaches, pas de veaux, ou moins de vaches, on va dire moins de veaux.
5: C'est pourquoi la production de viande de veau diminue. 135 000 tonnes l'an dernier, un quart de moins par rapport à 2022. La consommation baisse également, mais moins vite. Le marché reste donc porteur. Pour Gilles Gauthier, il faut poursuivre les efforts menés sur le bien-être animal.
6: L'environnement autour de la production de veau de boucherie aujourd'hui, c'est un environnement de qualité, c'est un environnement sain. On a vu des chiffres très précis sur la baisse drastique, notamment de l'utilisation d'antibiotiques qui ont baissé de plus de 50%. C'est énorme. Donc il faut aller dans ce sens-là, mais il faut vraiment accompagner l'éleveur, quoi. Il faut l'aider.
5: Ils sont aujourd'hui 2250 agriculteurs en France spécialisés dans l'élevage de veaux, c'est-à-dire des animaux de moins de 8 mois.
3: Édouard Marguier, merci. Direction maintenant Roland-Garros avec tout à l'heure peut-être le tout dernier match de Gaël Monfils sur la terre battue parisienne. Il prend sa retraite en fin de saison, on le sait. Gaël Monfils, chouchou du public.
2: J'ai toujours été moi-même, hein. On va dire, j'ai toujours été moi-même. Au tout début de ma carrière, je crois que j'avais dit ça. De toute façon, on essaye toujours d'être soi-même et d'apporter ce qu'on a. Et si ma personnalité a plu et plaît, bah, je suis très content. Mais ça va faire kitsch ce que je vais dire. Mais encore une fois, c'est grâce à mes parents. C'est eux qui m'ont enseigné un peu tout ça. Et j'ai juste suivi et été moi-même. Donc c'est plus un clin d'œil à mes parents. Donc merci à eux, quoi.
3: Bon, va-t-on vivre ce soir le tout dernier match de Gaël Monfils à Roland-Garros? Ça nous promet une sacrée ambiance, ouais. En tout cas avec en plus un duel franco-français face à Hugo Gaston. Hier soir, Novak Djokovic s'est qualifié pour le deuxième tour, vainqueur en 4-7 du français Giovanni Pecci-Péricard. La météo, Johan, on en parlait, la chaleur se maintient.
7: Oui, pas de changement, le temps est toujours aussi calme et chaud sur l'ensemble du pays avec le soleil qui brille largement, tout au plus un petit voile nuageux pouvant circuler sur la moitié est. Dans l'après-midi, quelques nuages se développent sur le massif central, les Pyrénées et les Alpes du Sud pouvant apporter localement une averse. Le vent de temps, lui, se renforce et souffle jusqu'à 60 km/h. Les températures à Clermont-Ferrand, déjà 16 degrés relevé à Lille et Strasbourg. Nous avons 17 à Toulouse, Caen et Reims, 18 à Paris, Rennes, Orléans et Ajaccio, 19, 21 à Marseille, Bordeaux et à Nantes. Les maximales qui vont rester très élevées pour la saison avec la chaleur qui s'étend encore plus au nord avec quasiment partout plus de 30 degrés excepté au bord de la Manche et sur les plages de Méditerranée. On attend entre 30 et 35 degrés donc sur la moitié nord. Dans le sud-ouest, le mercure lui atteindra des 32 à 35 degrés tout comme dans la vallée du Rhône. C'est toute la semaine qui est concernée par ces températures élevées, au moins jusqu'à vendredi.
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7: 5h06, bon réveil avec les températures estivales. On espère que vous avez pu trouver le sommeil sans avoir trop chaud à la maison cette nuit. Profitez-en, tiens, ce matin pour ouvrir les fenêtres et faire rentrer un petit peu de fraîcheur. C'est ce qu'on a fait au bureau ce matin. On va aussi faire rentrer la musique, celle de Daniel Balavoine avec l'Aziza. Bon lundi.

0: Daniel Balavoine et Laziza, 5h10. Bon réveil.
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0: Aude, quand vous recevez un colis, généralement vous l'ouvrez sans crainte, parfois on
3: avec impatience. Bah,
0: oui, exactement, précipitamment. Vous ne le ferez plus jamais de la sorte avec cette histoire.
3: Oh là, vous
0: je vous le
3: peur.
0: Garantis. Vendredi dernier à Bioul, c'est dans le Tarn-et-Garonne, Gaëtan a reçu ses écouteurs sans fil commandés, alors on va donner sur Amazon, voilà. Mais en glissant la main dans l'enveloppe cartonnée, surprise, ce n'est pas un câble qu'il touche, mais un corps plutôt froid et visqueux.
3: Oh là là, un serpent.
0: Ouais,
3: oh
0: sous ses yeux, une couleuvre de 30 cm est tombée sur son carrelage. Oh. L'enveloppe était pourtant parfaitement scellée. Alors, est-ce que cette couleuvre est entrée à l'entrepôt ou dans le camion du livreur? Mystère. Heureusement, ce monsieur a gardé son sang-froid plutôt que de paniquer, alors qu'en plus, il y a la psychose encore du cobra qui est en liberté, qui rôde toujours près de Toulouse. Et ben, Gaëtan a préféré en rire. Il a même envoyé un mail plein d'humour au géant américain. Et résultat, Amazon a immédiatement remboursé la commande. Quant à la couleuvre, elle a été relâchée dans les champs.
3: Mais c'est horrible, je déteste les serpents, sachez-le,
0: terrible. Ah ouais, je n'aime pas du tout les serpents, si je tombe... Ça me donne des frissons dans le dos, rien que d'en parler ce matin. 5h12 dans l'actualité ce lundi. Voilà.
3: Les professionnels du tourisme et des loisirs se frottent les mains, Johan. Ils font le plein, enfin, avec ce grand soleil de Pentecôte.
0: C'est vrai qu'on avait attendu ce soleil. Pour la musique, on se fait plaisir de bon matin.
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0: Louise Attaque, je t'emmène au vent, on l'écoute dans 5 minutes, mais avant, par ici, des économies.
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0: Bonjour Valère Correr.
6: Bonjour Johan, bonjour Aude.
3: Bonjour.
0: À chaque jour avec vous, un bon plan pour notre pouvoir d'achat. Aujourd'hui, vous vouliez nous parler d'une astuce pour utiliser nos pièces rouges.
6: C'est grâce à Monique que je vous en parle. Elle m'a écrit sur mon mail paricilleséconomies@radiofrance.com. Je mets dans une boîte, dès que je le peux, mes centimes. À la fin de l'année, chez les Leclerc ou Intermarché et autres grandes enseignes ayant ce fonctionnement, j'échange mes centimes contre des bons d'achat. Du coup, je le fais en deux ou trois fois car on ne peut utiliser le bon qu'en un seul passage. L'an dernier, j'ai eu deux bons. Un de 60 euros et l'un de 82 euros pour les fêtes, ça aide vraiment. Merci Monique, en effet, ça vous fait quand même 142 euros de bon d'achat, c'est pas rien. Et puis le point de départ, c'est un bon réflexe, mettre de côté les pièces rouges, mis bout à bout, ça peut faire une somme rondelette une fois par an.
3: Mais on ne va pas payer à la caisse avec ces pièces rouges, d'ailleurs notre auditrice parle de bon d'achat.
6: Il existe en effet des magasins qui ont mis en place des bornes avec des partenaires pour échanger les pièces rouges directement contre des bons d'achat. Il y a par exemple l'opérateur Coinstar ou Eurocycleur. Tous les supermarchés n'en ont pas, mais quand c'est le cas, eh bien vous déposez les pièces dans la machine et vous recevez en échange un bon d'achat du montant que vous avez déposé. Et si votre magasin habituel n'est pas équipé, passez à la banque. Quand vous avez quelques kilos de pièces rouges pour les échanger en billets, c'est une astuce assez facile à mettre en place pour économiser sans trop forcer. Alors si vous aussi vous avez des bons plans comme Monique pour mettre de côté de l'argent, mais sans trop forcer, hein, pensez à m'écrire par ici leséconomies@radiofrance.com.
0: Merci beaucoup Valère, vous avez testé Aude justement
3: oui,
0: ces bons d'achat.
3: Tout à fait, j'étais au supermarché, il y avait effectivement la machine et donc c'est assez jouissif, je dois dire.
0: Ça libère toutes les pièces.
3: Vous versez vos pièces, alors ça va à une vitesse folle, la machine elle trie toutes les pièces, les petites pièces rouges, etc. Et hop, elle vous pond un bon d'achat, une petite commission en dessus, mais franchement très sympa.
0: On est comme au casino.
3: C'est ça, j'ai l'impression que j'ai gagné de l'argent, hein, pas du tout.
0: Ça fait plaisir. Ben voilà, par ici les économies, c'est le rendez-vous à votre service chaque matin.
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0: 5h15, Aude, lundi de Pentecôte. Aujourd'hui, c'est le jour de repos pour pas mal d'entre vous.
3: Et tant qu'il fait encore bon à cette heure-ci, ou en tout cas pas trop chaud, je vous propose, Johan, qu'on prenne un peu l'air.
0: Allons-y.
3: Vélo, canoë, les professionnels des loisirs se frottent les mains. Il y a beaucoup de monde et ça fait du bien parce que la grisaille et la pluie des derniers week-ends a été frustrante. On est en Touraine, à Chinon, avec le micro ici de Philippe Père.
2: C'est l'heure de descendre du vélo pour Cathy et Annie, deux amies qui nous viennent de région parisienne.
9: Eh bien, nous avons profité du beau temps pour faire la Loire à vélo.
10: On vous aurait pas trouvé ici le week-end dernier.
11: C'était prévu, mais on a décalé à cause de la météo, justement. Voilà.
9: D'ailleurs, on a eu du mal à trouver une location de vélo.
12: On est débordé, on est complet de chez complet.
2: Stéphane gère la base de location de vélo et de canoë de Chinon.
12: Le 1er et le 8 mai, on a eu quelques annulations à cause du temps, mais dans l'ensemble, c'était pas si mal que ça. Mais alors, week-end de Pentecôte, il y a des gens justement qui téléphonent et on n'a plus de place.
2: C'est sur son propre vélo qu'il fallait compter ce week-end, ce qu'ont fait Pauline et Maxime qui pédalent depuis Lyon.
13: Quand on a vu que cette semaine il allait faire beau, on était tout contents.
14: Du vélo, de la visite un petit peu de château, profiter du beau temps sur le vélo et puis on va
13: déjeuner. Ouais. Ah, les guinguettes de bord de Loire, je crois qu'on en a fait une par jour, on adore.
2: Passe à celle de Chinon maintenant où Valérie et Stéphane sont copieusement attablés.
15: Je profite de cet endroit magnifique, le beau temps.
16: Clairement, il n'y a pas photo, c'est même radical par rapport à la semaine précédente.
2: La bouche pleine, tout comme le tiroir caisse d'Henri, co-gérant de la guinguette.
17: Bonjour messieurs dames.
2: Qui applaudit le retour du soleil.
17: Alors, on a eu un mois de mai très pluvieux et oui, là, ça fait du bien de voir que du soleil.
2: Lors des autres week-ends prolongés, même s'il est resté ouvert, il a eu bien 20% de clients en moins par rapport à l'année dernière.
3: Allez, on souhaite aux professionnels de se rattraper aujourd'hui, lundi de Pentecôte, avec la prudence qui s'impose. On en parlait à 5h, si vous enfourchez le vélo ou autre, n'oubliez pas que les efforts physiques sont déconseillés pendant les vagues de chaleur et que le ministère des sports appelle à la plus grande vigilance tous ceux qui justement veulent faire du sport.
0: Ouais, et pour les autres, on est prudent aussi.
3: Oui, si votre appartement est en train de se transformer en bouilloire, c'est mon cas personnellement, le conseil c'est de trouver un endroit frais ou climatisé pour passer une partie de la journée. Donc nous on est bien là en studio, Johan, c'est climatisé, on est pas mal. Vous avez le cinéma, vous avez la bibliothèque, vous avez aussi le supermarché.
0: Et puis pensez à prendre des nouvelles des personnes les plus âgées, c'est important. Je pense qu'on va rester en fait toute cette semaine à la radio, ça va faire plaisir au patron.
3: Je vais dormir dans le studio. J'ai mis un petit sac de couchage. Qu'est-ce qu'on est bien là ?
0: Oh là là, c'est super. 5h17. Tiens, le 28 février 2012, le corps de Céline Giboire, 16 ans, était retrouvé au pied d'une falaise dans le parc des Corbières à Saint-Malo. Depuis, sa famille réfute l'hypothèse du suicide avancée par la justice et se bat pour connaître la vérité. Une série documentaire sur Prime Video se penche justement sur cette affaire. On en parle dans les coulisses télé, mais avant, c'est Louise Attaque avec Je t'emmène au vent. Bon lundi, bon réveil.

0: Un petit classique de bon matin, je t'emmène au vent avec Louise Attaque. 5h21, l'éphéméride de ce 25 mai, on souhaite une bonne fête aux Sophie et un bon anniversaire aujourd'hui à Gilles Boulot, 64 ans, présentateur du journal de 20h sur TF1, 75 ans pour François Bayrou et puis 78 ans pour le chanteur de ce groupe. Le chanteur du groupe Scorpions.
1: J'adore cette chanson.
0: Ah ouais, franchement, elle est canon cette chanson. 78 ans donc pour le chanteur de Scorpions. On va changer d'ambiance ce matin. 1977, le 25 mai, sorti aux États-Unis, le tout premier film Star Wars, épisode 4, Un nouvel espoir, qui va révolutionner le cinéma de

0: 100% faits divers, une nouveauté qui se situe un peu dans la lignée de Faites Entrer l'Accusé.
1: 2 millions de personnes regardent les vidéos de Max Keyes sur YouTube, mais ce jeune homme qui s'est spécialisé dans les faits divers débarque cette fois à la télé.
2: Est-ce que vous pensez que c'est le point de départ de la disparition de Céline ?
3: Moi, c'est ce que j'ai pensé dès le début.
1: Je vous mets direct dans l'ambiance de l'affaire Céline Giboire, série documentaire passionnante en 3 épisodes déjà disponible sur la plateforme Prime Video. Max Keyes nous propose une vraie contre-enquête sur l'affaire Céline Giboire. Une jeune fille de 16 ans qui disparaît de son lycée à Rennes et que l'on découvre morte en contrebas d'une falaise à Saint-Malo, enfin plus précisément retrouvée à plusieurs dizaines de mètres de son point de chute.
4: Et donc la théorie serait qu'elle aurait rampé pour arriver 32 mètres plus loin.
5: Ça paraît possible ou pas ?
6: Totalement impossible.
1: Et pourtant, les policiers retiennent la thèse du suicide, théorie totalement réfutée par la famille. Cette contre-enquête a obligé le youtubeur Max Keyes à sortir de son studio pour aller sur le terrain, rencontrer les protagonistes de l'affaire. Qu'est-ce qui a été le plus difficile dans ce nouvel exercice, Max Keyes ?
7: Alors, ce qui a été le plus difficile dans ce nouvel exercice, ça a été pour la première fois de voir vraiment une famille de victimes, de voir leur douleur et de la ressentir aussi à travers les questions qu'on pose. Par exemple, moi, ce qui m'a beaucoup marqué, c'est quand on a pu avoir Laura Giboire, la sœur jumelle de Céline, et qu'on a pu lui poser des questions. Dès la première question, en fait, elle a fondu en larmes. On est près de 15 ans après le meurtre de Céline. Et on comprend à travers la famille, quand on les voit à travers la caméra justement et qu'on leur pose des questions, que la douleur est encore tellement vive. Et c'est un exercice qui est très difficile la toute première fois, de réussir à trouver les bons mots, de poser les bonnes questions. Donc c'est ça qui a été vraiment difficile dans ce nouvel exercice, c'est d'avoir vraiment la famille en face de soi.
1: Max Keyes sur le terrain pour comprendre ce qui est vraiment arrivé à Céline. Lui qui, plus jeune, regardait Faites Entrer l'Accusé, bien aujourd'hui, il est produit par les producteurs de Faites Entrer l'Accusé. L'affaire Céline Giboire disponible sur Prime Video. Quant à moi, je reviens aux affaires demain pour de nouvelles coulisses télé.
0: Merci Patrice Gascoigne, 5h24. Tiens, je vous propose un petit jeu, Aude.
8: Oh là là, mais vous voulez vraiment de bon matin comme
0: oui,
8: ça?
0: Oui, je vous donne un numéro, vous me donnez le nom du département qui correspond.
8: Je suis très mauvaise en géographie, si vous saviez, j'avais des très mauvaises notes à l'école. Oui, tout à fait, j'avais des très mauvaises notes.
0: Et bah, faites
8: mentir
0: votre professeur.
8: Je connais le département de l'Aude, par exemple.
0: Ah bah oui.
8: À tout, vraiment, au hasard, le 11, c'est le 11.
0: Ça c'est vrai, c'est une bonne réponse déjà. Tiens, 14.
8: Aucune idée.
0: C'est plutôt en Normandie.
8: En Normandie, rien du tout,
0: Calvados. 74, on est dans les Alpes.
8: La Savoie, la Haute-Savoie.
0: Haute-Savoie. Bonne réponse. 83, on file dans le sud.
8: C'est dans le sud, ça, sud-est.
0: Ouais.
8: Non, je sais pas.
0: À côté des Bouches-du-Rhône, c'est le département du
8: Var.
0: Du Var, voilà, bonne réponse. Petit jeu qu'on aime faire en voiture. Mais de quand date-t-il la naissance des départements ? Eh ben, ouais, vous avez la réponse.
8: Toujours pas de réponse.
0: Eh ben non, on l'a pas la réponse. En tout cas, Stéphane Bern vous l'apporte dans 3 minutes. Mais avant, un petit plaisir de bon matin, celui de découvrir le nouveau Alex Warren. Voici Fever Dream.

0: On adore ce nouveau titre d'Alex Warren avec Fever Dream sur votre radio ici, 5h28. Un peu d'histoire avant l'actu. Stéphane Bern, ce matin, on voyage au temps où la Révolution réorganise toute la géographie d'un pays.
1: Avant de couper la tête du roi, les révolutionnaires se sont d'abord entraînés sur la carte de France. Sous l'Ancien Régime et encore en 1789, la France est divisée de manière très complexe en circonscriptions administratives, militaires, ecclésiastiques, judiciaires, fiscales. Les frontières se chevauchent, les règles changent d'un territoire à l'autre et l'administration est un labyrinthe. Bref, c'est la pagaille. Devant ce chaos, les révolutionnaires s'attaquent au problème et veulent tout simplifier en repartant de zéro. L'idée est simple. Diviser, ou plutôt départir, le pays en unités nouvelles, toutes comparables, toutes administrées de la même façon. C'est la naissance des départements créés par décret le 26 février 1790. En matière de découpage, les révolutionnaires étaient vraiment des spécialistes, qu'il s'agisse des collectivités ou des aristocrates. Au départ, il y en aura 83. Leur taille n'est pas choisie au hasard. Un citoyen doit pouvoir rejoindre la préfecture en une journée de cheval. C'est le maître étalon des révolutionnaires qui tiennent les rênes. Pour effacer les anciennes provinces et leurs identités fortes, les révolutionnaires décident de baptiser ces nouvelles entités administratives selon les noms des fleuves, des rivières ou des montagnes. Cette réorganisation administrative totale renforce du même coup le pouvoir central. C'est lui qui désigne le conseil général chargé d'administrer les nouveaux départements. La France révolutionnaire ne veut pas seulement être plus lisible et homogène, elle veut aussi être plus facile à gouverner depuis Paris.
2: On n'est pas dans une manif, on est dans l'hémicycle de l'Assemblée nationale.
1: Quelque part, c'est donc à la Révolution française qu'on doit les fameux magnets départements de France que certains collectionnent sur leur frigo.
0: Merci Stéphane Bern pour ce voyage dans le temps. 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Nous sommes le lundi 25 mai, il est 5h30. Toute l'actualité en France et dans le monde. C'est le 90 secondes avec vous, Drazo.
3: La chaleur s'intensifie, 13 départements de l'Ouest sont en vigilance jaune canicule aujourd'hui du Finistère à la Charente. Plusieurs records de température ont été battus hier, 33,8 à Bergerac, 31,8 à Noirmoutier, 31,4 à Charleville-Mézières. C'est du jamais vu dans ces communes pour un mois de mai. Attention, si vous vous baignez, une femme est morte noyée hier après-midi en Alsace dans un étang de Rochefog en Gironde. Deux personnes ont perdu la vie emportées par des baïnes. Courant marin dangereux. Une enquête pour meurtre est ouverte à Rennes après la mort d'un enfant de 12 ans. Son corps sans vie retrouvé au pied d'un immeuble. Une serviette mouillée nouée très serrée autour de son cou. Le parquet de Rennes estime que l'intervention d'un tiers fait partie des hypothèses. Et si votre enfant passait une épreuve de maths en breton, en alsacien ou en corse, ce sera possible au bac à partir de 2028, annonce du ministre de l'Éducation nationale, Édouard Geffray. Il faudra pour ça avoir suivi la matière en langue régionale en première et en terminale. Ça passe pour Novak Djokovic, qualifié pour le deuxième tour de Roland-Garros après sa victoire en 4-7 face au Français Giovanni Pecci-Péricard. 10 Français ont été éliminés hier et on a droit à deux duels franco-français aujourd'hui. Gaël Monfils face à Hugo Gaston, Hugo Humbert face à Adrian Manarino. Sur ici.fr, notre site internet, vous retrouvez les belles images de la fête hier à Bordeaux après le deuxième trophée des rugbymen de l'UBB en Champions Cup. Parade des joueurs et cette deuxième étoile qui s'affiche désormais au stade Chaban-Delmas.
0: L'info du jour, c'est une question. Les événements de course à pied sont-ils suffisamment encadrés?
3: La question se pose après ce week-end de forte chaleur. Un homme est mort à Paris sur un 10 km, même si le lien avec la chaleur n'est pas établi avec certitude à ce stade. 16 personnes transportées à l'hôpital sur une course à Maison Alfort dans le Val-de-Marne. 3 personnes dans un état grave après une course à Menton dans les Alpes-Maritimes. Alain Gastal.
4: Des courses sur route toujours plus nombreuses avec toujours plus de participants. Près de 2000 dans le 20e arrondissement de Paris. Plus de 4000 à Maison Alfort malgré la chaleur. Et la présence de jalonneurs chargés de surveiller la course tout au long du parcours ou encore la multiplication des points d'eau n'ont pas empêché ici un décès et là la multiplication des malaises. Pour Pascal Sylvestre, journaliste spécialiste de course à pied, il y a forcément dans les 2 millions de dossards distribués chaque année des coureurs mal préparés.
5: Il y a beaucoup de gens aujourd'hui qui passent à l'acte du dossard. C'est-à-dire que le passage à l'acte autrefois était précédé de plein de prudence, aujourd'hui beaucoup moins. Alors je ne dis pas que c'est mal, hein, parce que la plupart du temps les gens passent un bon moment en courant ou en courant et marchant. Mais parfois effectivement, s'ils sont mal préparés et qu'il fait trop chaud ou je ne sais quoi, bah, il peut y avoir de la casse.
4: Des coureurs qui n'ont plus besoin depuis septembre 2024 d'un certificat médical d'aptitude, il a été remplacé par un PPS, parcours prévention santé, sous la seule responsabilité du coureur lui-même.
5: C'est déclaratif, c'est-à-dire qu'on pose une série de questions pour savoir s'il n'y a pas d'antécédents. Mais effectivement, ça ne passe plus par la case médecin généraliste qui prend l'attention, qui fait un examen même un petit peu superficiel, mais qui prend les constantes, comme on dit.
4: Un PPS sans avis médical qui coûte 5 euros et qui est valable un an, il permet de participer à toutes ces compétitions chronométrées.
3: Et je vous lis l'appel à la prudence de la ministre des Sports, Marina Ferrari, après les courses de ce week-end qui, je vous le disais, ont mal tourné. La pratique sportive par forte chaleur nécessite une vigilance absolue.
0: Justement, la chaleur, on s'intéresse à votre météo ce matin, avec un temps toujours aussi calme et chaud sur l'ensemble du pays. On va rappeler ces 13 départements de l'Ouest qui sont en vigilance jaune canicule aujourd'hui. Le soleil brille très largement, avec tout au plus un voile nuageux pouvant circuler sur la moitié Est. Cet après-midi, quelques nuages se développe sur le massif central, les Pyrénées et les Alpes du Sud, pouvant apporter localement une averse. Les températures ce matin, à Clermont-Ferrand, 16 degrés, à Lille et Strasbourg, 17. Nous avons à Toulouse, Caen et Reims, 18. 19 à Paris, Rennes, Orléans et Ajaccio. 21 à Marseille, Bordeaux et à Nantes. Vos messages aussi sur la page Facebook ici. À 14 degrés à Soumont, dans le département de la Creuse, nous dit Marie-Noël. 15 degrés 8 à Prades, dans les Pyrénées orientales, on salue André. 17 en Corrèze, à Saint-Robert, merci Paul. Même température relevée à Ville. C'est en Alsace, on salue Philippe. Et puis 19 dans les Deux-Sèvres, nous dit Marilène. Pour les maximales, elles restent très élevées pour la saison. Chaleur qui s'étend encore plus au nord, avec quasiment partout plus de 30 degrés sur le pays. Alors, excepté au bord de la Manche et sur les plages de Méditerranée. Mais on attend entre 30 et 35 degrés sur la moitié nord. Dans le sud-ouest, le mercure lui atteindra les 32 à 35 degrés, tout comme dans la vallée du Rhône.
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0: 5h35, très bon réveil. Merci de choisir votre radio ici pour lancer ce lundi de la meilleure des façons avec Jean-Jacques Goldman qui nous offre de bon matin une pensée pour guider votre journée, votre semaine, voire même votre vie.
3: Allez.
0: J'irai au bout de mes rêves. Très bon lundi.

0: Rendez-vous de mes rêves, Jean-Jacques Goldman, 5h39. Bon début de semaine avec nous.
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0: Un réveil qui prend le temps de parler de ce qui fait l'actualité, de vous mettre aussi en garde face aux arnaques du moment. C'est ici, dès 5h. Et attention lorsque vous faites le plein à la station-service.
3: Oui, déjà que le plein est très cher en ce moment, on l'a tous constaté. Mais si vous faites le plein pour les autres et sans vous en rendre compte, c'est encore pire. Je vous explique comment éviter ça.
0: Pour la musique, on démarre la journée avec Teddy Swims.
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0: Lose Control, Teddy Swims, on l'écoute dans 5 minutes. Mais avant, on accueille Rosita qui est en Corrèze, à Beaulieu-sur-Dordogne. Bonjour Rosita.
5: Bonjour Aude et Johan,
3: bonjour.
0: Comment ça va Rosita ce matin?
5: Je suis ravie de vous avoir, ravie.
0: Franchement, nous aussi, d'autant qu'on va se dire les choses Rosita. On communique tous les matins ensemble. Pourquoi? On s'échange des petits messages avec Rosita. Parce que Rosita, elle nous écrit sur la page Facebook ici pour nous donner les relevés météo.
3: Ça c'est bien ça.
5: Tout à fait. Et alors, je suis réveillée très tôt. Je suis une grand-mère, je vais avoir 80 ans.
0: Ouais.
5: Et alors, je suis ravie parce que à 4h du matin, quand je suis réveillée, mon premier réflexe, c'est de mettre la radio. Parce que vous accompagnez ma nuit. Et puis, comme je ne redors pas, mais je suis ravie. Voilà.
0: franchement, nous aussi.
5: Et vous avez des voix formidables. Et puis, c'est merveilleux. Moi, je me suis fait des amis grâce à vous.
0: Alors, c'est vrai.
5: Je suis ravie encore plus.
0: Ah, mais attendez, racontez-moi.
5: Je connais Kevin, votre fidèle auditeur
0: à Mulhouse.
3: De Mulhouse, oui.
5: Ah oui, Kevin, Stéphane. Et puis, décorer. Il y a aussi qui vous donne la météo, Paco, Beryl et tout ça, ce sont des amis à moi.
0: Voilà. C'est génial. Mais attendez, parce que ce sont des amis, mais vous communiquez uniquement par message ou vous vous êtes déjà rencontrés? Vous avez organisé des petits pots comme ça?
5: Avec ceux de la Corrèze, nous nous connaissons parce que je fais partie aussi d'ici Limousin.
0: Eh ben oui, exactement, la grande famille ici Limousin. Mais mais ça c'est génial, franchement.
3: J'adore.
0: Mais ouais.
5: Le relais derrière vous, c'est vous qui donnez vous leur donnez l'antenne après quand vous avez fini, voilà.
0: Exactement. Franchement, vous connaissez très bien la mécanique en plus, Rosita, de votre radio ici. Je trouve ça génial. Franchement, il faudrait qu'on organise un rendez-vous avec toutes les personnes de toute la France qui nous écrivent. Ce serait super sympa.
3: Il va falloir une grande salle.
5: Ce serait extraordinaire. Hein. Ce serait merveilleux. Et ça, vous savez qu'ici Limousin l'a déjà fait, et c'est extraordinaire.
0: Ah, c'est génial. Bah franchement, non, mais on va affréter un grand car qui va faire le tour de la France et qui va venir jusqu'à la maison de la radio comme ça.
5: Moi je viens. Hein, là, je suis partante.
0: Hein. Ah, bah franchement, vous ferez la matinale avec nous, Rosita, comme ça.
5: Bien, alors je vais vous dire quelque chose qui me fait plaisir parce que je vous ai à l'antenne, c'est tellement rare. Moi, j'ai un de mes petits enfants qui va avoir 20 ans. Je vais bientôt fêter ses 20 ans le 7 juin. Et alors, il rêve. Il fait déjà de la radio au sein de son école parce qu'il veut faire ce métier. Mm-hmm. Et il rêve de rentrer à ici 33 à Paris. Alors, je suis ravie de lui faire un petit coucou par votre radio.
0: Comment s'appelle-t-il, Rosita?
5: Il s'appelle Quentin Martinez.
0: Eh ben nous aussi on salue Quentin ce matin. On lui souhaite une longue carrière donc en radio.
5: Oui. Ah, c'est un passionné comme vous. Rien qu'à vos voix, je sens que vous êtes des passionnés de radio. Et j'espère vraiment que ça durera longtemps parce que j'écoute la radio depuis tellement d'années et j'espère que ça ne partira jamais ces radios parce que c'est trop bien.
0: Ben franchement ça nous fait chaud au cœur de vous entendre ce matin, Rosita. Eh ben nous on va vous offrir justement.
5: Vous passez pas à la télé comme si vous avez de voir vos visages.
3: C'est parce qu'on est mal coiffé à cette heure-ci, Rosita.
0: Oui,
3: on est encore en pyjama, d'ailleurs.
5: Non, c'est pas vrai, Aude.
0: On vous adore, Rosita. Franchement, c'est un super moment qu'on a passé avec vous ce matin. Nous, on va vous offrir l'objet collector.
5: Je viens à Paris, je viendrai vous rendre visite.
0: Avec grand plaisir. Franchement, vous nous écrivez vraiment, et on se ferait un plaisir de prendre un petit café avec nous, avec vous, Rosita.
5: Avec grand plaisir. Oui, je n'y manquerai pas. Franchement, parce que j'ai vécu à Paris tellement longtemps, je connais bien votre quartier et ça sera avec grand plaisir.
0: Eh ben, vous êtes à la maison comme ça. Rosita, on vous embrasse bien fort. Passez une belle journée.
5: Moi aussi, je vous embrasse et je vous souhaite un bon lundi temps côté au plaisir.
0: À bientôt, c'est adorable.
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0: C'est pas vrai, le rendez-vous anti-arnaque. Aude, attention si vous prenez la route en ce lundi de Pentecôte.
3: Oui, parce que les escrocs sont aux aguets dans les stations-service. Et là, je remercie encore les auditeurs. Vous êtes toujours plus nombreux à m'écrire sur mon adresse ici.arnaque@radiofrance.com à me raconter ce qui vous est arrivé. Grâce à vous, on alerte tout le monde. Denis m'a donc écrit l'autre jour. Des petits malins, me dit-il, ont trouvé une astuce à la pompe. Ils glissent une petite vis à l'endroit où on raccroche le pistolet, justement pour empêcher le pistolet de se raccrocher correctement. Résultat, vous faites le plein, vous reprenez le volant, Johan, l'esprit tranquille, mais l'escroc arrive derrière, il reprend le même pistolet que vous, il fait le plein lui aussi, mais c'est vous qui puyez, puisque la pompe à essence n'a pas détecté que vous aviez fini, le pistolet pour elle n'a pas été raccroché. Alors parfois c'est une petite vis, parfois c'est une boulette en papier ou une boulette en alu.
0: Mais Aude, conseil numéro 1, donc pour éviter ça, il faut toujours demander le ticket de caisse.
3: Voilà, c'est d'ailleurs ce que conseille Denis, notre auditeur, il a raison. Le ticket de caisse, c'est la garantie que c'est bon pour la machine. La transaction est bien terminée. Il y a aussi ceux qui attendent patiemment que l'écran leur dise merci de votre visite et à bientôt. C'est une bonne méthode aussi. Une variante de cette arnaque, c'est quand le voleur vient vous voir directement. Il est souriant, il est sympathique, il a oublié sa carte bleue, en tout cas c'est ce qu'il raconte. Il vous propose un petit billet en échange de quelques euros dans son réservoir. Vous croyez qu'il a fini, il fait semblant de raccrocher le pistolet, mais une fois que vous êtes parti, le voilà qui continue de se servir allègrement jusqu'au plafond autorisé. Rendre service à la station-service, ce n'est malheureusement pas très conseillé.
0: Merci beaucoup Aude Razo pour cette chronique à partager, à retrouver sur ici.fr, page C'est pas vrai, et pour nous écrire, pour nous alerter aussi, on vous redonne un adresse ici.arnaque avec un s@radiofrance.com. 5h45, voici Teddy Swims avec Lose Control.

0: Control, Teddy Swims sur votre radio ici. À l'ère des technologies numériques, toutes nos activités peuvent être observées, enregistrées pour notre bien ou pas. On y répond avec le magazine Éléphant dans moins de 2 minutes. Très bon début de journée, c'est l'équipe d'ici matin qui nous rejoint en studio à 5h48, tour d'horizon de l'actualité près de chez vous. Bonjour.
1: Bonjour Johan, bonjour à tous, bonjour Baptiste Roux.
2: Bonjour Benoît.
1: Et ce week-end de Pentecôte, il ne faut pas oublier la crème solaire.
2: Il fait très très chaud, jusqu'à 34 degrés hier à Brantôme, 33,8 à Bergerac, c'est un record. Et ce n'est pas fini, explique Valérie Moureau, prévisionniste à Météo France.
3: On aurait, j'en peux le conditionnel quand même, une moyenne de, en gros de 35 degrés. Et là, par contre, c'est tout à fait remarquable. On n'a jamais eu aussi chaud en cette période de l'année. Donc là, on explose littéralement tous les records.
2: Et c'est un temps à aller se baigner dans l'île. On l'entendra dans le journal de 6 heures.
1: Et enfin, un point complet sur votre météo juste après les infos. Dans les conditions, on vous emmène dans un lieu touristique très célèbre en Dordogne et très prisé. Avec ses chaleurs, c'est le gouffre de Proumessac. Désormais, vous pouvez manger sur place. Un nouveau restaurant a ouvert ses portes cette année. On le découvre tout à l'heure avec le directeur du gouffre de Proumessac qui sera notre invité à 7h20. Dans l'actualité également ce matin, Baptiste, deux chats visés par des tirs d'armes à feu à Trélissac.
2: Oui, des tirs à une dizaine de jours d'écart. Le premier a été blessé, opéré en urgence et amputé de la patte avant gauche. Le deuxième est mort des suites de ses blessures. Les propriétaires ne comprennent pas ce qu'il s'est passé. Ils ont porté plainte.
1: On y revient dans les prochaines minutes avec toute l'info près de chez vous, avec un point complet sur la météo de ce lundi. Il va faire chaud encore pour l'instant. Météo France prévoit jusqu'à 36 degrés, la maximale pour Périgueux cet après-midi. Rendez-vous dès 6h à la radio. 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
0: 5h49, la une de la presse.
5: Tous surveillés, c'est la question que pose le magazine L'Éléphant dans son dernier numéro.
0: Oui, on parle de la gestion de nos données numériques et de nos faits et gestes avec Marika Drono, chef de rubrique à L'Éléphant. Bonjour Marika.
6: Bonjour.
0: Merci d'être avec nous ce matin. La surveillance, elle est présente dans notre quotidien, mais à quel niveau ?
6: Alors oui, elle est présente dans notre quotidien, déjà dans notre vie personnelle. On surveille un enfant qui joue, on surveille la cuisson d'un plat qu'on a laissé sur le feu. L'idée étant que surveiller permet d'éviter des dangers pour soi, pour autrui ou des conséquences dommageables. Mais elle est aussi à une échelle sociétale. Alors on pense évidemment aux caméras de surveillance, mais aussi et surtout à nos usages numériques, la collecte de nos données de géolocalisation, d'achat, etc., qui nous donne quand même l'impression d'être surveillés en permanence.
0: Ouais, mais quel intérêt derrière ? C'est pour régner d'une certaine façon aussi sur la population ?
6: Alors ça peut, oui, en tout cas pour l'État, d'exercer un contrôle sur la population. C'est l'idée que développe notamment Michel Foucault dans « Surveiller et punir ». Lui prend l'exemple symbolique du modèle carcéral imaginé par Jeremy Bentham, le philosophe anglais, le panoptique, donc une tour centrale avec un garde qui peut voir l'intégralité des cellules dans un anneau périphérique. Donc l'idée, c'est qu'il peut observer en permanence les détenus sans qu'eux sachent à quel moment ils sont regardés. Et en fait, cette inspiration, ce modèle panoptique, il se retrouve dans la surveillance pratiquée par certains États aujourd'hui. On peut penser à la Chine, qui en est l'exemple le plus parlant. Il y a la vidéosurveillance, l'utilisation de la reconnaissance faciale, et puis ce système de crédit social qui vient récompenser ou sanctionner les individus en fonction de leur comportement dans l'espace public, en fonction de leurs achats. Donc là, on a vraiment un contrôle permanent de l'État sur les citoyens.
0: La surveillance, ça a aussi clairement un impact économique.
6: Alors bien évidemment, on peut le faire remonter cet impact économique déjà au 19e avec le taylorisme. L'idée, c'est d'optimiser l'efficacité des ouvriers et le rendement de l'entreprise avec la décomposition des mouvements de l'ouvrier, la spécialisation de ses gestes, la division des tâches dans l'usine. Donc là, c'est vraiment une surveillance qui vise le contrôle des gestes, des mouvements des travailleurs. Et elle repose notamment sur un instrument dont Taylor avait déposé le brevet en 1880, le watchbook, qui permet aux contrôleurs à la fois d'observer les ouvriers et d'établir pour chacun d'entre eux un temps optimal à ne pas dépassé. Puis évidemment, aujourd'hui, la surveillance, elle a une forte dimension économique. On a tous et toutes fait l'expérience de publicité ultra ciblée à la suite de déplacements, de recherches internet, mais même de conversations. Voilà, nos données collectées sont monétisées. Les entreprises s'en servent pour pouvoir nous proposer des publicités les plus pertinentes possibles, les plus susceptibles de déboucher sur des actes d'achat. Donc, on est clairement dans une portée économique de la surveillance ici.
0: Ouais, mais justement, ça vient aussi des algorithmes. Ces algorithmes, d'une certaine façon, ils nous mettent dans une bulle.
6: Ah bah tout à fait. Alors, dans une bulle de consommation, si on prend cet aspect connu, mais aussi dans une bulle idéologique, on a tendance à voir sur les réseaux sociaux notamment des contenus qui viennent valider nos préjugés, nos idées. Donc là, on peut se dire que la pensée est quand même un peu menacée, c'est-à-dire que notre capacité à exercer un esprit de contradiction, de réflexion face à des opinions qui seraient pas les nôtres, est mise à mal, parce qu'on est, on a des biais de confirmation en permanence et ça ne favorise pas l'exercice de notre pensée, de notre esprit critique.
0: Ça, c'est clair. En tout cas, Marie Cadronneau, merci pour cet éclairage ce matin. On en apprend énormément dans ce nouveau numéro du magazine L'Éléphant, qui était la une des kiosques. À très bientôt. 5h53. Tiens, c'est la période des mariages
5: en ce moment.
0: Bah oui, mais ce matin, on va plutôt célébrer son divorce.
5: Ah, d'accord.
0: Il y avait trop de bonne humeur ce matin. Je me suis dit, allez, on va parler.
5: On peut célébrer un divorce.
0: Non, mais c'est la tendance en plus qui fait de plus en plus d'adeptes. Muriel Jordan vous explique tout. Mais avant, place à France Gall et Calypso. Bon réveil.

0: France Gall et Calypso, 5h56, notre radar des tendances, c'est elle, Muriel Jordan, qui décrypte pour nous le monde qui nous entoure. Ce matin, Muriel, on découvre la tendance des bacs de divorce, parce que divorcer, ça peut aussi se célébrer.
1: Et oui, on le célèbre de plus en plus aujourd'hui comme une renaissance, comme la fin d'une souffrance, d'un inconfort. Sur les réseaux sociaux, on ne compte plus les vidéos de fêtes, de copines qui dansent, de nouvelles coupes de cheveux et de relooking pour fêter la séparation. Une façon de montrer que non, la vie ne s'arrête pas après un divorce. Bien au contraire, des femmes s'offrent même des bagues de divorce. Il y a 2 ans, une célèbre influenceuse mannequin avait récupéré les pierres de sa bague de fiançailles pour en faire un nouveau bijou, pensé rien que pour elle. Et comme le diamant initial était gros comme le poing, et ben elle a même pu en faire 2 des bagues. Après elle, beaucoup de femmes ont suivi le mouvement.
2: J'ai l'idée de transformer sa bague de fiançailles, sa bague de demande en mariage, en une bague de divorce. Je trouve ça génial comme idée.
3: Effectivement, j'avais expliqué il y a quelques temps d'où venait ma bague, pourquoi, comment. C'est une bague de divorce. Et en fait, c'est un cadeau que je me suis fait de moi à moi.
4: J'ai eu pour la bague de divorce plus de 250 commandes pour cette bague. C'est complètement hallucinant.
1: Donc, vous voyez, avec la bague de divorce, symboliquement, on reprend le pouvoir sur sa vie et on affirme son choix. D'ailleurs, cette mode a boosté les ventes de bagues de divorce, devenues un marché à part entière.
5: Bon, un phénomène pas si surprenant, Muriel, puisqu'en France, près d'un mariage sur 2 quand même se termine par une séparation. Mmh.
1: Oui, et faites gaffe, hein, les mecs, parce que ce sont majoritairement les femmes qui décident de divorcer. Alors elles choisissent aujourd'hui de partager ce moment, comme elles ont partagé leur demande en mariage, leur fiançailles ou encore leur grossesse. À l'heure où tous les moments intimes de la vie sont postés sur les réseaux sociaux, pourquoi le divorce y échapperait-il? Et cette tendance ne s'arrête pas au bac de divorce. Il y a aussi l'organisation de divorce parties, des fêtes pour célébrer la séparation avec de vraies mises en scène. En Mauritanie, le divorce est même un signe de fierté et de liberté pour les femmes. Et au Japon, des agences proposent même des cérémonies pour célébrer la fin d'une union.
6: Comment se fait-il qu'encore aujourd'hui, on nous fasse croire que le célibat, c'est synonyme d'échec? Les femmes qui divorcent devraient faire une fête. Donc si vous êtes divorcée et que vous n'avez pas fait de fête, venez à l'événement.
7: Et comment on s'habille pour une fête de divorce?
8: Moi, j'habille tout noir. Genre.
7: Et ça, c'est un enterrement?
8: Oui, l'enterrement de l'enfer.
9: J'ai demandé à la famille qui m'héberge en ce moment quel était le concept d'une fête de divorce. Et ils m'ont expliqué qu'il y a des femmes, quand elles divorcent, font une annonce générale à tout le quartier, à tout leur entourage, qu'elles sont libres.
1: Bref, célébrer son divorce, c'est tendance, ok, mais pas sûr qu'on ait toutes les moyens de fêter ça en grande pompe, hein, dans un resto, avec un gros gâteau, comme sur les réseaux sociaux. Parce que d'après l'INSEE, après une séparation, les femmes subissent une perte financière plus élevée que les hommes. Et ça, c'est pas vraiment la cerise sur le gâteau.
0: Merci beaucoup, Muriel Jordan. Bon, en tout cas, il y a une chose qui est sûre, ce matin, on ne divorcera jamais de l'équipe d'ici matin qui arrive. Bon lundi de Pentecôte à vous.
10: Merci beaucoup, Johan. À demain matin, 5h pour commencer la journée. À vos côtés dans l'équipe d'ici matin. On est là même les jours fériés avec Baptiste Roux. Bonjour Baptiste.
11: Bonjour Benoît, bonjour à toutes et à tous.
10: Avec Aurélien qui réalise cette émission, avec Audrey qui va vous accueillir ce matin. On n'est pas à la télé aujourd'hui, jour férié, c'est les dessins animés. Mais on est là à la radio jusqu'à 9h avec toute l'équipe.
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10: Il est 6h, vous écoutez la première radio en Dordogne, c'est ici Périgord. Les infos, Baptiste Roux.
11: L'été a fait son retour plus tôt que prévu ce week-end de Pentecôte. Et très, très chaud. On a même battu un record de température à Bergerac hier. 33,8 degrés. Alors qu'il y a une semaine, on passait difficilement la barre des 20. Alors avec ce grand soleil, direction la plage de Lille pour se rafraîchir, Valentin Plat.
13: Noah, 11 ans, place ses orteils dans la Drône.
14: C'est froid, c'est froid.
13: C'est froid, jeune homme. Sa maman Aurélie plonge, elle, sans souci. Elle attendait la première baignade de l'année avec impatience.
15: Il y avait un besoin de fraîcheur. Avec les températures, on s'est dit, allez, on va regarder au plus proche. Et puis, on a mis une demi-heure pour arriver. On était sur le canapé, elle a dit, allez, on part.
13: En plein week-end prolongé, on en profite. Meban, Eva et Lamia, les 3 copines du bord de plage.
16: C'est énorme. Oh,
17: c'est énorme. C'est le début.
18: On attendait que ça. En fait, on attendait que ça.
19: J'aime pas le froid. J'aime bien quand il fait chaud. J'aime bien bronzer.
20: Ça met de la bonne humeur.
21: En plus, si on met, il fait déjà 35 degrés en juillet, ce sera quoi?
13: Ce sont les cris de joie des enfants qui rythment l'après-midi à Lille. Le petit Malik, 6 ans.
22: En premier, on voulait aller au jouet, ça brûlait. Et après, on est revenu ici pour se baigner parce qu'on avait trop chaud.
13: 33 degrés, de l'eau bien fraîche. Finalement, c'est ça la définition du bonheur, lance Ahmed de Saint-Paul-de-Serre.
23: Ça fait plaisir déjà. Bah, donc, le soleil qui est là, le beau
2: pas, le monde, on n'est pas trop loin. Faut pas aller à Ibiza. Voilà, on peut rester chez nous et être bien.
13: Le programme Baignade en famille sera le même dans les prochains jours car les températures vont rester au-dessus des 30 degrés.
11: Et encore aujourd'hui, c'est un temps à aller patauger dans l'eau. On fera la météo à la fin de ce journal. C'est loin d'être fini. Nous n'avons jamais eu aussi chaud à cette période de l'année. On pourrait même exploser les records, annonce Météo France. Et avec une météo aussi chaude, on sort plutôt le matin ou tard le soir pour aller se balader. Si vous êtes sorti à la fraîche, comme on dit, dans le centre de Périgueux ce week-end, vous avez vu que certains lampadaires étaient éteints. Il y a une panne partielle de l'éclairage public. Ça a commencé samedi soir à 21h30. Le problème a été en partie résolu à la main, Emeline Ferry.
16: La nuit commence à tomber samedi soir quand des habitants de Périgueux constatent que la rue est drôlement sombre. Enedis est prévenu et constate une grosse panne au niveau du raccordement général. Ça ne perturbe pas les feux tricolores. Eux sont bien fonctionnels, mais les lampadaires sont sans électricité. Selon les techniciens d'Enedis, la panne ne pourra pas être réparée avant demain. Pendant ce week-end prolongé de la Pentecôte, impossible d'obtenir les pièces pour remettre en état l'éclairage public de Périgueux. Alors en attendant, la mairie a mobilisé plusieurs agents de la ville ainsi qu'Enedis pour allumer manuellement les bornes électriques. Ce matin, dès le lever du jour, les agents vont tout éteindre pour rallumer manuellement ce soir. Le maire de Périgueux appelle à la plus grande vigilance des piétons et des cyclistes s'ils doivent s'aventurer la nuit prochaine dans des rues non éclairées.
11: Et on vous a mis la liste des rues touchées par cette panne sur ici.fr.
10: À Trélissac, deux chats ont été visés par des tirs de carabine.
11: Les deux appartiennent à un couple de la commune. Le premier, Louis, a été opéré en urgence et amputé de la patte gauche. Le deuxième, Stark, est mort. Les propriétaires sont très choqués. Ils ont déposé une plainte et la SPA a annoncé qu'elle se portera partie civile en cas de procès. Une motarde gravement blessée à la jambe hier matin. Elle a fait une chute à Mialet sur la départementale 77. La quinquagénaire a percuté une barrière de sécurité. Elle a été transportée en urgence à l'hôpital de Limoges. La Fédération des chasseurs de la Dordogne a un nouveau président. Jean-Paul Dubos a été élu par le conseil d'administration ce week-end. Il succède à Michel Amblard qui a démissionné pour raison de santé après 19 ans à la tête de la fédération. Jean-Paul Dubos va assurer la présidence jusqu'à la fin du mandat en 2028. Il sera notre invité ce matin à 7h45.
10: En rugby, deux clubs périgourdants ont validé leur montée en Fédéral 2.
11: Nontron a fait match nul hier après-midi à Lille-sur-Vienne, 20 partout pour ce match retour. Grâce à la victoire au match aller, les Nontronnais ont donc validé leur montée la saison prochaine. C'est aussi le cas de l'Union Saint-Astier-Neuvic qui a validé son billet samedi. Les deux clubs sont aussi qualifiés en 8e de finale de Fédéral 3. Lucerne affrontera Paris 15. Nontron, de son côté, va défier Clichy dans les Hauts-de-Seine. Et puis Thaïs Poirier a terminé à la 3e place du Tour de Flandre Junior. La cycliste périgourdine de 17 ans a fini sur le podium après avoir accompagné une autre Française à la victoire, Lise Revol. C'est la plus belle place dans une course prestigieuse pour la jeune carrière de Thaïs Poirier.
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11: Bon Benoît, il va falloir se mettre un peu à l'abri cet après-midi, il va falloir encore très très chaud.
10: Exactement, très très chaud avec 35 degrés attendus pour la maximale à Nontron et Sarlat, 35 degrés également à Bergerac et Météo France prévoit même jusqu'à 36 degrés pour la maximale cet après-midi, que ce soit à Périgueux ou encore à Ribérac. Donc on essaye de rester au frais un maximum ce lundi de Pentecôte. On n'hésite pas à aller faire une petite baignade avec prudence évidemment.
11: Et on s'hydrate surtout.
10: Et on boit de l'eau. De l'eau. Pour aujourd'hui avec, bon, pour la couleur du ciel, hein, du soleil évidemment toute la journée.
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10: Bon réveil avec toute l'équipe d'ici Périgord et avec la meilleure playlist pour commencer la journée. Voici Desireless, Voyage Voyage sur votre radio locale en Dordogne.

0: Désirless, voyage voyage sur votre radio. Ici Périgord, il est 6h10.
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0: À suivre sur votre radio, ici Périgord, on va parler vélo. Le 11 juillet, le Tour de France passera par la Dordogne avec une étape 100% périgourdine, 180 km entre Périgueux et Bergerac, l'un des temps forts de l'été en Périgord. Alors ce matin, dans les gens d'ici, portrait d'un passionné de vélo, Jean, l'une des mémoires de la Roche-Chalais. À suivre sur votre radio, ici Périgord, dans moins de 10 minutes. Mais d'abord, coup de cœur pour un nouveau titre. Ce matin, Zazie a signé son grand retour vendredi, 3 ans après la sortie de son album R, elle a sorti le titre Peu importe. Fidèle à son style, Zazie se joue des petites choses du quotidien pour mieux révéler nos failles et nos contradictions. Et sur fond de querelles de voisinage, elle revient avec un titre entraînant aux accents électro. Écoutez, ça donne ça. Peu importe.

0: Zazie est de retour avec un titre qui annonce très certainement un 12e album. On n'en sait pas plus pour l'instant, mais il ne va sans doute plus falloir attendre trop longtemps avant de découvrir un nouveau disque dans les bacs pour Zazie. De retour avec Peu importe, un titre que vous écoutez sur votre radio ici Périgord.
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0: Il est 6h12, l'heure d'aller faire un tour au jardin tous les matins avec Jean-Louis le jardinier qui partage ses conseils avec nous. Avec un coup de cœur ce matin, coup de cœur de Jean-Louis pour les rince-bouteilles.
6: Donc nos fameux calistémons qui sont en fleurs en ce moment, ben, ils nous viennent d'Australie. Ils ont fait un sacré voyage pour arriver. Ils se sont bien plu et on en voit de plus en plus dans les jardins. C'est mérité. Alors, de belles couleurs, rose vif, rose foncé, rouge, très rarement blanc, très rarement jaune. En fait, c'est surtout rouge et rose qui sont très attractifs. Quand je dis qu'ils ont la place dans le jardin et que c'est mérité, parce que là, on a vraiment affaire à une plante qui est championne du sec. Mais il y a toujours un petit mais, hein. Elle est championne du sec si elle est bien installée. Ça veut dire que lorsqu'on en plante un, alors dans tout type de sol, sauf une grosse poche d'argile, hein, bien entendu, comme c'est souvent le cas pour nos plantations, eh bien, on fait un trou un petit peu supérieur à la moyenne, c'est-à-dire pour une plante qui est dans un conteneur de 3 litres, ben on fait un trou de 40 cm par 40 cm et 30 ou 40 de fond. Dans la brouette, on a bien mélangé du terreau, la terre du jardin, le compost, des belles poignées d'engrais organiques. Et cet apport d'engrais organiques se refera tous les ans après la période de floraison et après la période de taille. Parce que bien sûr, ça se taille. Bien souvent, on voit des calistémons qui sont moches, où il reste les espèces d'épis floraux qui ont fait des graines, une nouvelle pousse et à nouveau un épi floral qui a fait des graines. Ça ressemble à rien. Alors, ça se taille juste après floraison. C'est une belle floraison de printemps. Fin avril, mai, juin, ça dépend des variétés. Quand la floraison est terminée, bien c'est simple, on prend le sécateur et on descend juste en dessous la hampe florale. Donc on raccourcit grosso modo de 20 à 25 cm quasiment toutes les branches, une petite poignée d'engrais, on réarrose copieusement et hop, la plante redémarre un cycle, un beau feuillage persistant qui change un petit peu de couleur à l'hiver et la nouvelle pousse du printemps est un petit peu colorée également. Et là, ben ma foi, la plante, au lieu d'avoir qu'une seule tige, en fait deux ou trois, ce qui veut dire deux ou trois fleurs l'année prochaine. Plus vous le faites, plus vous avez des calistémons qui sont ronds, qui sont très beaux, bien faits. Le développement, alors on n'a pas affaire à des arbustes de grand développement, hein. Quand vous avez un calistémon qui fait 1m50, 1m80 de haut pour 1m50 de large, c'est déjà un très très beau sujet. La résistance au gel, ben c'est bien plus costaud qu'on l'imagine. Moins 10, moins 12, si c'est dans un sol sec. Il est entendu que si c'est sur un sol qui est gorgé d'eau, ben la résistance au gel, les racines sont beaucoup plus fragiles à ce moment-là. L'exposition, c'est une plante de soleil. Il n'y a aucun doute là-dessus. Si c'est à l'ombre, ils allongent, ils vont aller chercher la lumière, la floraison sera minable. Aucun intérêt.
0: Merci beaucoup Jean-Louis. Nouveau conseil demain matin sur votre radio ici Périgord à 6h12. Pour l'instant, vous restez avec nous. Et si vous avez pris de passer du temps au jardin cet après-midi, sortez le chapeau et la crème solaire comme Jean-Louis le jardinier. Ça va cogner 36 degrés attendu selon Météo France. On y revient tout au long de cette émission avec de la musique pour commencer la semaine ensemble. Voici Paul Young.

0: Paul Young sur votre radio ici Périgord à 6h19, l'heure de rencontrer des gens d'ici.
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0: On part à la rencontre des gens d'ici et d'un grand passionné de vélo ce matin. Il s'appelle Jean, c'est l'une des figures de la Roche-Chalais, grand passionné des courses cyclistes. Il a même participé au Paris-Brest-Paris, souvenirs et portraits aux côtés de Julien Pelé.
2: Bonjour, je m'appelle Jean, je suis né en 1935. J'ai fait du vélo depuis très jeune. J'ai côtoyé après des gens de qualité et j'ai eu la chance de participer à beaucoup d'épreuves et d'en tirer de grands souvenirs et des profits.
3: Bonjour Jean. Alors c'est pas exagéré hein, de dire que vous êtes un mordu, un grand passionné de vélo et de cyclisme. Ça se voit quand on regarde vos albums photos chez vous, vos nombreux trophées. Et ça se voit un peu dans vos yeux aussi quand on parle de vélo, ça vous émeut ?
2: Mais c'est vrai qu'à vélo j'ai été heureux. Ah oui, j'étais mordu. Et alors dans mes rêves, je rêvais que le Tour de France passait dans le coin, que je me planquais derrière une haie et que je m'emmanchais dans le peloton. Je roulais comme les autres sans fatigue. Et ça, c'était un rêve qui m'est resté longtemps. Et j'ai même rêvé une nuit, il n'y a pas si longtemps, que sur le guidon, j'avais mis mon nom.
3: Jean, vous-même, vous avez participé à certaines courses, notamment le Paris-Brest-Paris.
2: Ah, Paris-Brest-Paris avait existé la première fois en 1891. Et c'est Charles Théron qui avait gagné. Il avait eu un peu de chance parce qu'il avait déjà un frère qui avait une voiture. Et il avait bénéficié de ravitaillement, d'assistance. Et à un moment, il a voulu abandonner. Et son frère a sorti un pétard. Il a dit, si tu t'arrêtes, je te tue. C'était sympa au possible. Il n'y a pas de dérailleur, il n'y a pas de frein, il y a un pignon fixe. Et puis tu pédales. T'en chies comme un russe au Congo. Alors c'est quand même assez baroque. Moi, après, j'ai fait Paris-Brest-Paris en 1991, 100 ans après Charles Théron. Je suis quelquefois un peu farfelu. J'ai eu beaucoup de plaisir à faire Paris-Brest-Paris parce que je l'ai fini pas abîmé.
3: Qui sont les cyclistes qui vous ont marqué ?
2: Bernard Hinault. J'ai adoré ce garçon. Et puis, à un moment, on a familiarisé. Je me suis occupé, entre autres, de lui et de son vélo. Il était attaché à ce que je faisais et je savais que pour un contre-la-montre, fallait lui mettre de la guidoline neuve, le chatterton des guidons. Je l'ai accompagné au championnat du monde et il était champion du monde, à Sallanches. Et là, les larmes sont sorties et on s'est embrassés. Et après, j'en ai eu un autre, Luc Leblanc. Luc Leblanc était champion du monde. Luc Leblanc était meilleur jaune du Tour. Luc Leblanc

0: de Jean et de ses expériences cyclistes sont à retrouver sur ici.fr en cliquant sur les gens d'ici. Il est 6h23, voici Louane avec son nouveau titre Conduire dans la playlist de votre réveil.
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1: Conduire, titre de Louane qui fait la transition avant son prochain album qu'elle est en train de finaliser. Elle était un peu occupée ces derniers temps. Elle s'est mariée la semaine dernière dans le Vaucluse, dans la commune de Pertuis. Ça leur a fait tout drôle à Pertuis quand ils ont vu débarquer Stromae, Soprano, Mika, M. Pokora pour venir au mariage de Louane avec ses 200 invités. Vous retrouvez un article sur son mariage sur ici.fr. Vous restez avec nous à suivre sur votre radio locale en Dordogne. L'horoscope de Catherine Viguier juste après ça.
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1: 6h27, c'est l'heure de l'horoscope tous les matins avec Catherine Viguier qui nous rejoint. Bonjour Catherine.
5: Bonjour Benoît.
1: Une planète est importante aujourd'hui.
5: Ah oui, Mercure, très valorisé aujourd'hui. Cher Bélier, ce lundi vous donne les moyens de vous organiser et de prendre soin de votre santé.
6: Taureau, vous réfléchissez, vous voyagez peut-être. Ça joue aussi côté finance aujourd'hui.
7: Gémeaux, de l'aisance, vous en aurez. Vous convainquez avec facilité et vous vous instruisez.
8: Cancer, vous faites fonctionner vos méninges et ça donne de très bons résultats.
9: Lion, cherchez-vous une solution pour un ami ou peut-être pour vous-même, vous la trouverez.
10: Vierge, un lundi qui commence sur les chapeaux de roue, vous assurez en tout point.
11: Balance, vos plans sont hyper constructifs et ça se passe bien.

0: Croyez en vous surtout. Scorpion, très bon début de semaine, vous avez l'habitude de tout faire et là, vous pouvez déléguer. Sagittaire, vous faites affaire avec quelqu'un pour des raisons de cœur ou de travail. Capricorne, bon début de semaine, vous avez le vent en poupe. Verseau, votre sensibilité, eh bien, elle est à fleur de peau, mais vous en faites quelque chose. Poisson, il vous faut parler à quelqu'un aujourd'hui, mais à quelqu'un de confiance. Et pour nous tous, ce soir, on aura retenu le meilleur de ce jour.
1: Merci beaucoup Catherine Viguier. L'horoscope est à retrouver sur ici.fr avec tous les contenus préférés de votre radio locale ici Périgord, avec des bons plans pour partir ailleurs en France également, puisqu'on a sorti un podcast qui s'appelle Partir. C'est une collection avec plein d'épisodes pour vous permettre de prévoir des petites excursions. C'est pas facile à dire,
2: non,
1: je me suis lancé dans un truc compliqué. Par exemple, vous pouvez partir sur l'île de Ré à vélo à travers un podcast. Vous pouvez partir découvrir le lac d'Annecy, vous pouvez partir à Montargis entre les ponts et les passerelles de Montargis, voilà, pourquoi pas un petit week-end à Montargis, ça peut être sympa. Il paraît que, alors, sur le titre du podcast, ils ont écrit comme à Venise, partez à Montargis. Je suis pas certain de...
2: C'est la Venise du Loiret.
1: Ouais, on va dire ça. C'est ça, on va dire ça comme ça. Voilà, Montargis, pourquoi pas.
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1: Vous écoutez Ici Périgord à la une de l'info d'ici, Baptiste Roux.
2: Avec cette chaleur, c'est le moment d'aller faire les vide-greniers. Il y en a beaucoup pendant ce long week-end de 3 jours de la Pentecôte en Dordogne, même s'il faut chercher un peu l'ombre quand on est sur place.
1: On y revient dans moins de 2 minutes. On va aussi faire un point complet sur votre météo de ce lundi avec la chaleur qui reste en place. 36 degrés attendus pour la maximale à Périgueux cet après-midi. On y revient en détail dans quelques instants, juste après l'essentiel de l'actualité en France et dans le monde. C'est le 90 secondes de votre radio ici Périgord, présentée par Aude Razo.
4: La pratique sportive par forte chaleur nécessite une vigilance absolue. C'est l'avertissement de la ministre des Sports, Marina Ferrari. Après des dizaines de malaises et d'hospitalisations hier sur des événements de course à pied à Paris, un homme est mort en pleine course sans que le lien avec la chaleur ne soit établi avec certitude pour l'instant. Attention aussi si vous vous baignez. Une femme est morte noyée hier en Alsace dans un étang de Rochefogue en Gironde. 2 personnes ont perdu la vie emportées par des baïnes. La chaleur qui s'intensifie. 13 départements de l'Ouest sont en vigilance jaune canicule aujourd'hui, du Finistère à la Charente. Plusieurs records de température ont été battus hier à Brest, Bergerac, Noirmoutier, Charleville-Mézières. Il n'avait jamais fait aussi chaud dans ces communes pour un mois de mai. Une enquête pour meurtre est ouverte à Rennes après la mort d'un enfant de 12 ans. Son corps sans vie retrouvé au pied d'un immeuble, une serviette nouée très serrée autour de son cou. Le parquet de Rennes estime que l'intervention d'un tiers fait partie des hypothèses. Les footballeurs de Laval restent en Ligue 2 et le FC Rouen, lui, jouera en Ligue 3 la saison prochaine. Victoire du stade Lavalois hier, 1-0 en barrage retour. À Roland-Garros, hécatombe hier chez les Français, 10 tricolores ont été éliminés. Novak Djokovic se qualifie pour le 2e tour au détriment du Français Giovanni Pecci Péricard. À suivre aujourd'hui l'émotion, l'entrée en lice de Gaël Monfils pour son tout dernier Roland-Garros, duel 100% français face à Hugo Gaston.
2: Merci beaucoup Aude. Dans l'info d'ici en Dordogne à 6h30, cette chaleur pour le week-end de la Pentecôte. On a battu un record pour le mois de mai, 33,8 degrés à Bergerac. On est aussi monté à 34,5 degrés à Brantôme. De quoi lancer parfaitement la saison des vide-greniers. Hier, Louise Forbin, vous êtes allée à celui de Neuvic où vous avez cherché un peu l'ombre.
5: Il n'est pas encore midi et le soleil tape déjà très fort.
6: Depuis une heure, ça commence à cogner.
7: C'est la première fois qu'il fait aussi chaud et c'est pas fini. Cet après-midi, ça va être encore pire. Hein.
5: Cédric essaye de voir les choses du bon côté.
8: C'est mieux parce que ça fait venir du monde. Quand il pleut, il n'y a personne.
5: Lui a la chance d'être à l'ombre alors que certains stands sont...
9: bien exposés au soleil. On cherche de l'ombre, désespérément.
10: Parasol obligatoire quand on ne l'oublie pas, bien entendu.
5: Vous l'avez oublié ?
10: Je l'ai oublié, je parle pour moi.
11: Parasol.
12: Un parasol.
11: Et l'ombre de l'église, si le bon Dieu le veut.
5: Casquette et éventail sont de sortie et avec la chaleur, il ne faut surtout pas oublier de s'hydrater.
13: J'avais mis une grande bouteille au congélateur, donc ça fait un gros glaçon. On est paré.
14: On aurait la clim, ce sera encore mieux.
5: Sur les stands, certains articles ont plus de succès que d'autres.
15: Les shorts, t-shirts, maillots de bain, des robes d'été, pantacourt.
5: Sandra, elle vend une machine à raclette, alors va-t-elle trouver preneur ?
16: Non, je pense pas, mais j'ai rêvé.
12: de le vendre, mais bon, ça sera pour la prochaine brocante en hiver.
5: Il y a ceux aussi qui pensent déjà à remballer.
16: Vers 15h30, je vais partir.
17: On va finir à la piscine, en fait.
5: Un plouf bien mérité après une journée sous 34 degrés.
2: Et avec ce long week-end de Pentecôte, il y a encore beaucoup de vide-greniers aujourd'hui, notamment à Vers, Saint-Orse et Saint-Méard-de-Drône.
1: Dans le reste de l'actualité, Baptiste.
2: On reviendra sur cette chaleur précoce. On risque de battre largement les records pour un mois de mai, explique Météo France. Possiblement 35 degrés de moyenne sur les maximales pendant une semaine. On fait le point aussi sur la météo dans quelques instants. Dans le journal de 7 heures, on entendra la détresse de Romain et Élodie. Leurs deux chats ont été visés par des tirs. L'un est mort, l'autre a été amputé de la patte. Et puis en rugby, Nontron et l'Union Saint-Astier-Neuvic ont validé leur montée pour la Fédérale 2 ce week-end. À Saint-Astier, on a accueilli les joueurs comme les vainqueurs de la Coupe d'Europe. Benoît, une météo, ça se voit, c'est du bleu, c'est du grand bleu et c'est déjà assez chaud ce matin.
1: Exactement, la chaleur qui s'est installée pour un petit bout de temps là en Dordogne avec des températures qui ne cessent de monter avec, vous l'avez dit, des records certainement battus aujourd'hui. On attend cet après-midi jusqu'à 35 degrés pour Nontron, Sarlat et Bergerac et même jusqu'à 36 degrés, la maximale annoncée cet après-midi pour Périgueux et Ribérac. Donc prudence, on s'hydrate, on reste au frais tant que possible puisque ça va durer un petit moment. Pour l'instant, les températures ne baissent pas selon les prévisions de Météo France avant la semaine prochaine.
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1: Prudence sur la route, j'espère que vous avez la clim. Sinon, bon courage.
2: Ouvrez les fenêtres grand.
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1: Jeanne Masse est dans la playlist de votre réveil. Johnny à 6h35.

0: Jeanne Masse avec Johnny Johnny sur votre radio. Ici Périgord, il est 6h39.
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0: Dans 3 minutes sur votre radio ici Périgord, on va prendre soin de nos animaux comme tous les matins avec notre vétérinaire, le docteur Pierre Fabin, qui va nous rejoindre. Et si vous avez un long trajet en voiture prévu avec votre chien en ce moment avec les fortes chaleurs, peut-être que vous avez l'habitude de lui ouvrir la fenêtre pour qu'il sorte la tête à travers la voiture. Ils adorent ça en général. Alors pourquoi ils adorent ça? Et est-ce que c'est dangereux de faire ça? Vous le saurez dans 3 minutes grâce à notre vétérinaire. Mais d'abord on parle sport tous les matins avec Francis Lacour qui nous rejoint pour faire du green volley aujourd'hui. Bonjour Francis.
3: Bonjour Benoît, bonjour à tous.
0: Deux associations se sont mobilisées pour organiser un tournoi amical de green volley à Athur.
3: Du volleyball joué sur une pelouse à 4 contre 4 en équipe mixte. Un tournoi dimanche 7 juin à Athur. Quentin Larnaudy et Maxime Larnaudy de l'association des Gouillas.
4: C'est un projet déjà qui vient de discussions avec des passionnés de volley qui avaient envie d'un tournoi de volley sur le département et notamment proche de Périgueux. Et puis on s'est associé avec deux associations, donc les Gouillas que la plupart connaissent et puis le bureau des étudiants et plus principalement les premières années de BTS-MCO des écoles Cécile d'Ordogne qui cherchent à financer des projets scolaires et donc c'était l'occasion de les inclure dans ce projet et de faire un bel événement. Il y a près de 20 équipes inscrites, voilà, l'engouement s'est fait ressentir, donc on a fait un bon choix de partir là-dessus.
5: Les inscriptions sont encore ouvertes, vous pouvez aller sur l'Instagram Green Volley Boulazac, il y a le lien Hello Asso, donc faire l'inscription directement sur place. Que vous soyez amateur, que vous soyez débutant, que vous soyez intermédiaire ou légèrement confirmé, bien sûr super élite, etc. Bon, c'est pas le but du tournoi, on reste sur quelque chose de familial et convivial, donc le but c'est vraiment de faire une découverte, une journée autour du volley et puis d'essayer de faire en sorte que chacun puisse avoir sa place dans ce tournoi. Donc il y aura au niveau du système de brassage, un équilibrage des rencontres pour éviter justement des gros écarts entre les équipes. Donc il y aura des finalistes d'une première poule qui sera intermédiaire et confirmée et des finalistes d'une deuxième poule qui sera plus loisir, découverte et début confirmé quoi.
3: Les équipes en question, elles viennent d'où?
5: Alors principalement on a quand même des équipes de Dordogne parce qu'il faut savoir qu'on a quand même pas mal de clubs de volley en Dordogne. On a la SPTT Périgueux, on a une association à Périgueux aussi de volley. Loisirs, on a Sarlat, Bergerac, on a des équipes qui arrivent de Brive, on a des équipes qui arrivent de Villeneuve, de Bordeaux, Limoges et on a quelques participants, mais ça c'est des connaissances qui descendront de la région parisienne.
3: La formule choisie, green volley, ça veut bien dire ce que ça veut dire, ça va se passer sur la pelouse.
5: Effectivement, c'est sur la pelouse, le tournoi se passe à Athur sur le complexe Marcel Guénard, si je ne me trompe pas, donc ça sera entièrement sur le terrain de foot, taille standard de terrain, mais sur l'herbe, donc en 4-4. Sur les compositions d'équipe, on demande une fille minimum, puisque c'est du mixte, d'accord, donc ça sera 10 minutes de match, juste pour les brassages et après derrière ce seront des matchs en 21 points.
3: Green Volley dimanche 7 juin à Athur.
0: Les infos à retrouver sur ici.fr.
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0: 6h42, l'heure de prendre soin de nos animaux avec notre vétérinaire, le docteur Pierre Favin. Et c'est une image de carte postale des départs en week-end. Le chien sur la banquette arrière, la tête passée par la fenêtre, les oreilles et les babines qui flottent au vent. Ils ont l'air d'être au paradis. Mais pourquoi ils aiment autant se prendre des bourrasques de vent en plein visage? Le docteur Pierre Favin nous plonge dans la tête et surtout la truffe de nos chiens.
6: Et c'est vrai qu'ils ont l'air de vivre leur meilleure vie à ce moment-là. Pour comprendre cette passion, il faut savoir que le chien voit le monde avant tout avec son nez. Son système olfactif est des dizaines de milliers de fois plus puissant que le nôtre. Quand il passe la tête par la fenêtre d'une voiture qui roule à 50 ou 80 km/h, l'air s'engouffre dans sa truffe à grande vitesse. C'est un véritable bombardement d'informations sensorielles. Il capte simultanément les odeurs des champs, des restaurants, des passants et des autres animaux, le tout en accéléré. Pour lui, c'est l'équivalent de regarder un film d'action en 4 dimensions au cinéma avec le son à fond.
0: Donc c'est comme un parc d'attractions pour leurs truffes, mais vu la force du vent et la vitesse, est-ce que ce petit plaisir ne cache pas des risques médicaux, docteur ?
6: Et malheureusement, si les risques sont bien réels, et en tant que vétérinaire, je déconseille fortement de les laisser faire. Le premier danger, ce sont les projectiles. À 80 km/h, un minuscule gravier projeté par un pneu, un insecte ou même une simple poussière se transforme en petit missile. Et on observe parfois de graves ulcères de la cornée après ce genre de trajet. Et ensuite, le vent peut aussi s'engouffrer violemment dans le conduit auditif et provoquer des otites très douloureuses. Et enfin, il y a le risque dramatique du saut. Un chien peut apercevoir un chat sur le trottoir et par pur réflexe de prédation, tenter de bondir hors de la voiture en marche.
0: Alors tout de suite, l'image de la carte postale est moins idyllique. Comment on peut alors concilier la sécurité du chien et son besoin de renifler l'air frais des vacances ?
6: La sécurité n'empêche pas le plaisir, il suffit simplement d'adapter. La règle d'or et légale en voiture, c'est que le chien soit toujours attaché sur la banquette arrière avec un harnais de sécurité relié à la ceinture ou qu'il soit placé dans une caisse de transport fixée. Et pour lui offrir son petit cinéma olfactif, l'astuce est de baisser la vitre seulement de quelques centimètres. L'appel d'air sera largement suffisant pour lui faire entrer toutes ces odeurs passionnantes.
0: Merci beaucoup docteur Pierre Fabin, tous vos conseils à retrouver sur ici.fr. Il est 7h moins le quart, je vous souhaite un très bon réveil aujourd'hui. Bon courage si vous bossez ce jour férié. On vous accompagne en musique avec Billy Joel.

0: Billy Joel sur votre radio, ici Périgord à 6h49. Le temps pour aujourd'hui, c'est de la grosse chaleur cet après-midi avec 36 degrés annoncés par Météo France pour la maximale. Ça va cogner aujourd'hui, ce matin. Il fait déjà 19 degrés sur Gourdon chez Jean-François qui nous dit bon bah vivement Noël. On a ce matin 19 degrés aussi à Saint-Sulpice de Roumaniac chez Isa. 14 degrés 6 à Colly-Saint-Amand chez Patrick et déjà 18 degrés aussi avec un ciel hyper lumineux à Salignac-et-Vigue. C'est le message de Jean-Marie. N'hésitez pas vous aussi, vous nous rejoignez sur la page Facebook d'ici Périgord. On fait la météo ensemble tous les matins. Mais pour l'instant, il est 6h50 et c'est l'heure des 3 plus vos 3 infos pratiques avec Théo Martin. Bonjour Théo.
1: Bonjour Benoît, bonjour tout le monde.
0: Au programme des offres d'emploi, le dernier jour de la fête de la nature, mais on débarre avec un achat de poule pondeuse.
1: Et si vous adoptiez une poule, c'est pas une blague, une opération de sauvetage se tient demain à 14h jusqu'à 15h30. C'est sur le parking du magasin Terre Animaux à Champs-Vinel. L'association Poules pour tous propose l'adoption des poules pondeuses âgées de 18 mois, issues d'élevage bio, en plein air. À cet âge, elles sont parfaitement adaptées à la vie en jardin et peuvent encore pondre jusqu'à 1000 œufs sur 3 à 4 ans. Alors pourquoi une opération d'urgence? Parce que sans famille adoptante, ces poules seront abattues. Chaque année en France, 50 millions de poules pondeuses sont éliminées à 18 mois, alors qu'elles ont encore plusieurs belles années devant elles. L'association existe justement pour leur offrir une seconde chance. Le prix d'adoption est de 7 euros par poule.
0: C'est noté Théo, vous vouliez nous parler également ce matin d'un événement qui va bientôt se terminer.
1: C'est le dernier jour aujourd'hui pour profiter de la fête de la nature en Dordogne. Pour nous en parler, Tiffany Lagoski, chargée de mission.
2: Donc la fête de la nature, c'est une célébration nationale, un peu comme la fête de la musique, sauf qu'ici on va s'intéresser à la nature. Elle a lieu une fois par an, et plus particulièrement la quatrième semaine de mai, avec comme point d'appui la journée internationale de la biodiversité, qui elle a lieu le 22 mai. Et donc la fête de la nature, tout simplement, c'est 6 jours pour aller dehors, pour redécouvrir la nature près de chez soi. Et donc on propose, pendant ces 6 jours, partout en France, des milliers d'animations gratuites pour le public.
1: Aujourd'hui, par exemple, la communauté de communes du Périgord Ribéracois et le syndicat de rivières du bassin de la Drône proposent une balade en barque accompagnée pour découvrir la rivière et le moulin de 10h à 16h. Vous avez toutes les infos sur les événements qui se déroulent aujourd'hui sur fetedelanature.com.
0: Et on termine Théo avec les offres d'emploi.
1: Une entreprise de travaux publics basée à Azerat recrute actuellement pour 2 postes en CDI afin de renforcer ses équipes. Le premier poste est un poste de chauffeur poids lourd ou super poids lourd, avec au minimum 2 ans d'expérience et des connaissances en pose d'assainissement individuel. Le deuxième poste est un poste maçon-voirie et réseau divers confirmé pour des travaux de pose de bordure et pavé dans le cadre d'aménagement de cours et d'allées, avec 2 ans d'expérience minimum souhaitée. Les chantiers se situent sur le secteur d'Azerat et les communes voisines auprès d'une clientèle variée, composée de particuliers, collectivités et entreprises. Vous aimez le travail de terrain, l'esprit d'équipe et souhaitez rejoindre une entreprise reconnue dans les travaux publics, n'hésitez pas à envoyer vos candidatures avec un CV par mail ou par courrier.
0: Merci beaucoup Théo, les infos à retrouver sur ici.fr et tous les matins dans les 3 plus à 6h50. Vous écoutez la première radio en Dordogne, c'est ici Périgord. On est avec vous jusqu'à 9h avec toute l'équipe d'ici matin, avec Boulevard Désert pour la musique tout de suite. Bon réveil.

0: Boulevard Désert avec Bruxelles sur votre radio. Ici Périgord, il est 6h55. À suivre le retour de l'info, ce sera dans le journal de 7h, Baptiste.
1: Et on reviendra sur ces tirs à Trélissac, des tirs d'armes à feu qui ont touché deux chats. Un était blessé et amputé, l'autre est décédé. Les propriétaires sont très marqués.
0: On y revient avec toute l'actu près de chez vous dans moins de 4 minutes. Juste avant, ce sera l'humour en tube avec Fred Ballard dans un instant. Est-ce que vous êtes plutôt fête foraine ou parc d'attractions? La réponse juste après ça.
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0: 6h57, vous écoutez ici Périgord avec Fred Ballard qui nous rejoint avec les sketchs d'hier et d'aujourd'hui tous les matins. Et pour se mettre la tête à l'envers, chacun a sa méthode. Mais dans l'humour en tube, Fred a décidé de nous emmener faire un tour de Grand 8, ce qui n'est visiblement pas la tasse de thé de tout le monde.
5: J'ai peur des fêtes foraines. Oh là là, les manèges à sensation des forains. Oh là. Déjà à Disneyland, j'ai le vertige dans les tasses. Donc
6: Ah oui, du coup, ça va être compliqué pour la Tour de la Terreur. C'est vrai que c'est ballot d'avoir le vertige parce qu'on se prive d'attractions très marrantes dans les fêtes foraines, comme la boule. Une attraction tenue par Titi Lopez que Yann Guillarme vous conseille, ou pas.
5: C'est deux poteaux, deux élastiques, et toi, t'es assis dans une boule sur des sièges de R5. Et la boule, boah, 45 mètres d'eau. Lance-Pierre. Lance-Bernard, lance-Kebab. Lance-Armstrong, lance-Roquette. La boule, elle s'en fout des jeux de mots. Eh ben moi, je ne monte pas là-dedans. Parce que Titi Lopez, pardon, hein, mais il n'est pas ingénieur.
6: C'est fou ce qu'on peut avoir comme préjugé quand on est trouillard. Bon, heureusement, il y en a qui aiment se faire peur. Et en général, on les retrouve tous au même endroit.
7: La première destination touristique en Europe, Disneyland. Un pays imaginaire tenu par une souris. C'est cher Disney, c'est cher. Quand le mec m'a dit le prix, j'ai attendu, je veux pas acheter le parc, hein. C'est frustrant, c'est une heure de queue, une minute de frisson. J'ai fait Space Mountain, j'ai eu l'impression de coucher avec mon ex. Ah, j'ai déjà fini.
6: Ah bah oui, cher les soignons, mais parfois les préliminaires sont plus longs que le bouquet final. C'est ça aussi, hein, la magie des attractions qui décoiffent. Et à la différence du 7e ciel, avec les ex, les fous rires nerveux sont autorisés pendant la minute frisson et sensation. Et ça libère toutes les tensions.
0: Merci beaucoup Fred Ballard, l'humour en tube est à retrouver sur ici.fr. À suivre sur votre radio ici Périgord, l'écho d'ici, avec un nouveau restaurant qui est ouvert dans un endroit particulier, au gouffre de Proumessac. Désormais vous pouvez passer la journée au gouffre, vous pouvez le visiter et il y a un restaurant sur place directement, un restaurant ouvert aussi au public des alentours. Vous n'êtes pas obligé de visiter le gouffre pour aller manger au restaurant, avec un plat qui change tous les jours, avec des produits locaux. On va en parler avec le directeur du gouffre de Proumessac qui sera l'invité de l'écho d'ici à 7h20 ce matin. On vous tient au courant d'ailleurs si le gouffre se qualifie pour les phases finales du monument préféré des Français, puisqu'il était en lice contre un petit site touristique de Charente. Voilà, je ne saurais même plus vous dire lequel, tellement c'est anecdotique.
1: C'était des termes, oui, je crois. Ouais. J'ai plus le nom exact.
0: Voilà. Bon. Mais... Voilà. On verra. On espère que le gouffre se qualifie. On vous tient au courant. La clôture des votes, c'était vendredi. À suivre sur votre radio ici Périgord également. 50€ de carburant à gagner ce matin. Je vous dis tout avant 7h30. Ne bougez pas.
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0: 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Il est 7h. Bon début de journée. Les infos, Baptiste Roux.
1: Deux chats ont été visés par des tirs d'armes à feu à Trélissac. Deux coups de feu à une dizaine de jours d'écart. Le premier chat a reçu une balle dans la patte et a été amputé. L'autre est décédé. On ne sait pas qui est l'auteur des tirs, mais leurs propriétaires, Romain et Elodie, sont sous le choc, Louise Forbin.
8: Les chats ont été retrouvés au sein même de la résidence où vivent Romain et Elodie.
9: On va croire qu'il y a des traces de sang juste devant le portail et le deuxième, il était juste derrière vous. Lui, on l'a retrouvé, Allongé ici.
8: Le premier chat, Louis, a dû être opéré d'urgence. Il a été amputé d'une patte.
9: Il est sauvé dans l'immédiat, mais ça va être à voir comment il va réagir, vu qu'il y a eu l'impact qui est rentré, qui a abîmé la patte de l'autre côté.
8: Un peu plus d'une semaine plus tard, c'est leur deuxième chat, Stark, qui a été visé. Il n'a pas survécu.
10: On a un gros sentiment de culpabilité. Il avait beaucoup de mal à rester enfermé dans la maison. Donc, on s'était dit, bon, on va le laisser au moins sortir sur la journée. Et malheureusement, on s'en veut beaucoup, énormément on s'en veut parce qu'on n'aurait jamais dû céder, on n'aurait jamais dû le laisser repartir.
8: Chez le couple, le choc a laissé place à l'inquiétude.
9: Il y a quelqu'un dans la résidence ou à l'extérieur qui vient avec une arme à feu, ça fait peur. Moi j'ai une fille de 4 ans, donc bon, je suis moins confiant maintenant quand elle joue devant, je préfère qu'elle joue sur ma terrasse derrière. Quoi.
8: Une plainte a été déposée, Elodie espère que le tireur sera retrouvé.
10: C'est clairement de la cruauté, c'est la cruauté animale sans foi ni loi, et oui, il faut que cette personne soit jugée et condamnée.
8: Le couple a contacté la SPA qui a affirmé qu'elle se porterait partie civile en cas de procès.
1: Et la vidéo du couple et de leur chat blessé est à retrouver sur le compte Facebook d'ici Périgord. Un homme a lancé une barrière sur un scooter cette nuit à Sarlat. Vers 4h du matin, le pilote du scooter roulait sur l'avenue Gambetta quand un passant lui a lancé cette barrière dessus. On ne sait pas pourquoi il a fait ça. Le pilote du scooter est tombé. Il s'est blessé au bras. Il a été transporté à l'hôpital de Sarlat. Une voiture a fini sur le toit hier à Saint-Pardoux-la-Rivière. C'était à 2h45 dans la nuit. Quand les secours sont arrivés sur place, un homme était allongé à côté du véhicule. Légèrement blessé au menton, il a été transporté à l'hôpital de Périgueux.
0: On a battu des records de température ce week-end en Dordogne.
1: 33,8 degrés à Bergerac hier. Il n'a jamais fait aussi chaud pour un mois de mai. Il a aussi fait 34,5 à Brantôme, 33,3 à Montignac et Terrasson. Et cette chaleur va durer. Il n'a jamais fait aussi chaud aussi longtemps en Dordogne, explique Valérie Moreau. Il est prévisionniste à Météo France.
11: Si on s'amuse, entre guillemets, à cibler la période de ce week-end de Pentecôte, donc en allant jusqu'à mercredi prochain, on aurait, j'en peux le conditionnel quand même, une moyenne en gros de 35 degrés. Et là, par contre, c'est tout à fait remarquable. On n'a jamais eu aussi chaud en cette période de l'année, puisque il faut remonter à 2017, où du 23 au 27 mai 2017, on avait eu une moyenne de 28,6 degrés. Donc là, on explose littéralement tous les records en prenant donc une moyenne des températures sur 5 jours consécutifs. Donc là, c'est vraiment quelque chose de remarquable. Autant les records ponctuels, bon, c'est une chose, mais ce qui est important de constater, effectivement, on n'aura jamais connu une vague de chaleur aussi précoce.
1: Les records qui devraient être battus, voire même explosés cette semaine, puisqu'on annonce jusqu'à 36,5 degrés, 36 aujourd'hui à Périgueux. On fait le point sur cette chaude météo dans quelques minutes. Une panne partielle a touché l'éclairage public de Périgueux ce week-end. Samedi soir, il faisait très sombre dans le centre-ville. La faute à une grosse panne au niveau du raccordement général. Enedis ne pourra pas la réparer avant demain. Pendant ce week-end prolongé de la Pentecôte, impossible d'obtenir les pièces nécessaires. Alors cette nuit, ce sont les agents de la ville de Périgueux qui ont rallumé à la main les bornes électriques. La liste des rues touchées est à retrouver sur ici.fr. Le nouveau président de la Fédération des chasseurs de la Dordogne est l'invité d'ici Périgord ce matin. Jean-Paul Dubos remplace Michel Amblard à la tête de la Fédération. Ce président historique a démissionné pour raison de santé après 19 ans à la tête de la Fédération de chasse de la Dordogne. Jean-Paul Dubos, lui, est aussi maire de Saint-Avit-Vialard et président de la communauté de communes de la Vallée de l'Homme depuis avril 2026. Il sera avec nous à 7h45.
0: Du rugby ce matin et la fête hier à Saint-Astier pour fêter la montée de Lussane.
1: L'Union Saint-Astier-Neuvic s'est qualifiée ce week-end pour les huitièmes de finale de Fédéral 3, ce qui veut dire que le club monte l'année prochaine en Fédéral 2. Les joueurs de Lussane sont rentrés hier de leur match en Bretagne et après 9 heures de bus, ils ont été accueillis comme des stars, Valentin Plat.
12: Des cornes de brume pour alerter tout le centre-bourg de Saint-Astier que le bus arrive, des fumigènes tricolores vert, blanc et noir, comme les couleurs du club. Charlie Rotrou, le coprésident de Lucerne, sort du bus, les larmes aux yeux.
13: Ça fait chaud au cœur, parce que ça faisait très loin pour avoir nos supporters. On sentait qu'il y avait quelque chose qui se tramait, mais de là, nous recevons tout ça. Ouais, franchement.
12: Il n'est pas le seul à être surpris. Calix Duchéron, le talonneur de l'équipe aussi.
14: On sent que la ville et les supporters nous suivent, même quand on part loin et que quand on revient, ils sont là et ça compte pas mal pour nous aussi. Et on espère aller encore plus loin, jusqu'au bout maintenant.
12: Cette surprise, pas vraiment improvisée pour fêter la montée, car les supporters comme Jacques sont au courant depuis le matin même.
15: Ah, mais c'est normal, c'est la première fois que ça arrive. Hein. Les joueurs seront contents de jouer en Fédéral 2, de mettre dans leur carte de visite que quand même, ils ont joué en Fédéral 2, c'est historique. Quoi, hein.
12: Historique, oui. Réalisable, c'est moins sûr. Les yeux encore rougis, le coprésident de Lucerne, Charlie Rotrou, a encore besoin de réfléchir.
13: Aujourd'hui, l'argent, ça coûte cher et que c'est compliqué d'aller le chercher. Les municipalités, bah, ils n'ont pas un budget tirable non plus. On peut le comprendre. On n'a pas envie de se brûler les ailes non plus trop vite.
12: Avec un budget de 230 000 euros, l'Union Saint-Astier-Neuvic a besoin de trouver au moins 60 000 euros pour espérer survivre à l'échelon supérieur.
1: Et avant la saison prochaine, il y a des huitièmes de finale de Fédéral 3 pour l'Union Saint-Astier-Neuvic. Ils affronteront Paris 15 et un autre club de Dordogne a obtenu son ticket pour la Fédérale 2 ce week-end, c'est Nontron. Les Nontronais ont fait match nul contre Ille-sur-Vienne hier, 20 partout. Mais les Périgourdins s'étaient imposés au match aller. Ça passe donc pour le prochain tour. Ce sera contre Clichy dans les Hauts-de-Seine, match qui se jouera sur terrain neutre. Et puis avec le beau temps, pourquoi pas aller faire un tour des brocantes tant qu'il fait encore frais ce matin. Pour ce week-end prolongé de la Pentecôte, il y en a plusieurs. Vide-grenier à Saint-Méard de Drône à la plaine des sports de la Tour, c'est déjà ouvert. Il va aussi y avoir du monde à Saint-Orse. Une centaine d'exposants sont prévus dans le centre de la commune. Il y a aussi une braderie à verre à partir de 8h.
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1: Vaut mieux sortir tôt ce matin tant qu'il fait encore un peu frais, Benoît.
0: Exactement, puisqu'on s'approche déjà des 20 degrés ce matin à 7h07 et ça va bien monter cet après-midi. Ça va cogner avec au programme 35 degrés attendus à Nontron, à Sarlat, à Bergerac également et jusqu'à 36 degrés. Record battu peut-être cet après-midi à Périgueux ou encore à Ribérac, de la chaleur pour les jours qui viennent. Pour l'instant, on ne voit pas de baisse des températures avant la semaine prochaine. C'est grand soleil et grosse chaleur, donc soyez prudents.
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0: Restez au frais, si vous le pouvez, à l'écoute de votre radio locale ici Périgord. On n'oublie pas de boire de l'eau régulièrement toute la journée.
1: En fait, c'est ça.
0: On reprend les conseils qu'on donne l'été habituellement au mois d'août en cas de canicule. On appelle les grands-parents, etc. On prend des nouvelles. Sauf qu'on est au mois de mai, mais on fait comme si c'était l'été finalement.
1: Deux mois d'avance, mais il faut mettre de la crème solaire, sinon on finit comme Benoît, de la même couleur que votre t-shirt.
0: Exactement. Voici Étienne Dao sur votre radio ici Périgord à 7h08.

0: Étienne Dao, tombé pour la France sur votre radio. Ici Périgord, il est 7h11.
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0: Dans un instant sur votre radio locale, ici Périgord, la chaleur anormale de cette fin du mois de mai. On en parle avec David Ossiou et son regard sur l'actualité tous les matins. Et puis dans une dizaine de minutes, on va aller au frais, au gouffre de Proumessac. Bonne idée de sortie avec ces fortes chaleurs. En plus, vous pouvez désormais vous restaurer sur place. Il y a un nouveau restaurant qui a ouvert ses portes. On sera avec le directeur du gouffre dans moins de 10 minutes.
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0: Mon œil, le regard de David Ossiou sur l'actualité, et il va faire encore plus chaud aujourd'hui dans toute la France avec des températures de canicule même annoncées cette semaine, David.
4: Et c'est maintenant que ça va devenir compliqué parce que demain, le long week-end de la Pentecôte sera terminé, nous aurons repris le travail et il fera parfois jusqu'à 35, peut-être davantage. Est-ce que vous avez entendu le bulletin météo samedi soir sur France 2 ?
5: On bascule dans l'inconnu.
4: Il a raison, Sébastien Thomas. Cette semaine, la France a rendez-vous en terre inconnue. Parce qu'une fin de mai comme ça, nous n'en avons jamais connu. Et des températures prévues dans les prochains jours seraient déjà anormales en plein cœur de l'été. Alors évidemment, pour l'instant, ça ressemble encore à des vacances. Les terrasses sont pleines, les plages aussi. On regarde avec plaisir les reportages sur les vendeurs de glace, les premières baignades. Plaisir quand même un peu coupable, car derrière cette météo de carte postale, certains commencent sérieusement à s'inquiéter. Hier matin, le spécialiste du climat, Cher Zaka, vous savez, l'homme au chapeau, a poussé un vrai coup de colère. Il y en a marre de devoir vous caresser dans le sens du poil pour ne froisser personne, dit-il. L'humain n'est pas le centre du monde et ses températures sont dévastatrices pour les écosystèmes. Et quand il détaille les conséquences, l'ambiance, elle change tout de suite. Les oiseaux qui nichent sous les toits et qui souffrent déjà de la chaleur, les potagers à peine plantés avec des racines qui vont ne pas chercher l'eau assez profond, les sols qui sèchent beaucoup trop tôt, tout à coup, ça ressemble un peu moins aux vacances. Et pourtant, malgré ça, Serge Zaka continue de recevoir des messages hostiles. On lui dit de se taire, comme si parler de cette chaleur revenait à gâcher le week-end. Comme si personne ne voulait entendre qu'au fond, cette météo si agréable n'a plus grand-chose de normal. Alors ce matin, toute la France a envie d'en profiter encore. Personne n'a vraiment tort, mais personne ne devrait complètement se rassurer non plus.
0: Merci beaucoup David Ossiou, votre regard sur l'actualité à retrouver sur ici.fr tous les matins. Il est 7h14, j'espère que vous êtes en forme ce lundi de Pentecôte. Voici Eddie Mitchell.

0: Tu peux préparer le café noir, Eddie Mitchell, sur votre radio ici Périgord à 7h17.
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0: Dans les Codicilles, le rendez-vous des nouvelles adresses en Dordogne. On découvre ce matin le nouveau restaurant d'un site touristique bien connu. On saura dans quelques jours si le gouffre de Proumessac va représenter la région pour le concours du monument préféré des Français. Mais en attendant, on s'intéresse à la partie restauration. Vous pouvez manger désormais au gouffre de Proumessac. Bonjour Stéphane Albier.
3: Bonjour Benoît.
0: Vous êtes le directeur du gouffre de Proumessac et vous avez inauguré cette année le bistrot des origines chez Pierre et Gustave. Pourquoi un restaurant au gouffre ?
3: L'idée en fait elle a germé il y a un peu plus de 2 ans. Pourquoi ? Parce que le bâtiment historique dans lequel nous étions daté de 1991. À l'époque on accueillait environ 75 000 visiteurs et aujourd'hui on en fait plus du double. Donc le bâtiment avait déjà été agrandi plusieurs fois, mais on ne pouvait plus pousser les murs. Donc il fallait complètement repenser l'accueil des visiteurs tout en, j'irais, en préservant le site. Donc on a fait le choix d'utiliser l'emprise au sol de l'ancien bâtiment plutôt que d'artificialiser davantage le lieu. Et c'était essentiel pour nous de respecter l'environnement naturel du gouffre et de conserver l'équilibre du site.
0: Il y a une volonté que le visiteur reste plus longtemps sur le site en plus de la visite du gouffre ?
3: Oui, alors ça en fait partie effectivement, mais c'est surtout pour, offrir une expérience client meilleure, un meilleur accueil. Et effectivement, on a fait évoluer, l'offre restauration, alors, tout en gardant l'esprit du lieu. Hein, on a conservé, le snacking, mais on voulait offrir davantage effectivement à ceux qui souhaitent prendre un peu plus de temps, aussi bien pour nos visiteurs que pour nos locaux. Donc on a créé effectivement une partie bistrot, avec une cuisine simple, mais réalisée par de vrais chefs, avec des produits locaux, puisque dans un rayon de 30 km, on va retrouver, nos légumes, nos produits de base à base de canard, canard IGP, puis des frites maison. Donc l'idée, c'était d'avoir une offre qualitative, conviviale et, fidèle au Périgord.
0: Avec des menus qui changent toutes les semaines, je crois. Il y a un plat du jour différent qui change régulièrement.
3: Oui, alors ça, c'est plutôt, à destination. Alors c'est pour nos visiteurs, bien sûr, hein, mais c'était une demande que l'on avait eue, effectivement, proposer des menus du jour pour les locaux, qui souhaitent se restaurer le midi.
0: Ça veut dire que vous avez des clients qui viennent manger au restaurant sans forcément venir visiter le gouffre de Proumessac ?
3: Exactement, c'est ouvert, à la fois aux visiteurs et aux personnes, aux locaux, qui sont de passage ou qui travaillent sur le secteur, sur le territoire. Oui.
0: Un petit mot sur le nom aussi, Bistrot des Origines chez Pierre et Gustave, un hommage à l'histoire du gouffre ?
3: Oui, alors le nom il est venu, assez naturellement pour plusieurs raisons. Effectivement, alors, le premier c'est que c'est un clin d'œil au premier propriétaire, à nos arrière-grands-parents, donc qui s'appelait Pierre et Gustave. Donc on voulait quelque chose qui fasse le lien, entre l'histoire du site et tout l'univers que l'on développe aujourd'hui autour de Proumessac. Ce nom-là, il évoque finalement le retour aux origines, l'eau, la roche, les minéraux, le monde souterrain, tout ce qui a façonné ce lieu pendant des milliers ou des millions d'années. Et puis tout le bâtiment, il a été pensé dans cet esprit-là. Les plafonds rappellent les triangles du gouffre, les terrasses également. Nous avons même fait installer une maquette de la première nacelle. Donc on voulait, un lieu moderne, mais profondément lié à l'identité et à l'histoire de Proumessac.
0: Et est-ce que ça veut dire que l'équipe s'est agrandie ? Vous avez dû recruter en plus pour mettre en place ce restaurant ?
3: Oui, alors effectivement, à travers ce projet, on a également créé de l'emploi local. Le nouveau pôle va permettre la création de 3 postes en CDI, ainsi que 2 postes saisonniers longs. Donc c'est important pour nous que ce développement bénéficie aussi directement au territoire et à l'économie locale.
0: C'est le nouveau restaurant du gouffre de Proumessac, ça s'appelle le Bistrot des Origines chez Pierre et Gustave. Avant de vous laisser, Stéphane Albier, un petit mot plus général sur le gouffre et ce mois de mai qui vient de s'écouler là avec tous ces ponts. Alors là, depuis quelques jours, le soleil est au rendez-vous, mais ça n'a pas été le cas tout au long de ce mois de mai. Quel bilan pour ce début de saison chez vous ?
3: Au mois de mai, c'est ce qui te plaît, c'est ce que l'on dit. Effectivement, oui, vous le savez très bien, entre le beau temps, la pluie, ça fait le bonheur ou le malheur des uns et des autres. Je dirais que les premiers mois, on compte toujours soit au 30 juin, soit en fin d'année, puisque les ponts ne tombent jamais au même moment. L'année dernière, s'il y en avait au mois de juin. Mais on va dire que c'est une année correcte et on verra ce que nous dira la saison. On pourra en dire davantage après le mois d'août.
0: Et on vous souhaite beaucoup de soleil et beaucoup de succès pour cet été au gouffre de Proumessac, avec en plus ce nouveau restaurant, le Bistrot des Origines, chez Pierre et Gustave. Merci beaucoup Stéphane Albier, directeur du gouffre, d'avoir été notre invité.
3: Merci Benoît, bonne journée.
0: Et notez qu'au gouffre de Proumessac, il fait 14 degrés à l'intérieur. Peu importe la température qu'il fait dehors, 14 à l'intérieur du gouffre. Le rêve. Vous croyez qu'on peut installer un petit matelas gonflable dans le gouffre de Proumessac?
4: Aller dormir au gouffre?
0: Ouais. Oui, petite sieste au gouffre de Proumessac, ça peut être pas mal.

0: Il est 7h26, vous écoutez ici Périgord, on joue ensemble tous les matins. 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Eh bien 50 euros pour alléger un petit peu vos dépenses de déplacement. 05 53 53 82 82, vous nous appelez maintenant, on joue ensemble dans quelques minutes sur votre radio ici Périgord. À tout de suite.
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0: Il est 7h28 et tous les matins on apprend à parler en occitan, moins d'une minute chrono avec notre prof Laurent Labadie. Adieu Laurent.
5: Adieu Benoît.
0: Qu'est-ce qu'on apprend ce matin Laurent?
5: Alors, à falo plume.
6: Et connaissez quelle expression? Vous connaissez cette jolie expression à falo plume? Quand un membre de ta famille ou un ami sort de la douche, on va dire ah, à falo plume. Pardon, quelle plume? Je te demande si tu as fait la plume. Je t'explique. Quand quelqu'un est tout propre, tout beau,

0: On va lui dire « Toi, tu t'es fait chic, à falloplume, tu as fait la plume ». Cette expression vient sûrement de l'observation de nos amis palmipèdes qui, quand ils sortent de l'eau, se font la plume, se la lissent avec le bec. Ah, une autre explication, tout parier. J'ai une autre explication. Quand le caneton est encore au stade couton, coutichou, plumachou, plumichou, je veux parler du duvet en occitan, et qu'il fait sa plume, il devient adulte et beau avec le duvet qui a laissé place à un très beau plumage. On dit afa l'oplume. Il est tout beau, tout neuf. Année adieu.
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1: À suivre sur votre radio ici Périgord, on joue ensemble dans quelques minutes avec ces 50 euros de carburant à vous offrir. Une épreuve vous attend dans la grotte d'ici Périgord, mais d'abord à la une de l'info d'ici ce matin, Baptiste Roux.
3: Eh bien cette chaleur pour ce week-end prolongé de la Pentecôte, c'est un temps à aller se baigner. On ira donc sur la plage de Lille où il y avait un petit peu de monde hier pour se rafraîchir.
1: Et on fera un point complet sur votre météo avec 36 degrés attendus cet après-midi à Périgueux. Mais d'abord à la une de l'actualité en France et dans le monde. On retrouve Aude Razo pour le 90 secondes.
4: La chaleur s'intensifie et la vigilance jaune canicule s'étend désormais sur 18 départements, sur toute une bande est-ouest du Finistère aux Alpes de Haute-Provence. Paris est aussi concerné. Épisode de chaleur précoce et remarquable selon Météo France. Le ministère des Sports rappelle que la pratique sportive par forte chaleur nécessite une vigilance absolue. Dizaines de malaises et d'hospitalisations hier en France sur des événements de course à pied. À Paris, un homme est mort en pleine course sans que le lien avec la chaleur ne soit établi avec certitude pour l'instant. Une enquête pour meurtre est ouverte à Rennes après la mort d'un enfant de 12 ans. Son corps sans vie retrouvé au pied d'un immeuble, une serviette nouée très serrée autour de son cou. Le parquet de Rennes estime que l'intervention d'un tiers fait partie des hypothèses. 15 personnes sont mises en examen après les violences de jeudi soir à Paris impliquant des supporters de l'OGC Nice avant la finale de la Coupe de France de foot. 4 d'entre elles sont en détention provisoire. Et si votre enfant passait une épreuve de maths ou d'histoire géo en langue régionale, en alsacien, breton, occitan, basque ou corse, ce sera possible au bac à partir de 2028 pour une épreuve de spécialité. Il faudra pour ça avoir suivi la matière en langue régionale en première et en terminale. À Roland-Garros, on suit ce soir l'entrée en lice de Gaël Monfils pour son tout dernier tournoi parisien. Duel 100% français face à Hugo Gaston. Autre bras de fer franco-français, Hugo Humbert face à Adrien Manarino.
3: Merci beaucoup Aude. Dans l'info d'ici en Dordogne à 7h30, c'est l'été qui a fait son retour plus tôt que prévu. Il fait très très chaud pour ce week-end prolongé de la Pentecôte. On a même battu un record de température hier à Bergerac avec 33,8 degrés. Alors qu'il y a une semaine, on passait difficilement les 20 degrés. Et avec ce grand soleil, c'est le moment de se baigner. Direction la plage de Lille pour se rafraîchir, Valentin Plat.
5: Noah, 11 ans, place ses orteils dans la Drône.
6: C'est froid.
5: C'est froid, jeune homme. Sa maman Aurélie plonge, elle, sans souci. Elle attendait la première baignade de l'année avec impatience.
7: Il y avait un besoin de fraîcheur. Avec les températures, on s'est dit, allez, on va regarder au plus proche. Et puis, on a mis une demi-heure pour arriver. On était sur le canapé, elle a dit, allez, on part.
5: En plein week-end prolongé, on en profite. Oh, Méban, Eva et Lamia, les trois copines du bord de plage.
8: C'est énorme. Oh,
9: c'est énorme. C'est le début.
10: On attendait que ça, en fait. On attendait que ça.
11: J'aime pas le froid.
12: J'aime bien quand il fait chaud. J'aime bien bronzer.
13: Ça met de la bonne humeur.
14: En plus, si on met, il fait déjà 35 degrés en juillet, ce sera quoi?
5: Ce sont des cris de joie des enfants qui rythment l'après-midi à Lille. Le petit Malik, 6 ans.
15: En premier, on voulait aller jouer, ça brûlait. Et après, on est revenu ici pour se baigner parce qu'on avait trop chaud.
5: 33 degrés, de l'eau bien fraîche. Finalement, c'est ça la définition du bonheur, lance Ahmed de Saint-Paul-de-Serre.
16: Ça fait plaisir déjà. Donc, on a le soleil qui est là, le beau temps, le monde. On n'est pas trop loin. Faut pas aller à Ibiza. Voilà, on peut rester chez nous et être bien.
5: Le programme baignade en famille sera le même dans les prochains jours car les températures vont rester au-dessus des 30 degrés.
3: Et oui, aujourd'hui c'est encore un temps à aller patauger dans l'eau. On fera la météo juste après dans quelques instants. C'est loin d'être fini. Nous n'avons jamais eu aussi chaud, aussi longtemps à cette période de l'année. pourrait même battre de nouveaux records, annonce Météo France.
1: Et dans le reste de l'actualité, Baptiste ?
3: Deux chats touchés par des tirs d'armes à feu, c'était il y a quelques jours à Trélissac. L'un est mort, l'autre est amputé de la patte. La propriétaire est bouleversée par ce qui s'est passé. Dans le journal de 8h, on parlera aussi de cette panne de l'éclairage public à Périgueux ce week-end. Les agents ont dû rallumer manuellement les bornes électriques hier soir en attendant l'intervention d'Enedis. Et dans une dizaine de minutes, le nouveau président de la Fédération de chasse de la Dordogne sera notre invité, Jean-Paul Dubos. Il succède à Michel Amblard qui a démissionné pour raison de santé après 19 ans à la tête de la fédération. Oui, j'ai dit 8 à la Belge, le journal
1: oui,
3: de 8
1: heures.
3: Non, pourtant
1: ravi
3: pas.
1: De l'apprendre.
3: C'est pas un temps belge, en tout cas, aujourd'hui.
1: Non.
3: Il va faire beau, il va faire chaud.
1: Exactement, ça monte. On relève autour de 18 degrés ce matin, entre 18 et 20 degrés. Et ça va continuer de monter cet après-midi avec 35 degrés attendus à Nontron. À Sarlat et à Bergerac, 36 degrés, la maximale pour Périgueux et Ribérac cet après-midi.
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1: Comment ça se passe pour vous sur les routes ce matin en Dordogne? N'hésitez pas à nous appeler en cas de difficulté. 05 53 53 82 82.
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1: Alain Souchon est dans la playlist d'ici matin à 7h35. Les chansons que vous aimez chanter sont là. Tous les matins, voici L'amour à la machine.

0: Alain Souchon, l'amour à la machine sur votre radio ici Périgord, il est 7h38.
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0: On va dans quelques instants retrouver Baptiste Roux et son invité pour le retour de l'actualité en Dordogne avec le nouveau président de la Fédération des chasseurs qui sera en direct sur votre radio ici Périgord. Mais pour l'instant, on joue ensemble dans la grotte d'ici Périgord avec Kathleen qui nous rejoint depuis Saint-Albert. Bonjour Kathleen.
3: Bonjour.
0: Alors comme ça, on a prévu de se faire aider.
3: Ah oui, par ma fille.
0: On a tout entendu. Vous allez jouer au jeu du petit bac, Kathleen, pour tenter de remporter 50 euros de carburant. Attention, il y a 10 catégories à remplir en tout, en une minute. D'accord. Il en faut au moins 6 de remplis à la fin du chronomètre, ok?
3: Ok.
0: Vous êtes prêtes toutes les deux?
3: Eh ben, on va voir, oui.
0: Elle s'appelle comment votre fille?
3: Léa.
0: Léa, ok. Eh bien, Kathleen, Léa, on vous souhaite bonne chance. Et on va jouer avec la lettre O. Attention, O. 3, 2, 1, c'est parti. Un prénom qui commence par O.
3: Odile.
0: Un fruit ou légume?
3: Orange.
0: Un métier?
3: Non, horticulteur.
0: On... c'est un H, je crois. Un animal? On y revient après, c'est pas grave.
3: L'ours.
0: Ok, une partie du corps?
3: L'oreille.
0: Une commune du Périgord.
3: Non, Aurillac, c'est pas comme ça. Orliac.
0: Orliac, exactement. Un plat.
3: Oui. Non. L'olive forcée qui me sort. Non, le plat, non. Alors là, le plat, pas du tout.
0: Eh ben, on passe. Un pays.
3: Le pays. L'Ouganda.
0: Oui, un arbre, une fleur ou une plante.
3: Non, aucun âge. L'olivier, bien joué.
0: Ok, oui,
3: l'olivier. Un oreiller, ouais.
0: Ok, et on revient sur le métier.
3: Ah bah le métier, non, alors là, non, le métier...
0: Non, bon bah un ouvrier non. Par exemple.
3: Oh. Ah oui, d'accord, ouais.
0: Mais vous avez assez de bonnes réponses, c'est gagné.
3: Ostéopathe, oui, ostéopathe.
0: Ostéopathe, ouais, ça fonctionne, bien joué. Voilà. Bah on avait 8 bonnes réponses, ça suffit largement, on a bloqué sur le métier. Et sur le plat, on avait une omelette, par exemple.
3: Ah oui, bien sûr, oui.
0: Ben oui, mais c'est plus facile comme ça quand on a les réponses devant les yeux hein, que quand on joue. Je vous comprends totalement. Mais 8 sur 10, c'est un très bon score. Bravo Kathleen, bravo Léa. 50 euros de carburant pour alléger un petit peu les dépenses de ce mois de mai. Quel est le programme de la journée chez vous?
3: Eh bien, on va au château des Mille Landes avec ma fille, ma maman et une amie de ma fille.
0: Ah, trop bien. Magnifique château de Joséphine Baker. Eh bien, profitez bien. J'espère que vous serez au frais dans le château. Et avant de vous laisser, oui. Quelle est la première radio en Dordogne?
3: Ici Périgord, bien sûr.
0: Bien joué, bonne journée Kathleen, à bientôt.
3: Merci beaucoup, à bientôt, au revoir.
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0: Extrait du film Zootopie 2, c'était Shakira qui vient de publier sur ses réseaux sociaux les premières images du clip officiel de l'hymne de la prochaine Coupe du Monde, puisque c'est une nouvelle fois Shakira qui en est la chanteuse.
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0: 7h45, la Fédération des chasseurs de la Dordogne a un nouveau président. Il a été élu ce week-end et il est votre invité ce matin, Baptiste Roux.
3: Bonjour Jean-Paul Dubos.
4: Bonjour.
3: Vous succédez à Michel Amblard qui a démissionné pour des raisons de santé après 19 ans à la tête de la Fédération. Qu'est-ce que ça fait de succéder déjà à ce patron historique des chasseurs de la Dordogne?
4: C'est vrai que Michel Amblard aura marqué son passage de manière assez forte dans ce département, puisqu'il a été, il faut préciser, 43 ans administrateur, donc dont 19 ans à la tête. Et c'est vrai que c'était une personne avec qui j'avais beaucoup de sentiments et de respect pour son engagement. Et ça, c'est un homme honnête, franc. Et loyal.
3: Et vous faisiez partie du bureau avec lui. Alors, est-ce que vous allez être dans la continuité de ce qu'il faisait ou est-ce que pour vous, il y a besoin de changement à la Fédération?
4: Je pense que la marche est déjà haute. Et effectivement, chacun apporte après sa contribution, sa manière de faire. Je vais sûrement essayer de marquer de mon empreinte ma responsabilité qui je sais est importante puisque notre association départementale compte entre 15 et 16 000 chasseurs. Donc je pense que c'est une des plus grosses associations du département et ça doit engager le président que je suis.
3: Et qu'est-ce que vous voudriez faire? Il y a déjà des mesures, des choses que vous avez en tête, que vous aimeriez mener pendant ces deux ans où vous allez être à la tête de la Fédération?
4: Là, c'est effectivement, en 2028, il y aura à nouveau des élections générales. Là, c'était une élection, c'est le conseil d'administration qui est composé de 14 membres qui a voté, et qui a voté à l'unanimité pour que je sois président, ce que j'ai accepté. Puisque ça fait déjà 16 ans que j'étais administrateur et 9 ans secrétaire général où je me suis beaucoup impliqué avec le président Amblard.
3: D'accord.
4: Donc c'est vrai que on a de gros projets, notamment celui du bûcher sur la commune de Château-l'Évêque où on vient d'acquérir un domaine de 190 hectares qui avait fait parler à l'époque. Là on est en plein travail avec des bureaux d'études différents pour faire un état des lieux de la faune, de la flore, de tout ce qui avait été fait à l'époque par le précédent propriétaire sans trop d'autorisation. On est en train de tout mettre à jour.
3: Et alors le gros sujet de la chasse en Dordogne, ça reste les dégâts causés par le grand gibier, surtout le sanglier dans les cultures comme le maïs. C'est quoi la solution puisque vous avez la Fédération du déjà remboursé les agriculteurs pour plus d'1 million d'euros l'an dernier? Est-ce qu'il y a une solution à trouver maintenant?
4: Écoutez, sans vouloir vendre la peau de l'ours avant de l'avoir attrapé, on constate cette année qu'il y a une diminution du nombre de dossiers, ce qui ne veut pas dire systématiquement un nombre d'hectares et de dégâts, mais ça nous laisse présager. On pense qu'effectivement cette année 2026 devrait être moins catastrophique en matière de dégâts auprès des agriculteurs, parce que notre souci effectivement c'est qu'on sait qu'un agriculteur quand il sème c'est pour récolter. Alors effectivement il y a ce qui peut être tolérable et acceptable et il y a le reste, et moi qui suis aussi issu de ce milieu pour avoir créé une exploitation et que mes fils ont repris, je pense que c'est important et nous le faisons, et je pense que la fédération met la pression, une pression énorme sur nos amis chasseurs sur tout le territoire du département pour que les prélèvements se fassent au maximum. Je rappelle ici que on a prélevé 23 000 sangliers sur ce département depuis 2 ans, par an sur les 2 ans, l'an dernier et l'année précédente, 23 000 sangliers, c'est énorme, et malgré ça on court toujours après le taux d'accroissement de l'animal. Alors effectivement le réchauffement climatique n'est pas étrange à cette situation. situation non plus. Moi, je fais partie d'une génération où on a connu des hivers à moins 10, moins 12, où les jeunes souffraient et éventuellement de ce froid et la population sans santé diminuait.
3: Et alors, la question aussi, ça va être de... Il y a de moins en moins de chasseurs, il y a une population qui est vieillissante parmi les chasseurs. Vous voulez en attirer des nouveaux ? Essayer d'attirer de nouveaux chasseurs à la fédération ?
4: Oui, effectivement. Alors, ce qu'il faut dire, c'est que aujourd'hui, il y a quand même entre 400 et 500 nouveaux chasseurs qui passent le permis de chasser tous les ans.
3: Mais
4: ça ne compense pas, malheureusement. Mais c'est à l'image de la population de notre département. Aujourd'hui, on a une population très vieillissante sur le département. On vient prendre sa retraite et on voit bien le nombre de classes qui ferment. Ça veut dire que notre jeunesse est en train de s'étioler sur notre département. Et c'est vrai qu'on le retrouve dans toutes nos structures, quelles qu'elles soient. Il y a la chasse, mais les autres associations dans nos différentes collectivités. On voit bien qu'elles sont à la peine aussi.
3: Et dernière question rapidement, oui. Jean-Paul Dubos, vous êtes aussi maire de Saint-Avid-Vialard, président de la communauté de communes de la Vallée de l'Homme, président de la Fédération de chasseurs donc. Comment est-ce que vous allez faire pour réussir à tout mener en même temps ? Les emplois du temps sont pas trop chargés ?
4: Je me doutais de cette question. Non, je pense qu'au niveau de la Fédération, j'étais déjà très impliqué avec le président. J'étais un de ses très proche collaborateur en tant qu'élu, donc c'est une structure que je connais bien, avec qui on a du personnel qui est compétent, et je leur fais confiance pour continuer de travailler avec moi de cette manière. Voilà.
3: Eh bien, très bien. Merci beaucoup, Jean-Paul Dubos, président de la Fédération des chasseurs de la Dordogne depuis ce week-end. Merci d'avoir été avec nous ce matin.
4: Merci à vous de m'avoir invité.
0: Interview à retrouver avec toute l'actu près de chez vous sur ici.fr et sur l'application. Vous restez avec nous, l'équipe d'ici matin, à vos côtés jusqu'à 9h et en musique avec François Fellman. Rien que pour toi, dans la playlist des classiques que vous aimez chanter.

0: que pour toi, François Fellman, sur votre radio. Ici Périgord, à suivre le retour de l'info, ce sera dans le journal de 8h à la une, Baptiste, ce matin.
1: Eh bien, les vide-greniers, c'est la saison qui redémarre et avec ce beau temps, c'est le moment pour y aller. Il y en a plusieurs aujourd'hui. Hier, on a fait celui de Neuvic et il a fallu chercher un peu l'ombre pour se mettre à l'abri.
0: On y revient avec toute l'actu près de chez vous dans moins de 3 minutes, juste après Un voyage dans le temps avec Stéphane Bern, juste après ça.
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0: Vous écoutez Ici Périgord, il est 7h57, l'heure de voyager dans le temps, juste avant les infos de 8h avec Stéphane Bern. Bonjour Stéphane.
4: Bonjour Benoît, bonjour le Périgord.
0: Et ce matin, on voyage au temps où la Révolution réorganise toute la géographie d'un pays.
4: Avant de couper la tête du roi, les révolutionnaires se sont d'abord entraînés sur la carte de France. Sous l'Ancien Régime et encore en 1789, la France est divisée de manière très complexe en circonscriptions administratives, militaires, ecclésiastiques, judiciaires, fiscales. Les frontières se chevauchent, les règles changent d'un territoire à l'autre et l'administration est un labyrinthe. Bref, c'est la pagaille. Devant ce chaos, les révolutionnaires s'attaquent au problème et veulent tout simplifier en repartant de zéro. L'idée est simple. Diviser, ou plutôt départir, le pays en unités nouvelles, toutes comparables, toutes administrées de la même façon. C'est la naissance des départements créés par décret le 26 février 1790. En matière de découpage, les révolutionnaires étaient vraiment des spécialistes, qu'il s'agisse des collectivités ou des aristocrates. Au départ, il y en aura 83. Leur taille n'est pas choisie au hasard. Un citoyen doit pouvoir rejoindre la préfecture en une journée de cheval. C'est le maître étalon des révolutionnaires qui tiennent les rênes. Pour effacer les anciennes provinces et leurs identités fortes, les révolutionnaires décident de baptiser ces nouvelles entités administratives selon les noms des fleuves, des rivières ou des montagnes. Cette réorganisation administrative totale renforce du même coup le pouvoir central. C'est lui qui désigne le conseil général chargé d'administrer les nouveaux départements. La France révolutionnaire ne veut pas seulement être plus lisible et homogène, elle veut aussi être plus facile à gouverner depuis Paris.
5: On n'est pas dans une manif, on est dans l'hémicycle de l'Assemblée nationale.
4: Quelque part, c'est donc à la Révolution française qu'on doit les fameux magnets départements de France que certains collectionnent sur leur frigo.
0: Merci beaucoup Stéphane Bern. Voyage dans le temps à podcaster sur ici.fr.
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0: Vous écoutez Ici Périgord, il est 8h, bon début de journée. Les infos, Baptiste Roux.
1: Un lundi de Pentecôte, aux airs de 14 juillet. On se croirait déjà en été, en ce mois de mai. On a même battu un record de température à Bergerac, 33,8 degrés hier. Il a fait jusqu'à 34,5 degrés en Dordogne, c'était à Brantôme. Un temps parfait pour lancer la saison des vide-greniers. Louise Forbin, vous étiez hier à celui de Neuvic, où vous avez cherché un peu d'ombre.
6: Il n'est pas encore midi et le soleil tape déjà très fort.
7: Depuis une heure, ça commence à cogner.
8: C'est la première fois qu'il fait aussi chaud et c'est pas fini. Cet après-midi, ça va être encore pire. Hein.
6: Cédric essaye de voir les choses du bon côté.
9: C'est mieux parce que ça fait venir du monde. Quand il pleut, il n'y a personne.
6: Lui a la chance d'être à l'ombre alors que certains stands sont...
10: bien exposés au soleil. On cherche de l'ombre, désespérément.
11: Parasol obligatoire quand on ne l'oublie pas, bien entendu.
6: Vous l'avez oublié ?
11: Je l'ai oublié, je parle pour moi.
12: Parasol.
8: Un parasol.
12: Et l'ombre de l'église, si le bon Dieu le veut.
6: Casquette et éventail sont de sortie et avec la chaleur, il ne faut surtout pas oublier de s'hydrater.
8: J'avais mis une grande bouteille au congélateur, donc ça fait un gros glaçon. On est paré.
10: On aurait la clim, ça serait encore mieux.
6: Sur les stands, certains articles ont plus de succès que d'autres.
10: Les shorts, t-shirts,
13: Maillot de bain, des robes d'été, pantacourt.
6: Sandra, elle vend une machine à raclette, alors va-t-elle trouver preneur ?
13: Non, je pense pas, mais j'ai rêvé de le vendre, mais bon, ça sera pour la prochaine brocante en hiver.
6: Il y a ceux aussi qui pensent déjà à remballer.
14: Vers 15h30, je vais partir.
15: On va finir à la piscine en fait.
6: Un plouf bien mérité après une journée sous 34 degrés.
1: Et avec ce long week-end de la Pentecôte, il y a encore beaucoup de vide-greniers aujourd'hui, notamment celui de Vers qui vient d'ouvrir, mais aussi à Saint-Ors ou Saint-Méard-de-Drône. Puis on fera le point sur la météo après ce journal, Benoît, mais on peut déjà vous dire qu'il va faire très chaud, jusqu'à 36 degrés à Périgueux et un temps qui va se maintenir jusqu'à la fin de la semaine. Avec une météo aussi chaude dont on préfère sortir tôt le matin ou tard le soir pour se balader, si vous êtes sorti à Périgueux ce week-end dans la soirée, vous avez vu que certains lampadaires étaient éteints. Il y a une panne partielle de l'éclairage public. Ça a commencé samedi soir à 21h30. Un problème en partie résolu manuellement, Emeline Ferry.
16: La nuit commence à tomber samedi soir quand des habitants de Périgueux constatent que la rue est drôlement sombre. Enedis est prévenu et constate une grosse panne au niveau du raccordement général. Ça ne perturbe pas les feux tricolores. Eux sont bien fonctionnels, mais les lampadaires sont sans électricité. Selon les techniciens d'Enedis, la panne ne pourra pas être réparée avant demain. Pendant ce week-end prolongé de la Pentecôte, impossible d'obtenir les pièces pour remettre en état l'éclairage public de Périgueux. Alors en attendant, la mairie a mobilisé plusieurs agents de la ville ainsi qu'Enedis pour allumer manuellement les bornes électriques. Ce matin, dès le lever du jour, les agents vont tout éteindre pour rallumer manuellement ce soir. Le maire de Périgueux appelle à la plus grande vigilance des piétons et des cyclistes s'ils doivent s'aventurer la nuit prochaine dans des rues non éclairées.
1: Il y a plusieurs rues et plusieurs places touchées par cette panne dans le centre de Périgueux. On vous a mis la liste sur ici.fr.
0: La propriétaire de ces deux chats est bouleversée après que quelqu'un ait tiré dessus avec une arme à feu.
1: Elodie habite à Trélissac. Début mai, un de ces deux chats est blessé par une balle. Il a dû être amputé de la patte. Quelques jours plus tard, le deuxième est tué par un autre tir. Elodie est sous le choc.
17: On a beaucoup pleuré. Au début, on a cru qu'il s'était fait percuter par une voiture, mais finalement, il n'est pas du tout. Donc, un gros choc. On a une petite fille, il y a des enfants qui jouent dans le quartier, il y a notre chat, ce n'est pas le seul qui se promène, il y en a d'autres. Et se dire que potentiellement, ça peut arriver à d'autres chats, et peut-être, imaginons-le, parce qu'après tout, on ne sait pas, des chiens, des enfants, enfin, on ne sait pas finalement. C'est une résidence qui est quand même très très calme, il n'y a jamais eu ce genre de problème, jamais. Nos chats, ils se sont toujours promenés. Je comprends pas ce qui s'est passé, pourquoi, comment. Dans tous les cas, il faut absolument qu'on retrouve la personne qui a fait ça. Ça peut pas rester impuni.
1: Mais on ne sait pas encore qui a tiré sur les deux chats. Elodie et son compagnon ont porté plainte. La SPA a affirmé qu'elle se portera partie civile s'il y a un procès. Une motarde a été gravement blessée à la jambe hier matin. Elle a fait une chute sur la départementale 77 à Mialet. La quinquagénaire a percuté une barrière de sécurité. Elle a été transportée en urgence à l'hôpital de Limoges. À Sarlat, un homme a reçu une barrière alors qu'il roulait sur son scooter. C'était cette nuit vers 4h du matin, avenue Gambetta. Un homme sur le trottoir a lancé cette barrière sur le pilote. On ne sait pas pourquoi il a fait ça. Le pilote du scooter a été légèrement blessé au bras et transporté à l'hôpital de Sarlat. Un petit garçon a mis le feu à une haie hier soir à Neuvik. Ce garçon d'une dizaine d'années jouait dehors avec un briquet. Quand il a entamé un feu, il a mis le feu à une haie en bambou. En voyant ça, l'enfant est allé voir sa mère qui a prévenu tout de suite les secours. Le feu a été rapidement circonscrit et n'a pas fait d'autres dégâts.
0: En rugby, deux clubs de Fédéral 3 ont obtenu leur billet pour la Fédéral 2 ce week-end.
1: L'Union Saint-Astier-Neuvik et Nontron. Les deux clubs sont qualifiés pour les huitièmes de finale de Fédéral 3, ce qui veut dire qu'ils ont obtenu leur billet pour la Fédéral 2. Si Lausanne n'est pas encore sûr d'aller dans la division supérieure pour des raisons financières, à Nontron, on sait déjà que l'équipe va monter pour la deuxième fois d'affilée. Sylvain Charbonnet, le coach du CS Nontronais.
18: Le score du match aller nous permet de passer avec ce match nul, donc on est très satisfait. Effectivement, on a gagné notre ticket pour jouer en Fédéral 2 l'année prochaine. On partira pour jouer la Fédéral 2 l'année prochaine. Voilà, le club est ambitieux, le président va accepter cette montée, les joueurs sont allés la gagner sur le terrain, donc on ira en Fédéral 2 l'année prochaine avec grand plaisir. C'est quelque chose dont on parlait entre nous, on sentait qu'il y avait une émulation, quelque chose qui était en train de se passer. On était en régional l'année dernière, aujourd'hui en montant Fédéral 2, c'est inespéré. rentrée. On sait que ça sera certainement très compliqué la saison prochaine, mais on va se donner les moyens d'exister en Fédéral 2. Et voilà, maintenant on va surtout savourer cette montée et préparer quand même le match dimanche prochain.
1: Ah oui, ça continue pour Nontron, 8e de finale de Fédéral 3 contre Clichy. L'Union Saint-Estienne-Vic jouera de son côté contre Paris 15. Et puis Thaïs Poirier a fini à la 3e place du Tour des Flandres Junior. La cycliste périgourdine de 17 ans est sur le podium après avoir accompagné une autre Française à la victoire. Elle s'appelle Lise Revol. C'est la plus belle place dans une course prestigieuse dans la jeune carrière de Thaïs Poirier.
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1: Benoît, je sais plus quoi, il fait bleu. Oh, il fait chaud, déjà très chaud ce matin.
0: Exactement, ça y est, on passe les 20 degrés là ce matin à 8h07, le ciel est bleu, le soleil va briller toute la journée et il va faire très très chaud, 35 degrés attendu à Nontron, Sarlat et Bergerac cet après-midi et jusqu'à 36 degrés. Pour Périgueux et Ribérac, on n'oublie pas de s'hydrater et on reste au frais tant que possible. Prudence sur la route, en cas de difficulté, vous nous passez un coup de fil.
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0: Bon début de journée, vous écoutez ici Périgord avec Calogero, un jour au mauvais endroit à 8h07.

0: Calogero sur votre radio, ici Périgord, qui sera l'espace étincelle de Bergerac au mois d'octobre. C'est complet, mais restez à l'écoute d'ici Périgord pour gagner vos invitations.
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0: Mais pour l'instant, j'ai deux places à vous offrir pour une pièce de théâtre qui cartonne partout en France, qui joue les prolongations, puisque c'est un véritable succès avec plusieurs nominations au Molière. C'est la prochaine fois que tu mordras la poussière que vous allez pouvoir découvrir à Sarlat demain soir. Spectacle qui est inspiré du livre de Panayotis Pasco, jeune humoriste et chroniqueur que vous aviez peut-être découvert à l'époque dans l'émission Quotidien. Panayotis Pasco qui a écrit un livre qui s'est vendu à plus de 400 000 exemplaires, qui a cartonné, dans lequel il parle de sa relation avec son père, il parle de son homosexualité, il parle de la dépression qu'il connaît depuis enfant. Et donc le livre a cartonné et la pièce de théâtre aussi. C'était Vassili Schneider qui jouait le rôle dans la première version de la pièce de théâtre. Là, c'est un nouvel acteur qui a pris le relais pour les prolongations. Et donc la tournée est un énorme succès. Et demain soir à Sarlat, vous pouvez gagner vos deux invitations pour aller découvrir ce spectacle. Pour ça, je vous pose une question. Avec Mireille Mathieu, elle est un peu en colère, Mireille Mathieu, en ce moment. Elle a demandé le retrait des ventes de quelque chose, de quoi, à votre avis, d'un album de reprise parodique de ses chansons ou d'une bière qui porte presque son nom, à votre avis. Pourquoi Mireille Mathieu est en colère? Est-ce qu'elle a demandé le retrait des ventes d'un album de reprise parodique ou d'une bière qui porte presque son nom? 05 53 53 82 82, vous nous appelez et vous remportez vos deux places pour le spectacle la prochaine fois que tu mordras la poussière.
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0: Il est 8h13, vous restez avec nous sur votre radio ici Périgord, on joue ensemble dans quelques minutes, je vous laisse encore un petit peu de temps pour nous appeler au 05 53 53 82 82 et nous dire pourquoi Mireille Mathieu est en colère. Est-ce que c'est parce qu'il y a un album de reprise parodique de ses chansons qui est sorti ou est-ce que c'est parce qu'il y a une bière qui porte presque son nom? Vous nous appelez au 05 53 53 82 82 pour remporter vos invitations. On recevra aussi un humoriste ce matin avant 9h sur votre radio ici Périgord. C'est l'humoriste Selig qui cartonne avec son dernier spectacle. Il va venir le jouer chez nous en Dordogne et donc vous allez pouvoir remporter vos invitations en nous écoutant, mais surtout écouter son interview. Tout à l'heure, il sera notre invité. Mais d'abord, il est 8h14, c'est l'heure de C'est pas vrai, le rendez-vous anti-arnaque d'ici Périgord.
5: Et attention, si vous prenez la route en ce lundi de Pentecôte, au Drazo, les escrocs sont aux aguets dans les stations-service.
6: Effectivement, et là je vous remercie, vous encore une fois les auditeurs, vous êtes toujours plus nombreux à m'écrire sur mon adresse ici.arnaque@radiofrance.com, à me raconter ce qui vous est arrivé grâce à vous. On alerte tout le monde. Denis m'a donc écrit l'autre jour. Des petits malins, me dit-il, ont trouvé une astuce à la pompe. Ils glissent une petite vis à l'endroit où on raccroche le pistolet, justement pour empêcher le pistolet de se raccrocher correctement. Résultat, vous faites le plein, vous reprenez le volant l'esprit tranquille, mais l'escroc arrive derrière, il reprend le même pistolet, il fait le plein lui aussi, mais c'est vous qui payez puisque la pompe à essence n'a pas détecté que vous aviez fini, le pistolet pour elle n'a pas été raccroché. Alors parfois c'est une petite vis comme pour Denis, parfois c'est une boulette en papier ou une boulette en alu.
5: Et autre conseil numéro 1 pour éviter ça, il faut toujours demander le ticket de caisse.
6: Voilà, tout simplement, c'est d'ailleurs ce que conseille Denis, notre auditeur, et il a raison. Le ticket de caisse, c'est la garantie que c'est bon pour la machine, la transaction est bien terminée. Il y a aussi ceux qui attendent patiemment que l'écran leur dise « merci de votre visite et à bientôt ». Bonne méthode aussi. Une variante de cette arnaque, c'est quand le voleur vient vous voir directement. Il est souriant, il est sympathique, il a, dit-il, oublié sa carte bleue. Il vous propose un petit billet en échange de quelques euros dans son réservoir. Vous croyez qu'il a fini, il fait semblant de raccrocher le pistolet, mais une fois que vous êtes parti, le voilà qui continue de se servir allègrement jusqu'au plafond autorisé. Rendre service à la station-service, ce n'est malheureusement pas très conseillé.
0: Merci beaucoup Drazo, tous vos conseils à retrouver sur ici.fr. Vous jouez avec nous ce matin, j'ai toujours deux places de spectacle à vous offrir pour aller voir la prochaine prochaine fois que tu mordras la poussière, demain soir au Centre culturel de Sarlat. C'est la pièce qui est inspirée du roman de Panayotis Pasco. Panayotis Pasco, qui est humoriste, vous avez certainement vu des extraits de sketch déjà sur les réseaux sociaux ou à la télé. Il était chroniqueur dans l'émission Quotidien avec Yann Barthès aussi quand il était tout jeune. Il a commencé comme ça, c'est comme ça qu'on l'a connu. Et il a fait un roman qui a cartonné, plus de 400 000 exemplaires vendus, inspiré de sa vie. Et donc là, il y a une pièce de théâtre adaptée de ce roman. Vous nous appelez maintenant et vous me dites pourquoi Mireille Mathieu est en colère. Est-ce que c'est à cause de chansons parodiques de ses plus grands tubes ou à cause d'une bière qui porte presque son nom ?

0: Diana Ross sur votre radio ici Périgord à 8h20. Tout à l'heure à partir de 9h, rendez-vous pour votre magazine Bienvenue chez vous. Bonjour Sophie Vasseur.
1: Bonjour Benoît, bonjour à toutes et à tous.
0: Au programme Sophie ce matin.
1: La fête des mères, c'est le week-end prochain, cela ne vous a peut-être pas échappé. Et dans notre magazine, on célèbre celles qui ont marqué nos vies à jamais. Votre maman vous a appris quoi par exemple Benoît? Marque encore aujourd'hui. Que vous savez faire grâce à elle.
0: Le gratin de chinois.
1: Ah ben voilà, moi j'adore ça, n'hésitez pas à me faire plaisir. Quelle est la phrase qu'elle répétait tout le temps et qui vous énervait peut-être aujourd'hui, vous fait sourire? Quel souvenir vous fait encore rire aujourd'hui avec votre maman? Vous nous appellerez en direct pour raconter vos anecdotes les plus drôles, les moments les plus émouvants, les leçons de vie, les bêtises, les souvenirs d'enfance. C'est une émission pleine d'amour, de rire, de nostalgie, d'émotion autour de ce lien unique entre une mère et son enfant, même devenu grand. Bienvenue chez vous à partir de 9h.
0: Rendez-vous tout à l'heure. Vous pouvez laisser déjà vos témoignages sur le WhatsApp d'ici Périgord, 05 53 53 82 82.
1: J'adresse juste dire que c'est la fête des mères bientôt, puis c'est un petit peu la Sainte Sophie aujourd'hui.
0: Eh bah, ben bonne fête Sophie. Oh là là, on est complètement passé, c'est la fièvre, j'ai pensé qu'à ça tout le week-end en plus. Bonne fête Sophie, à tout à l'heure.
1: Oh love.
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0: Mais pour l'instant il est 8h21, c'est l'heure de rencontrer des gens d'ici tous les matins avec la mémoire de la Roche-Chalais, un passionné de vélo qui s'appelle Jean, grand passionné des courses cycliste, il a même participé au Paris-Brest-Paris, souvenirs et portraits, aux côtés de Julien Pelé.
3: Bonjour, je m'appelle Jean, je suis né en 1935, j'ai fait du vélo depuis très jeune, j'ai côtoyé après des gens de qualité et j'ai eu la chance de participer à beaucoup d'épreuves et d'en tirer de grands souvenirs et des profits.
4: Bonjour Jean. Alors c'est pas exagéré hein, de dire que vous êtes un mordu, un grand passionné de vélo et de cyclisme. Ça se voit quand on regarde vos albums photos chez vous, vos nombreux trophées. Et ça se voit un peu dans vos yeux aussi quand on parle de vélo, ça vous émeut?
3: Mais c'est vrai qu'à vélo j'ai été heureux. Ah oui, j'étais mordu. Et alors dans mes rêves, je rêvais que le Tour de France passait dans le coin, que je me planquais derrière une haie et que je m'emmanchais dans le peloton. Je roulais comme les autres sans fatigue. Et ça, c'était un rêve qui m'est resté longtemps. Et j'ai même rêvé une nuit, il n'y a pas si longtemps, que sur le guidon, j'avais mis mon nom.
4: Jean, vous-même, vous avez participé à certaines courses, notamment le Paris-Brest-Paris.
3: Ah, Paris-Brest-Paris avait existé la première fois en 1891. Et c'est Charles Théron qui avait gagné. Il avait eu un peu de chance parce qu'il avait déjà un frère qui avait une voiture. Et il avait bénéficié de ravitaillement, d'assistance. Et à un moment, il a voulu abandonner. Et son frère a sorti un pétard. Il lui a dit, si tu t'arrêtes, je te tue. C'était sympa au possible. Il n'y a pas de dérailleur, il n'y a pas de frein, il y a un pignon fixe. Et puis tu pédales. T'en chies comme un russe au Congo. Alors c'est quand même assez baroque. Moi, après, j'ai fait Paris-Brest-Paris en 1991, 100 ans après Charles Théron. Je suis quelquefois un peu farfelu. J'ai eu beaucoup de plaisir à faire Paris-Brest de Paris parce que je l'ai fini pas abîmé.
4: Qui sont les cyclistes qui vous ont marqué?
3: Bernard Hinault. J'ai adoré ce garçon. Et puis, à un moment,

0: ouvrier rentre dans la foule, tue le frère à Luc et casse une jambe à Luc. Ça n'a pas empêché Luc d'être champion du monde. Enfin, pour moi, c'est grandiose. Et il y a 2 ans, le Tour de France passe à La Roche et Luc Leblanc conduit une voiture. Tout le monde pose des questions, tout ça. Et je dis à Luc Leblanc, comment va ta sœur? Les gens me prennent pour un timbré, quoi. Ah, il me dit, elle va bien, elle habite à Toulouse, elle fait telle et telle chose. Ces périodes-là, pour moi, sont formidables.
1: Jean que vous retrouvez avec son portrait sur les gens d'ici, sur ici.fr. 8h24, voici Alain Champfort dans la playlist de votre début de journée.

0: Vincent Faure, la fièvre dans le sang sur votre radio, ici Périgord. On joue ensemble dans un instant.
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0: 8h29, c'est l'heure de débriefer la question que je vous ai posée il y a quelques minutes autour de Mireille Mathieu qui est en colère. À votre avis,

0: pourquoi. Elle a demandé à interdire quelque chose. Est-ce que c'est un disque de reprise parodique de ses chansons ou est-ce que c'est une bière qui porte presque son nom, à votre avis, Baptiste?
1: Je pense que c'est la bière.
0: Exactement, la bière Mireille Mathieu, qui a été vendue par une brasserie bretonne. Oui. Mireille Mathieu n'a pas du tout apprécié la blague. Ses avocats ont donc fait un petit courrier à la brasserie qui a fini par s'excuser auprès de Mireille Mathieu. L'histoire se termine bien. Vous retrouvez le témoignage des avocats de Mireille Mathieu sur ici.fr avec la réaction des brasseurs également.
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0: Allez, de l'info d'ici, Baptiste.
1: Deux chats visés par des tirs d'armes à feu à Trélissac. Un était blessé, l'autre est mort.
0: On vous explique dans moins de deux minutes, juste après. L'info en français dans le monde à 8h30, c'est le 90 secondes avec Aude Razo.
3: La vigilance jaune canicule s'étend désormais sur 18 départements, sur toute une bande est-ouest du Finistère aux Alpes de Haute-Provence. Paris est aussi concerné. Des records de chaleur ont été battus cette nuit à Lorient, à Quimper, à Nantes. Il n'avait jamais fait aussi chaud la nuit pour un mois de mai. La pratique sportive par forte chaleur nécessite une vigilance absolue. C'est l'avertissement de la ministre des Sports, Marina Ferrari, après des dizaines de malaises et d'hospitalisations hier sur des événements de course à pied à Paris. Un homme est mort en pleine course sans que le lien avec la chaleur ne soit établi avec certitude pour l'instant. Attention aussi, si vous vous baignez, une femme est morte noyée hier après-midi en Alsace dans un étang de Rochefog en Gironde. Deux personnes ont perdu la vie emportées par des baïnes. Une enquête pour meurtre est ouverte à Rennes après la mort d'un enfant de 12 ans. Son corps sans vie a été retrouvé au pied d'un immeuble, une serviette mouillée nouée très serrée autour de son cou. Les producteurs d'emmental sont inquiets. Les importations d'emmental étrangers en France ont augmenté de 50% par rapport à l'année dernière. Du fromage néerlandais, belge, allemand, il est moins cher. Le collectif emmental demande un effort des supermarchés. À Roland-Garros, hécatombe hier chez nos Français. 10 tricolores ont été éliminés. Novak Djokovic se qualifie pour le deuxième tour au détriment du Français Giovanni Pecci-Péricard. À suivre aujourd'hui l'émotion, l'entrée en lice de Gaël Monfils pour son tout dernier Roland-Garros, duel 100% français face à Hugo Gaston.
1: Merci beaucoup Aude. Dans l'info d'ici, en Dordogne à 8h30, ces deux chats visés par des tirs à Trélissac. Deux coups de feu à une dizaine de jours d'écart. Le premier chat a reçu une balle dans la patte et a été amputé. L'autre est décédé. On ne sait pas qui est l'auteur des tirs. Les propriétaires de ces deux chats, Romain et Elodie, sont sous le choc, Louise Forbin.
4: Les chats ont été retrouvés au sein même de la résidence où vivent Romain et Elodie.
5: On va croire qu'il y a des traces de sang juste devant le portail et le deuxième, il était juste derrière vous. Lui, on l'a retrouvé allongé ici.
4: Le premier chat, Louis, a dû être opéré d'urgence. Il a été amputé d'une patte.
5: Il est sauvé dans l'immédiat, mais ça va être à voir comment il va réagir vu qu'il y a eu l'impact qui est rentré et qui a abîmé la patte de l'autre côté.
4: Un peu plus d'une semaine plus tard, c'est leur deuxième chat, Stark, qui a été visé. Il n'a pas survécu.
6: On a un gros sentiment de culpabilité. Il avait beaucoup de mal à rester enfermé dans la maison. Donc, on s'était dit, on va le laisser au moins sortir sur la journée. Et malheureusement, on s'en veut beaucoup, énormément on s'en veut parce que on n'aurait jamais dû céder, on n'aurait jamais dû le laisser repartir.
4: Chez le couple, le choc a laissé place à l'inquiétude.
5: Il y a quelqu'un dans la résidence ou à l'extérieur qui vient avec une arme à feu. Ça fait peur. Moi j'ai une fille de 4 ans, donc je suis moins confiant maintenant. Quand elle joue devant, je préfère qu'elle joue sur ma terrasse derrière.
4: Une plainte a été déposée, Elodie espère que le tireur sera retrouvé.
6: C'est clairement de la cruauté. C'est la cruauté animale sans foi ni loi. Et il faut que cette personne soit jugée et condamnée.
4: Le couple a contacté la SPA qui a affirmé qu'elle se porterait partie civile en cas de procès.
1: Et la vidéo du chat blessé et de ses propriétaires est à retrouver sur le compte Facebook d'ici Périgord.
0: Dans le reste de l'actualité, Baptiste.
1: Il fait chaud, on a déjà battu des records de température hier, notamment à Bergerac, 33,8 degrés et ça risque de continuer dans les prochains jours. Il n'a jamais fait aussi chaud aussi longtemps, c'est ce que disent les prévisionnistes de Météo France. Et puis ce week-end, Lucane, l'Union Saint-Astier-Neuvic en rugby a obtenu son billet pour la Fédérale 2. Les joueurs sont revenus de Bretagne hier et ils ont été accueillis comme des stars. Benoît le disait, la météo, grand ciel, grand soleil et grande prudence aussi avec cette chaleur.
0: Exactement, il va faire très très chaud pour un 25 mai puisqu'on dépasse déjà les 20 degrés ce matin et qu'on attend jusqu'à 35 degrés à Nontron et Sarlat, 36 degrés à Périgueux et Ribérac cet après-midi. Et c'est comme ça pour pas mal de temps a priori, hein, selon les prévisions de Météo France. Ça devrait rester autour de ces températures jusqu'à la fin de semaine prochaine. Donc on reste vigilant, on reste au frais surtout. On prend soin des uns des autres.
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0: Comment ça se passe pour vous sur la route ce matin? Si vous rencontrez des difficultés, n'hésitez pas à vous nous passer un petit coup de fil. 05 53 53 82 82.
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0: Et puisque l'été est en avance, un titre de circonstance ce matin dans la playlist d'ici Périgord, voici les Négresses Vertes à 8h35.

0: Les Négrettes Vertes, voilà l'été sur votre radio, ici Périgord à 8h38. Vous restez avec nous dans les prochaines minutes sur votre radio, ici Périgord. L'événement d'ici, spectacle de Selig, l'humoriste qui est de passage à Bergerac. Il sera notre invité ce matin, mais d'abord carte blanche à Aénor du Périgord tous les matins. Bonjour Aénor.
1: Bonjour Benoît.
0: On parle santé, la Dordogne fait partie des départements en pénurie de médecins généralistes. Les délais de rendez-vous sont souvent très longs.
1: Cabinet médical, bonjour. Bonjour madame, je souhaite prendre rendez-vous avec le docteur Latente. Bien sûr, c'est pourquoi ? Bah, c'est pour acheter un trampoline. Parfait, on vous propose le 17 mars 2027, 10h45. Merci de prévenir en cas d'annulation. Bah, j'espère que mon mal de gorge tiendra jusqu'en 2027. Ce qui est fou, c'est qu'on a quand même l'impression que la secrétaire médicale nous fait une fleur. Elle nous propose son créneau avec une assurance presque touchante. Et moi, Benoît, vous savez ce que je réponds ? Merci madame, bonne journée. Non mais je me déteste. Alors face à ce problème, nos étudiants ont recours à un nouveau médecin traitant, l'intelligence artificielle. Bonjour, veuillez décrire vos symptômes. Ben, j'ai gorge irritée, fatigue, très bien. Merci d'ouvrir la bouche. Mais docteur, vous êtes une IA, vous pouvez pas voir. Information exacte. Mais j'imite les médecins pour maintenir le cadre thérapeutique. Ouvrez la bouche. Voilà, et puis ça finit toujours par « Je ne suis pas médecin, je vous préconise d'aller consulter si les symptômes persistent encore dans quelques jours. Par contre, je peux vous faire un faux justificatif pour les cours demain. Ah. » Alors attention de ne pas se faire avoir quand même. Car moi, j'ai consulté l'IA pour une douleur au genou, Benoît. Mmh. Et bien, tenez-vous bien, on m'a demandé une photo de moi toute nue. Soi-disant pour un diagnostic plus profond. Bon, alors ça va, moi je suis intelligente. Donc j'ai envoyé une photo de ma fille toute nue. Bah si Benoît, parce que l'IA, sinon elle m'aurait dit que c'est à cause de mon âge et elle m'a renvoyé sur une mauvaise piste. Bon bah j'ai quand même pas eu de nouvelles et pas de réponse dehors, mais bon. Vive la modernité et bonne semaine à l'IA.
0: Merci beaucoup Aénor du Périgord, à demain.
1: À demain.
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0: Et 8h41, on fait des économies tous les matins avec Valère Coréard qui nous rejoint. Aujourd'hui, Valère, vous vouliez nous parler d'une astuce pour utiliser nos pièces rouges.
4: C'est grâce à Monique que je vous en parle. Elle m'a écrit sur mon mail parici-les-économies@radiofrance.com. Je mets dans une boîte, dès que je le peux, mes centimes. À la fin de l'année, chez les Leclerc ou Intermarché et autres grandes enseignes ayant ce fonctionnement, j'échange mes centimes contre des bons d'achat. Du coup, je le fais en deux ou trois fois car on ne peut utiliser le bon qu'en un seul passage. L'an dernier, j'ai eu deux bons. Un de 60 euros et l'un de 82 euros pour les fêtes, ça aide vraiment. Merci Monique, en effet, ça vous fait quand même 142 euros de bande d'achat, c'est pas rien. Et puis le point de départ, c'est un bon réflexe, mettre de côté les pièces rouges, mis bout à bout, ça peut faire une somme rondelette une fois par an.
0: Mais on ne va pas payer à la caisse avec ces pièces rouges, d'ailleurs notre auditrice parle de bande d'achat.
4: Il existe en effet des magasins qui ont mis en place des bornes avec des partenaires pour échanger les pièces rouges directement contre des bons d'achat. Il y a par exemple l'opérateur Coinstar ou Eurocycleur. Tous les supermarchés n'en ont pas, mais quand c'est le cas, eh bien vous déposez les pièces dans la machine et vous recevez en échange un bon d'achat du montant que vous avez déposé. Et si votre magasin habituel n'est pas équipé, passez à la banque. Quand vous avez quelques kilos de pièces rouges pour les échanger en billets, c'est une astuce assez facile à mettre en place pour économiser sans trop forcer. Alors si vous aussi vous avez des bons plans comme Monique pour mettre de côté de l'argent, mais sans trop forcer, hein, pensez à m'écrire par ici leséconomies@radiofrance.com.
0: Merci beaucoup Valère Coréard, tous vos bons plans pouvoir d'achat à retrouver sur ici.fr. Il est 8h42, dans un instant, l'humoriste Selig est l'invité d'ici matin, à tout de suite.

0: Christophe Maé qui rend hommage à sa maman dans La Lune. Pensez à la fête des mères d'ailleurs, c'est dimanche, il est 8h46. L'événement d'ici, c'est un spectacle d'humour incontournable à Bergerac, à l'Espace Étincelle, jeudi soir. L'humoriste Selig qui vient chez nous et il est notre invité ce matin. Bonjour Selig.
1: Bonjour, merci de me recevoir.
0: Avec plaisir, 30 ans de carrière, 6 spectacles que vous avez joué en France, en Suisse, en Belgique à guichet fermé et sans bénéficier pourtant d'une surmédiatisation, ne vous voit pas partout à la télé ou à la radio. C'est quoi la recette du succès, Selig?
1: Je sais pas, moi je voulais, comme mes amis à l'époque de Graines de Sarre, Jean Dujardin, Bruno Salomon, malheureusement qui nous a quittés, il y avait Jérôme Commandeur, je voulais être comme eux, je voulais être médiatisé, connu, et puis le hasard a fait que je suis passé en dessous des radars, j'ai continué de travailler, et puis les gens sont venus encore et encore, et puis j'ai eu une autre route que mes camarades, mais tout aussi longue et comment dire, et riche en spectacle et en carrière, quoi.
0: Et le public s'est attaché à vos sketchs cultes, à vos personnages. Il y a vos relations avec votre sœur et votre beau-frère Bernard, que vous qualifiez de boussole sans aiguille. Est-ce qu'ils existent dans la vraie vie?
1: Oui, alors ma sœur a été inspirée par ma cousine qui un jour on déménageait et elle s'est énervée parce qu'on ne faisait rien évidemment et du coup elle a porté un petit frigo sur son dos et ça m'a donné l'idée de fonder une famille comme ça et j'ai écrit alors pour pas que ma cousine soit embêtée j'ai dit ma sœur quoi voilà.
0: Et elle l'a bien pris votre cousine ou pas?
1: Ah bah ma cousine elle est comme ma sœur donc forcément elle l'a bien pris, ça l'a fait rire.
0: C'est très drôle quoi. Sur vos réseaux sociaux on vous voit aussi au supermarché réagir aux vidéos de démonstration de certains produits. Qu'est-ce qui vous fascine Selig dans cette forme de publicité?
1: En fait j'adore parce que j'ai grandi dans les supermarchés avec mes grands-parents. Je suis un enfant de gens de prolétaires, d'ouvriers, etc. Donc j'ai passé ma vie dans les supermarchés. Et j'adore ces objets qui nous vendent du rêve alors que, par exemple, pour éplucher un légume, ils ont inventé l'économe il y a 150 ans. Et il n'y a pas mieux qu'un économe. Mais chaque année, on nous invente un nouveau truc qui sera révolutionnaire. Si c'était révolutionnaire, on l'aurait tous dans notre placard.
0: C'est clair. J'invite tout le monde à aller voir les vidéos sur vos réseaux sociaux. Quand on va vous voir, on vient voir un spectacle d'humour avec des situations, des personnages. Quel regard vous portez sur le phénomène stand-up qui cartonne aussi aujourd'hui?
1: Alors, c'est quelque chose que je ne maîtrise pas, c'est quelque chose de très compliqué pour moi, mais c'est quelque chose que je vais voir régulièrement au Théâtre à l'Ouest, à Lyon, où je suis le parrain d'un théâtre, et je vais voir les jeunes, je vais voir comment ils travaillent, parce que j'ai pas ce talent. Mais c'est normal. Quand on regarde les sketchs de Fernand Reynaud et de Fernand Bell, les jeunes ont fait différent. C'est-à-dire que les jeunes, ils sont arrivés derrière eux, c'était la génération Coluche, le Luron, et puis après nous derrière, après il y a eu Muriel Robin, et puis après nous derrière Muriel Robin, donc tout ça évolue, mais c'est fascinant de voir comment l'humour évolue et que pour l'instant, on ne fait plus de sketch traditionnel comme je fais moi. Mmh. Moi, les jeunes m'appellent storyteller. Donc, c'est très drôle. Je raconte des histoires et peut-être qu'un jour, on reviendra à les histoires. Mais le phénomène stand-up, c'est un art. C'est un vrai art. C'est un vrai art. Il y en a qui disent, ouais, c'est mauvais. Non, c'est un art très subtil et très difficile que moi, je ne maîtrise pas.
0: Et en attendant, on vient vous voir, vous, à Bergerac, dans ce 6e spectacle. Vous parlez notamment de votre 53aine, apparemment plus difficile à avaler que la cinquantaine. Est-ce que vous avez des quinquas dans la salle qui viennent vous voir à la fin pour partager leurs anecdotes avec vous?
1: Ouais, j'ai que ça, parce qu'on a, le public de son âge, hein. Comme me disait Jean-Marie Bigard, quand on se croisait, il dit on a le public de son âge, donc j'ai des gens qui vont. Alors évidemment, j'ai des jeunes, j'ai des familles entières, mais le gros de la troupe, ils ont 55, moi j'ai 57 ans le mois prochain, donc forcément, bah oui, ça me pose, bah oui, vous avez raison, bah oui, bah c'est comme si, bah oui, mes enfants, mes petits-enfants, parce qu'on est en âge d'être grand-père déjà. Donc oui, oui, évidemment, à la fin du spectacle, quand je fais des dédicaces, on échange forcément sur ce que je viens de raconter.
0: Et bah allez voir Selig à l'Espace Étincelle de Bergerac ce jeudi 28 mai en partenariat avec votre radio ici Périgord, un de nos coups de cœur. Merci beaucoup Selig d'avoir été notre invité et bon spectacle à Bergerac.
1: Merci infiniment de m'avoir reçu, bonne journée à vous.

0: Michael Jackson sur votre radio ici Périgord à 8h53, l'heure de parler santé avec notre médecin, le docteur Kirzek. On s'intéresse à la thyroïde aujourd'hui qui peut donner beaucoup de symptômes. Bonjour docteur.
1: Bonjour à toutes et à tous. C'est un petit organe en forme de papillon qu'on a au niveau du cou. Et oui, c'est la thyroïde. Alors, c'est un papillon qui est minuscule, qui est logé dans le cou, mais qui a des fonctions majeures. Et s'il se met à faire la tête, c'est tout le métabolisme en fait qui va déchanter. Vous vous sentez fatigué, frileux, un peu patate de canapé alors que vous étiez plutôt kangourou. Bref, vous voyez bien que ça peut faire accélérer ou freiner. Alors, comment on fait la différence entre un simple coup de blues et une vraie panne de thyroïde? C'est là que le médecin sort sa petite règle magique, la règle des trop ou des pas assez. L'hypothyroïdie, c'est-à-dire quand la thyroïde est paresseuse, tout va ralentir. Vous êtes trop fatigué, vous avez trop froid, il y a trop de constipation, trop de prise de poids, trop de peau sèche, trop je n'ai plus envie de rien, et vous dites c'est un petit coup de mou. Et l'hyperthyroïdie, c'est l'inverse, c'est la pile électrique. Là, tout s'accélère, vous avez trop chaud, trop d'anxiété, trop de palpitations, trop envie de danser à 3h du matin, trop de perte de poids. Et si ça dure plus de quelques semaines, ce n'est plus juste une mauvaise passe, c'est vraiment une alerte thyroïde en cette journée mondiale, puisque oui, aujourd'hui, c'est la journée mondiale.
0: J'imagine qu'on consulte alors son médecin, que va-t-il faire ?
1: D'abord, le médecin ne va pas tout mettre sur le dos de la thyroïde. Ce n'est pas le seul organe farceur. Il y en a plein d'autres. Donc, votre médecin traitant va reprendre vos symptômes et puis il va faire quelques examens. Une simple prise de sang, il va doser la TSH, qui est l'hormone de régulation de votre thyroïde, pour y voir plus clair. Et si c'est une hypo, on donne de l'hormone thyroïdienne en traitement. C'est un petit comprimé que vous allez prendre tous les matins, par exemple. Et en quelques semaines, vous allez voir, vous allez revivre. Vous allez redevenir humain. Et si c'est une hyperthyroïdie, là, il faut calmer la glande avec des médicaments ou parfois même un traitement radioactif, mais c'est pas parce que c'est radioactif que c'est dangereux, je vous le promets. Allez, petit conseil en plus, regardez votre cou dans le miroir, tête un peu en arrière, vous déglutissez, et si vous voyez une bosse qui bouge, consultez, c'est peut-être un nodule thyroïdien, pas de panique, 90% des nodules sont bénins, mais ça vaut le coup de faire un petit check-up chez son médecin. Allez, d'ici là, portez-vous bien.
0: Merci beaucoup docteur Kirzek, vos conseils santé à retrouver sur ici.fr. Dans la playlist d'ici matin, voici Katy Perry.

0: Katy Perry, I Kissed a Girl sur votre radio ici Périgord. À suivre votre magazine, bienvenue chez vous.
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0: 8h59, dans quelques instants, c'est votre magazine Bienvenue chez vous. Bonjour Sophie Vasseur.
5: Bonjour Benoît, bonjour à toutes et à tous.
0: On prépare la fête des mères.
5: Oui absolument, c'est le week-end prochain, mais vous allez nous appeler en direct dans votre magazine Bienvenue chez vous pour nous raconter vos anecdotes les plus drôles, les moments les plus émouvants, les bêtises, les souvenirs d'enfance. Rendez hommage à votre maman, même si vous êtes devenu grand, c'est une émission pleine d'amour, de nostalgie et d'émotion que je vous propose.
0: Rendez-vous juste après les infos et surtout, aujourd'hui, on vous souhaite une bonne fête Sophie.
5: Merci beaucoup.
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5: Merci d'écouter Ici Périgord, il est 9h. Les infos, Baptiste Roux.
6: On a battu des records de température ce week-end en Dordogne. 33,8 degrés à Bergerac. Il n'a jamais fait aussi chaud dans la commune pour un mois de mai. Il a aussi fait 34,5 à Brantôme, 33,3 à Montignac et Terrasson, 32,5 à Périgueux. C'est surtout que cette chaleur va durer. Il n'a jamais fait aussi chaud aussi longtemps pour un mois de mai, explique Valérie Moureau, prévisionniste à Météo France.
7: Si on s'amuse, entre guillemets, à cibler la période de ce week-end de Pentecôte, donc, en allant jusqu'à mercredi prochain, on aurait, j'emploie le conditionnel quand même, une moyenne de 35 degrés. Et là, par contre, c'est tout à fait remarquable. On n'a jamais eu aussi chaud en cette période de l'année, puisque il faut remonter à 2017, où du 23 au 27 mai 2017, on avait eu une moyenne de 28,6 degrés. Donc là, on explose littéralement tous les records en prenant donc une moyenne des températures sur 5 jours consécutifs. Donc là, c'est vraiment quelque chose de remarquable. Autant les records ponctuels, bon, c'est une chose, mais ce qui est important de constater, effectivement, on n'aura jamais connu une vague de chaleur aussi précoce.
6: Et il va falloir sortir la crème solaire et garder la bouteille d'eau pas trop loin cet après-midi. Les records devraient être battus, voire même explosés dans la semaine, puisqu'on attend des pics jusqu'à 36,5 degrés, 36 degrés aujourd'hui. Je vous vois faire la moue, Sophie, on fera le point sur la météo à la fin de ce journal.
5: À Trélissac, deux chats ont été visés par des tirs.
6: Les deux appartiennent à un couple de la commune. Le premier, Louis, a été opéré en urgence et amputé de la patte gauche. Le deuxième, Stark, est mort après avoir subi un de ses tirs d'armes à feu. Les deux propriétaires sont très choqués. Ils ont déposé une plainte. La SPA a annoncé qu'elle se portera partie civile en cas de procès. Un homme a lancé une barrière sur un scooter cette nuit à Sarlat. Vers 4 heures du matin, le pilote du scooter roulait sur l'avenue Gambetta quand un passant lui a lancé une barrière dessus. On ne sait pas pourquoi il a fait ça. Le pilote du scooter est tombé, il s'est blessé au bras et a été transporté à l'hôpital de Sarlat. Une voiture a fini sur le toit hier à Saint-Pardoux-la-Rivière. C'était à 2h45 dans la nuit. Quand les secours sont arrivés sur place, un homme était allongé à côté de son véhicule. Légèrement blessé au menton, il a été transporté à l'hôpital de Périgueux. Une panne partielle de l'éclairage public à Périgueux en ce moment. Samedi soir, il faisait très sombre dans le centre-ville. La faute à une grosse panne au niveau du raccordement général. Enedis ne pourra pas la réparer avant demain, pendant ce week-end prolongé de la Pentecôte. Impossible d'obtenir les pièces nécessaires pour cette réparation. Alors cette nuit, ce sont les agents de la ville de Périgueux qui vont rallumer à la main les bornes électriques.
5: Du rugby ce matin et la fête hier à Saint-Astier pour fêter la montée de Lussane.
6: L'Union Saint-Astier-Neuvic s'est qualifiée ce week-end pour les huitièmes de finale de Fédéral 3, ce qui veut dire que le club peut monter l'année prochaine en Fédéral 2. Les joueurs de Lussane sont rentrés hier après leur match en Bretagne. Et après 9 heures de bus, ils ont été accueillis comme des rockstars, Valentin Plat.
8: Des cornes de brume pour alerter tout le centre-bourg de Saint-Astier que le bus arrive. Des fumigènes tricolores vert, blanc et noir, comme les couleurs du club. Charlie Rotrou, le coprésident de Lussane, sort du bus, les larmes aux yeux.
9: Ça fait chaud au cœur, parce que ça faisait très loin pour avoir nos supporters. On sentait qu'il y avait quelque chose qui se tramait, mais de là, nous recevons tout ça. Oui, franchement.
8: Il n'est pas le seul à être surpris. Calix Duchéron, le talonneur de l'équipe aussi.
10: On sent que la ville et les supporters nous suivent, même quand on part loin et que quand on revient, ils sont là et ça compte pas mal pour nous aussi. Et on espère aller encore plus loin, jusqu'au bout maintenant.
8: Cette surprise, pas vraiment improvisée pour fêter la montée, car les supporters comme Jacques sont au courant depuis le matin même.
11: Ah, mais c'est normal, c'est la première fois que ça arrive. Hein. Les joueurs seront contents de jouer en Fédéral 2, de mettre dans leur carte de visite que quand même, ils veulent jouer en Fédéral 2, c'est historique. Quoi. Hein.
8: Historique, oui. Réalisable, c'est moins sûr. Les yeux encore rougis, le coprésident de Lussane, Charlie Rotrou, a encore besoin de réfléchir.
9: Aujourd'hui, l'argent, ça coûte cher et que c'est compliqué d'aller le chercher. Les municipalités, bah, ils n'ont pas un budget tirable non plus. On peut le comprendre. On n'a pas envie de se brûler les ailes non plus trop vite.
8: Avec un budget de 230 000 euros, l'Union Saint-Astier-Neuvic a besoin de trouver au moins 60 000 euros pour espérer survivre à l'échelon supérieur.
6: Et en huitième de finale de Fédéral 3, l'Union Saint-Astier-Neuvic affrontera Paris 15. Autre club périgourdin qui a obtenu ce week-end son ticket d'entrée pour la Fédéral 2, c'est Nontron. Les Nontronais se sont imposés à l'ensemble des scores du match aller et retour face à Ille-sur-Vienne. Les périgourdins joueront contre Clichy dans les Hauts-de-Seine pour les huitièmes de finale. Ce sera un match qui se jouera sur terrain neutre. Et puis, avec ce beau temps, Sophie, je vous propose d'aller faire un petit tour des brocantes aujourd'hui. Il y en a beaucoup pour ce week-end prolongé de la Pentecôte. Oui, exactement, il faut garder l'ombrelle. Il y en a plusieurs aujourd'hui à Saint-Méard-de-Drône, à la plaine des sports de la Tour. C'est ouvert depuis 6h du matin. Il y en a aussi à Saint-Orse avec une centaine d'exposants. Et celle de Vers est ouverte depuis 1h. Oui, pensez à l'ombrelle et au verre d'eau.
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6: Je dis penser au verre d'eau, mais c'est plutôt la gourde, la bouteille ou le jerrycan. Là, aujourd'hui,
5: ah oui,
6: il va falloir s'hydrater parce qu'il va faire très, très attention.
5: Absolument, vous l'avez dit depuis ce matin, je le répète, il va faire jusque 36 degrés, des températures très au-dessus des valeurs normalement observées. Le vent souffle du sud, ce qui accentue l'impression de chaleur et de toute façon, il est tout à fait modéré. Ce temps va perdurer toute la semaine. La nuit prochaine, les températures varieront de 17 à 20. C'est pour vous dire qu'elles ne descendront pas beaucoup, même si elles redescendent. Donc pensez évidemment à aérer dès que possible. Là, c'est le moment de fermer les fenêtres.
6: Hein. Oui, ça y est, ça va commencer à chauffer. Il commence à faire près de 25 degrés à 9h.
5: Ah bah oui, vous savez qu'en fait, il fait actuellement 29 degrés à Périgueux, 29 degrés à Nontron, 28 degrés à Terrasson. Il fait déjà 30 degrés à Bergerac.
6: Il faut fermer les fenêtres là pour garder la fraîcheur à l'intérieur jusqu'à ce soir.
5: En écoutant votre radio préférée, si vous circulez, préférez évidemment les heures les moins chaleureuses. Gardez bien vos distances de sécurité, respectez les limitations de vitesse. Appelez-nous si vous constatez une difficulté. Vous êtes nos yeux sur la route. À tout à l'heure, Baptiste.
6: À tout à l'heure.
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5: En 1989, Françoise Hardy travaille avec le compositeur d'Alain Chamfort. Et c'est une réussite. VIP, comme vous, qui écoutez votre radio ici.

0: Françoise Hardy, VIP.
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0: Un peu plus de 9h, c'est le moment de retrouver votre magazine. Bienvenue chez vous, le magazine qui parle de votre quotidien, de vos envies, de vos plaisirs, de vos inquiétudes, qui répond à toutes vos questions. Et aujourd'hui, nous allons parler d'un lien universel, un lien qui traverse les générations, les cultures, les histoires personnelles, la relation entre une mère et son enfant. À l'approche de la fête des mères le week-end prochain, notre maman va s'installer à la première place. C'est souvent notre premier repère dans la vie, la première voix qu'on reconnaît, la première main qu'on serre, le premier regard qui nous rassure quand tout va mal. Derrière chacun de nous, il y a souvent une mère qui a aimé, encouragé, conseillé, protégé, parfois grondé aussi. Ce sont ces mères-là que l'on met en avant dans votre magazine. Bienvenue chez vous. Aujourd'hui, on veut entendre vos histoires. Appelez-nous pour raconter au 05 53 53 82 82 un souvenir marquant avec votre maman, une anecdote drôle, une phrase qu'elle répétait sans arrêt, une leçon qu'elle vous a transmise ou simplement pour lui dire merci. Cette émission sera pleine de tendresse, d'humour, de souvenirs, mais aussi de réflexion sur la place des mères dans nos vies, dans la société. Installez-vous confortablement, ouvrez votre cœur. Ce Bienvenue chez vous est dédié aux mamans et je vous propose de commencer par écouter un très joli témoignage, celui de Christine qui rend hommage à sa maman sur le WhatsApp d'ICI Périgord. C'est le même numéro que la radio, 05 53 53 82 82. On écoute Christine.
3: Oui, bonjour, ici Périgord. Je souhaiterais participer et témoigner pour honorer ma maman qui nous a quittés il y a 18 ans. Oui, voilà. Eh bien, écoutez, ma maman, c'était une personne extraordinaire. Extraordinaire par le fait qu'elle venait d'Espagne. Elle avait fui d'Espagne avec son papa et sa maman. Bon, elle a fait sa vie avec mon papa. Et puis, elle a élevé 6 enfants, dont 2 filles, dont moi. Et ben écoutez, c'était une personne qui ne savait pas lire, qui ne savait pas écrire. Et toute seule, par ses propres moyens, elle est arrivée à savoir lire. Elle a avalé des livres ensuite. Elle nous a élevés tous les 6 quand nous avons été tous autonomes et que nous sommes partis du nid. Eh bien, elle a travaillé. Elle s'est mise à travailler dans une petite entreprise à côté de chez elle. Voilà, ensuite, eh bien écoutez, j'ai un souvenir qui me revient évidemment. J'en ai des milliers, mais celui-là, je l'adore. Quand on en reparle avec mes frères et sœurs, je ne peux pas m'empêcher de rire. Cette maman, tous les dimanches et même les jours de grandes fêtes, on recevait de la famille. Et puis, autour de cette famille, elle nous préparait des plats de dimanche, à n'en plus finir. Et puis, elle s'octroyait un petit verre de vin. Parce qu'évidemment, elle ne buvait pas. Et elle s'octroyait ce petit verre de vin. Et ensuite, eh bien, à table, on n'en finissait plus de l'entendre rire. Elle avait un rire tellement communicatif. Elle était généreuse. Ce rire était généreux, était vrai, était sincère. Et évidemment, chaque fois que je pense à ce rire, à ces moments qu'on a passés avec elle, à rire aussi. Bien écoutez, j'en ai encore des larmes aux yeux, j'ai la voix qui tremble. Et voilà, je voulais honorer sa pensée, honorer ma maman, parce que c'est une personne, je l'aime de tout mon cœur. Et voilà, bah écoutez, je voulais vous dire ça. Si ça passe à l'antenne, bah écoutez, je vais l'écouter. Voilà, je vous remercie de votre attention. Au revoir.
0: Merci beaucoup à Christine pour ce témoignage merveilleux. Quand on pense à sa maman, les souvenirs arrivent immédiatement. Parfois, ce sont des choses toutes simples, mais ce sont justement ces petits détails qui restent gravés toute une vie que vous pouvez nous raconter maintenant au 05 53 53 82 82. Cette émission est consacrée aux mamans. La fête des mères approche. Racontez-nous l'odeur des plats qui sortaient de la cuisine, les réveils pour aller à l'école, les vêtements préparés la veille, les histoires racontées avant de dormir, les câlins quand on était malade, ou même des disputes qui aujourd'hui nous font encore sourire. On écoute Gaëtan Roussel et une nouveauté, une nouvelle chanson de l'ex-leader de Louise Attaque.
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0: La Renaissance dans cette chanson signée Gaëtan Roussel.
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0: Les mamans ont un pouvoir incroyable que l'on célèbre aujourd'hui dans cette émission qui est la vôtre au 05 53 53 82 82. La fête des mères approche à grands pas et notre magazine Bienvenue chez vous est consacré aux mamans. Témoignages, histoires, anecdotes, même des disputes qui aujourd'hui nous font sourire sont les bienvenus. Appelez-nous pour nous raconter et rendre hommage à votre maman. 05 53 53 82 82 parce que les mamans ont ce pouvoir incroyable. Elle crée des souvenirs sans forcément s'en rendre compte. Et souvent, ce sont des phrases qui restent longtemps. Ces fameuses phrases que toutes les mères semblent connaître. Tu verras quand tu seras grand. Mets un pull, tu vas attraper froid. Je ne suis pas ta copine. Je ne suis pas ta copine. Ou encore, et là, c'est bien plus terrible, tant que tu vis sous mon toit. Et ce qui est drôle, c'est qu'un jour, on se surprend à répéter exactement les mêmes phrases. Alors racontez-nous la phrase culte, le souvenir qui vous fait encore rire, la plus grosse bêtise que vous avez faite, parfois peut-être même avec elle, ou ce moment précis où vous vous êtes dit « ma mère est vraiment unique, exceptionnelle, incroyable ». Parce qu'une mère, ce n'est pas seulement quelqu'un qui élève son enfant, c'est souvent une présence permanente dans notre mémoire émotionnelle. Même adulte, on garde certains réflexes hein, quand ça va mal. On appelle souvent sa mère. Quand on a une bonne nouvelle, on l'appelle aussi, et parfois juste, pour entendre sa voix. Et puis, il y a ces souvenirs qui prennent encore plus de valeur avec le temps. Quand on grandit, on réalise les sacrifices invisibles, les nuits sans sommeil, les inquiétudes silencieuses, les efforts financiers, la fatigue cachée derrière un sourire. On pense souvent quand on est enfant que les mamans savent tout, et puis on grandit, on comprend qu'elles faisaient simplement de leur mieux, avec énormément d'amour. Alors la figure de la mère a toujours occupé une place centrale dans toutes les sociétés du monde. Hein. Depuis des siècles, les mères sont considérées comme les piliers de la famille. Bon, les choses changent, les choses évoluent, et tant mieux. Ce sont elles qui transmettent les valeurs, les traditions, les habitudes, la langue, parfois et souvent la mémoire familiale. Mais pendant très longtemps, leur travail a été très peu reconnu. Et pourtant, être mère demande une énergie immense, impressionnante, s'occuper des enfants, tenir la maison, travailler parfois dans les champs, les commerces, les ateliers, tout cela souvent sans aucune véritable reconnaissance sociale. Et puis les choses ont évolué, les femmes ont progressivement obtenu plus de droits, plus d'indépendance, plus de place dans la vie professionnelle. Et aujourd'hui, beaucoup de mamans jonglent entre carrière, éducation des enfants, vie de couple, responsabilité familiale et charge mentale quotidienne. Alors, vous êtes maman vous-même, témoignez, je vous en prie, 05 53 53 82 82, parce que la pression énorme qu'on met souvent sur les mamans, malgré cette évolution, reste souvent la même. On attend d'elles qu'elles soient fortes, présentes, patientes, organisées, rassurantes, presque parfaite. 05 53 53 82 82. Racontez-nous.
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0: Les Bee Gees avec You Should Be Dancing en 1976, une chanson qui installe le groupe à la première place des groupes disco.
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0: Les mamans sont à l'honneur aujourd'hui, et oui, la fête des mères approche, et dans notre émission Bienvenue chez vous, on célèbre celles qui ont marqué nos vies à jamais. Racontez-nous vos anecdotes, les leçons de vie, les bêtises, les souvenirs d'enfance, les rires, la nostalgie, les émotions ont toute leur place dans votre magazine. On accueille Guy à Chantérac. Bonjour.
3: Bonjour Sophie et bonne fête.
0: Merci beaucoup, c'est adorable, nous vous écoutons Guy.
3: Oui, moi ma maman était couturière. Et je me rappelle qu'au mariage de mon oncle, on était tout gamin, je devais avoir 6 ans, donc il y a bien longtemps, et elle nous avait fait, à mon frère, à moi, un pantalon avec un petit gilet. On était beaux comme des cœurs, et ma sœur avait une superbe belle robe, et vraiment, elle était fière d'elle, et tout le monde disait « Oh, qu'est-ce qu'ils sont beaux !» et tout ça. Et ça lui faisait un grand, grand plaisir. Et elle avait toujours un mot, c'est quand on parlait trop, ça a été espagnol, on l'appelait maman, mais elle s'appelait Teresa, normalement, en espagnol. Et donc du coup, elle était toujours là, Caweta, Caweta, elle c'est là, Caweta, Caweta, elle arrêtait pas de parler. Alors elle nous parlait espagnol, mais on comprenait pas, et malheureusement même, ce qui nous a bien embêté, surtout à mon frère, à moi, c'est qu'on n'a jamais trop parlé espagnol. Et ça, c'était... J'aurais bien aimé parler espagnol, parce que... Et quand mes parents voulaient se dire quelque chose, même maintenant, ça se fait beaucoup entre les enfants et les parents. Les parents parlent en anglais quand ils veulent pas que les enfants comprennent. Ben nous, à notre époque, ils parlaient espagnol. Comme ça, on comprenait pas ce qu'ils disaient. Mais elle était charmante. Malheureusement, pour elle, bon, elle est partie, bon, c'est un peu... Mais elle est partie dans la douleur, et ça nous a fait beaucoup de mal. Mais voilà, mais c'était une maman très très gentille. Enfin, comme toutes les mamans, bien sûr.
0: Oui, Teresa, à laquelle vous rendez hommage avec beaucoup d'émotion. Et oui, c'est formidable. C'est leur maman hein, dans ce magazine Bienvenue chez vous, parce que la fête des mères approche. Alors, c'est une célébration qui est apparue à des dates différentes selon les pays en Europe et ailleurs, hein, au début du XXe siècle pour certaines. Après la Seconde Guerre mondiale dans d'autres pays pour célébrer les mères de famille. Parfois, l'origine d'ailleurs de cette fête nous laisse un peu pantois parce que Pétain, par exemple, est intervenu largement pour qu'elle existe. Mais aujourd'hui, on pense aux mamans, on leur rend hommage avec ce que vous dites, par exemple. Hein, vous admirez votre maman.
3: Mais si je peux me permettre, ma fille, elle ne souhaite pas la fête des mères.
0: Oui.
3: Parce que vous venez d'en parler, Sophie, c'est que c'est Pétain qui avait déclaré ça. Elle a dit je ne te fête pas la fête des mères, mais je t'adore quand même, qu'elle dit toujours.
0: Bah oui, mais ouais. Effectivement. Voilà.

0: Mais bon, il y a plusieurs réflexions et discussions autour de cette célébration des mères de famille nombreuses qui a été initiée aux États-Unis, adoptée en France durant l'entre-deux-guerres pour promouvoir la natalité. C'est un article du Monde qui rapportait ces propos le 4 juin 2023 d'ailleurs, hein, parce qu'on a toujours entendu que c'est une invention du maréchal Pétain, un héritage du régime de Vichy, pour lui donner du crédit ou pas d'ailleurs, mais de nombreuses civilisations vouent un culte à la maternité, donc il y a toute une histoire autour de cette fête, effectivement, qui a été inscrite dans une loi le 24 mai 1950, qui dispose que la République française rend officiellement hommage chaque année aux mères de famille. Je vous invite à lire cet article du journal Le Monde, qui date de juin 2023, le 4 juin 2023. Alors, Guy, est-ce que vous avez réussi dans votre vie à dire à votre maman que vous l'aimiez ?
1: Bien sûr. On le disait tous les jours. Tous les jours, on disait qu'on l'aimait, bien sûr. Elle était, pour nous, c'était... En plus, elle travaillait à la maison, donc on l'avait toujours avec nous le jeudi, parce que c'était pas le mercredi, en ce temps-là. Le jeudi, elle nous faisait à manger, elle nous faisait des... C'était une très bonne cuisinière, en plus.
0: Quel est le plat que vous préfériez ?
1: Elle nous faisait un couscous, alors c'est presque pas lieu, mais elle nous faisait un couscous, mais elle achetait des pois chiches, je me rappelle, elle les faisait tremper dans l'eau la veille et tout ça, et quand elle faisait le couscous, c'était pour la réunion de famille. Donc c'était quelque chose de très important pour elle, et ça lui prenait une journée pratiquement pour faire ça, et c'était très très bon, et je me rappelle, elle nous faisait aussi des plats espagnols, qu'un jour ma soeur a essayé de faire, elle avait rajouté des courgettes, on s'était un peu, quand ma mère était partie, et elle nous avait dit, ah, je vais faire le plat de maman et tout, elle avait ce plat-là aussi, un plat espagnol avec de la viande, une omelette avec du pain et puis des herbes dedans et tout ça, puis du chorizo, elle faisait cuire un chorizo à l'intérieur, et ma soeur avait fait ça et sacrilège, elle avait rajouté des courgettes. Et je lui dis, mais maman ne mettait jamais de courgettes. Oui, mais c'est pour... Alors, je lui dis, c'est pas la recette de maman.
0: Faut demander à votre sœur. Sans les courgettes.
1: Voilà. Mais ma femme sait le faire. Parce qu'elle l'avait... Ma maman l'avait appris à ma femme. Et elle m'a vraiment fait de temps en temps. Et c'est vrai que c'est très, très bon. C'est tout simple, mais c'est très, très bon.
0: Et c'est souvent... d'ailleurs, ce sont ces plats simples hein, qui laissent une trace indélébile. Merci beaucoup, Guy, pour ce témoignage très émouvant, très fort, où il y a beaucoup d'amour et d'humour aussi. On vous souhaite une très bonne journée.
1: Et vous aussi, et bonne fête encore, Sophie.
0: Merci beaucoup. On espère partager avec vous aussi, chers amis, un peu de votre vie, des souvenirs avec votre maman, des anecdotes, de l'humour, pourquoi pas, ma foi, des disputes, des choses que vous avez gardées. Puis si vous êtes maman vous-même, appelez-nous pour nous raconter votre quotidien au 05 53 53 82 82. Ici Périgord, c'est la radio qui pense à vous et qui vous aide à trouver un emploi.
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0: Une entreprise de travaux publics basée à Azera recrute actuellement 2 postes en CDI afin de renforcer ses équipes. Le premier poste est un poste de chauffeur poids lourd ou super lourd, avec au minimum 2 ans d'expérience, des connaissances en pose d'assainissement individuel. Le deuxième poste est un poste maçon voirie et réseau divers confirmé pour des travaux de bordure et pavé dans le cadre d'aménagement de cours et d'allées, avec là aussi 2 ans d'expérience minimum souhaitée. Les chantiers se situent sur le secteur d'Azera et des communes voisines auprès d'une clientèle variée composée de particuliers, collectivités, entreprises. Alors si vous aimez le travail de terrain, l'esprit d'équipe et souhaitez rejoindre une entreprise reconnue dans les travaux publics, n'hésitez pas à envoyer votre candidature avec CV par mail ou par courrier. Vous trouvez toutes les infos concernant cette offre sur ici.fr ou au 05 53 53 82 82.
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0: Demain, cela fera 27 ans que cette chanson est sortie. Premier extrait à l'époque de l'album 100% qui a été un véritable carton pour Johnny Hallyday. Je vous laisse en profiter en écoutant votre radio préférée. Ici Périgord.
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0: Un album composé par David Hallyday, le fils de Johnny. Et vous savez quoi? Le titre 100% a été trouvé par Sylvie Vartan.
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0: Quand on vous dit que les mères ont une importance exceptionnelle dans l'histoire de leurs enfants, ce n'est pas pour rien. Et oui, nous célébrons le week-end prochain la fête des mères. Et ces mamans sont à l'honneur au travers de vos témoignages dans votre magazine, chers amis. Bienvenue chez vous, on accueille Serge de Greulhéjac. Bonjour Serge.
3: Oui, bonjour à tout le monde.
0: Nous vous écoutons.
3: Et bon soleil.
0: Oui, c'est vrai. Serge, racontez-nous votre
3: souvenir. Alors, moi, je voulais parler de ma maman. Ça s'est passé en 1945, tout de suite après la guerre. Et nous habitions en Afrique du Nord, dans un petit village qui s'appelait Rolizane. Et quand la guerre a fini et s'est terminée, ma maman a demandé le rapatriement de sa famille pour retour rejoindre notre papa qui était resté en France. Vous m'entendez?
0: Oui, très bien, nous vous écoutons, Serge.
3: Donc, moi, quand on est enfant, j'avais 10 ans, je ne me rappelle pas très bien. On avait d'autres préoccupations qu'on était en gosse, on était plutôt casse-pied ou qu'autre chose. Et je me suis toujours posé la question de savoir comment ma maman avait réussi à vendre les meubles, pratiquement toute la maison, quoi. Puisqu'on est parti avec 4 valises. Et on a pris le train, une nuit de train de Rolizane à Alger. Je vous dis pas que la nuit qu'on a passée dans ce train, il y a un moment, j'ai jamais vu autant de monde dans un train qu'à cette époque. Nous avons passé une dizaine de jours dans un hôtel à Alger. Ma mère, comment elle a fait pour s'occuper de nous, je ne sais pas. Toujours est-il qu'on a pris un avion. Un avion militaire, c'était pas du tout un avion d'aujourd'hui, hein. Un avion militaire qui avait été dans la soute à bombe, avait été aménagé avec deux bancs, vite fait. On a traversé la Méditerranée d'Alger jusqu'à Lyon. Tout ça avec un courage de ma mère exemplaire. Je ne sais pas comment elle a fait cette femme pour se débrouiller avec trois gamins.
0: Voilà, oui, effectivement, voilà un souvenir très très important et très émouvant. Merci beaucoup, Serge, d'avoir rendu hommage à votre maman. Et nous l'entendons, être mère, c'est une aventure incroyable, avec des peurs, des fatigues, des erreurs, des fragilités. Certaines relations sont très fusionnelles, d'autres sont plus compliquées. Il y a des blessures, des absences, des incompréhensions. Parfois, on ne comprend sa mère qu'en devenant adulte. Hein, et beaucoup de personnes disent même, j'ai compris ma mère le jour où je suis devenue parent. On entend les sacrifices hein, de la maman de Serge, la peur qu'il arrive quelque chose aux enfants, la volonté de toujours bien faire et ces mamans extraordinaires. Il vous reste quelques instants pour témoigner, nous raconter un souvenir, rendre hommage à votre maman à l'approche de la fête des mères au 05 53 53 82 82.
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0: What's Love Got to Do With It en 1984, un des titres les plus connus de Tina Turner. D'ailleurs, en 85, la chanson a remporté 3 Grammy Awards.
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0: Être maman, c'est toute une aventure et à l'occasion de la fête des mères qui approche à grands pas, nous leur rendons hommage aujourd'hui dans votre magazine. Bienvenue chez vous, ce magazine dans lequel vous pouvez témoigner, nous raconter un souvenir, une anecdote. Vous pouvez encore le faire pendant quelques minutes, mais vraiment tout de suite au 05 53 53 82 82 comme Serge, Guy ou encore Christine qui ont rendu un très très bel hommage à leur maman. Parler d'une relation forte, d'une réconciliation, partager ce que votre maman représente dans votre vie. Effectivement, les relations sont souvent complexes avec une mère, mais laissent toujours une trace profonde dans l'existence. Et aujourd'hui, être mère est devenu aussi un véritable défi. Les mamans modernes, entre guillemets, doivent souvent tout gérer en même temps, le travail des enfants, la maison, les responsabilités administratives, les problèmes du quotidien, évidemment. Parfois, et surtout prendre soin des autres avant de penser à elle-même. Rendez-vous, courses, école, anniversaire, repas, papier. Vous connaissez cette challenge. Beaucoup de mères continuent à donner énormément d'amour et d'énergie chaque jour. Et derrière cette force, il y a aussi, n'oubliez pas, des femmes qui doutent, qui culpabilisent parfois de ne pas en faire assez. Des femmes fatiguées qui continuent quand même. Des mamans solo qui doivent tout gérer. Ce sont souvent elles qui deviennent les héroïnes silencieuses. Et quand on regarde en arrière, on réalise souvent que notre mère était plus courageuse, bien plus courageuse qu'on l'imaginait. Je vous remercie beaucoup d'avoir pris part à cette émission que vous pourrez bien sûr réécouter en podcast sur ici.fr. Demain, tout autre sujet dans notre magazine. Bienvenue chez vous et bienvenue chez nous, le moustique-tigre. Comment faire pour lutter contre ce satané moustique-tigre? Si vous avez des trucs, des astuces, si vous avez trouvé la manière de faire, 05 53 53 82 82, nous recevrons des spécialistes, des experts pour nous dire comment lutter contre cette infestation. Restez avec nous dans quelques minutes. On retrouve Pierre Fabin, notre vétérinaire, qui nous dira pourquoi les chiens aiment sortir la tête par la fenêtre de la voiture. Céline Dion est attendue comme le Messie cet automne à Paris. En attendant, on profite de son nouveau titre, Dansons.

0: La diva Céline Dion sur des paroles de Jean-Jacques Goldman. Dansons, vous aimez vos animaux, écoutez les conseils de notre vétérinaire.
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0: Pourquoi les chiens aiment sortir la tête par la fenêtre de la voiture? C'est une image de carte postale. Des départs en week-end, un chien sur la banquette arrière, la tête passée par la fenêtre, les oreilles et les babines flottantes au vent. Ils ont l'air d'être au paradis, mais pourquoi aiment-ils tellement se prendre des bourrasques de vent en plein visage? Le docteur Pierre Fabin nous plonge dans la tête et surtout la truffe de nos chiens.
3: Et c'est vrai qu'ils ont l'air de vivre leur meilleure vie à ce moment-là. Pour comprendre cette passion, il faut savoir que le chien voit le monde avant tout avec son nez. Son système olfactif est des dizaines de milliers de fois plus puissant que le nôtre. Quand il passe la tête par la fenêtre d'une voiture qui roule à 50 ou 80 km/h, l'air s'engouffre dans sa truffe à grande vitesse. C'est un véritable bombardement d'informations sensorielles. Il capte simultanément les odeurs des champs, des restaurants, des passants et des autres animaux, le tout en accéléré. Pour lui, c'est l'équivalent de regarder un film d'action en quatre dimensions au cinéma avec le son à fond.
0: C'est donc un véritable parc d'attractions pour leur nez, mais vu la force du vent et la vitesse, est-ce que ce petit plaisir ne cache pas des risques médicaux?
3: Et malheureusement, si, les risques sont bien réels et en tant que vétérinaire, je déconseille fortement de les laisser faire. Le premier danger, ce sont les projectiles. À 80 km/h, un minuscule gravier projeté par un pneu, un insecte ou même une simple poussière se transforme en petit missile. Et on observe parfois de graves ulcères de la cornée après ce genre de trajet. Et ensuite, le vent peut aussi s'engouffrer violemment dans le conduit auditif et provoquer des otites très douloureuses. Et enfin, il y a le risque dramatique du saut. Un chien peut apercevoir un chat sur le trottoir et par pur réflexe de prédation, tenter de bondir hors de la voiture en marche.
0: Alors l'image de carte postale est tout de suite moins idyllique. Comment peut-on concilier la sécurité, Pierre, sécurité de notre chien et son besoin de renifler l'air frais des vacances?
3: La sécurité n'empêche pas le plaisir, il suffit simplement d'adapter. La règle d'or et légale en voiture, c'est que le chien soit toujours attaché sur la banquette arrière avec un harnais de sécurité relié à la ceinture ou qu'il soit placé dans une caisse de transport fixée. Et pour lui offrir son petit cinéma olfactif, l'astuce est de baisser la vitre seulement de quelques centimètres. L'appel d'air sera largement suffisant pour lui faire entrer toutes ces odeurs passionnantes.
0: Merci Pierre Fabin, réécoutez sur ici.fr.
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0: La voix puissante, exceptionnelle et unique des Bronze qui beat de Jimmy Somerville, le leader avec Why. Restez avec nous, c'est toujours le meilleur moment que vous allez passer et qui est à venir dans Bienvenue chez vous, votre magazine consacré à tous les savoir-faire. Aujourd'hui, nous recevons un artiste de la tête de veau, grand maître de la confrérie de la tête de veau du Périgord, Alain Pouquet, qui va tout nous dire sur l'histoire du veau, les secrets de la tête de veau, les recettes traditionnelles, modernes, la transmission du savoir-faire et l'avenir de cette gastronomie populaire qui revient au goût du jour.
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0: 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C'est la vôtre, Ici Périgord, il est 10h. Les infos, Baptiste Roux.
2: Préparez encore la crème solaire, les chapeaux et les gourdes. Il fait très très chaud aujourd'hui en Dordogne. Jusqu'à 36 degrés prévus à Périgueux cet après-midi. Hier déjà, il a fait jusqu'à 33,8 degrés à Bergerac. C'est un record pour le mois de mai. Ou encore 34,5 degrés à Brantôme. Cette météo, digne d'un mois d'août, va continuer jusqu'à la fin de la semaine. On en parle à la fin de ce journal.
0: À Trélissac, deux chats ont été visés par des tirs de carabine.
2: Les deux appartiennent à un couple de la commune. Le premier, Louis, a été opéré en urgence et amputé de la patte gauche. Le deuxième, Stark, est mort après avoir été visé par ses tirs d'armes à feu. Les propriétaires sont choqués. Ils ont déposé une plainte. La SPA a annoncé qu'elle se portera partie civile en cas de procès. Vidéo à retrouver sur le Facebook d'Ici Périgord. Un homme a lancé une barrière sur un scooter cette nuit à Sarlat vers 4h du matin. Le pilote du scooter roulait sur l'avenue Gambetta quand un passant lui a lancé cette barrière dessus. On ne sait pas pourquoi il a fait ça. Le pilote du scooter est tombé après avoir reçu cette barrière. Il a été blessé au bras et transporté à l'hôpital de Sarlat. Une voiture a eu un accident hier sur la commune de Saint-Pardoux-la-Rivière à 2h45 du matin. Quand les secours sont arrivés sur place, un homme était allongé à côté de la voiture, blessé au menton. Il a été transporté à l'hôpital de Périgueux. Une panne partielle de l'éclairage public à Périgueux. Samedi soir, il faisait très sombre dans le centre-ville. La faute à une grosse panne au niveau du raccordement général. Enedis ne pourra pas la réparer avant demain. Pendant ce week-end prolongé de la Pentecôte, impossible d'obtenir les pièces nécessaires. Alors cette nuit, ce sont les agents de la ville de Périgueux qui ont rallumé à la main les bornes électriques. Et puis, en rugby, deux clubs périgourdins ont obtenu ce week-end leur billet pour la Fédérale 2, l'Union Saint-Astier-Neuvic et Nontron. Les deux clubs sont qualifiés pour les huitièmes de finale de Fédérale 3, ce qui veut dire qu'ils ont leur qualification pour monter en Fédérale 2 la saison prochaine. Lucerne n'est pas encore sûr de monter pour des raisons financières.
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2: Il fait bon de rester à l'ombre, Sophie.
0: Ah oui, absolument. Cherchez tout de suite la fraîcheur puisque le soleil va dominer cette journée et toute la semaine avec des températures maximales bien au-dessus des valeurs de saison, 34 à 36 degrés. Donc, vous vous hydratez, vous vous protégez de la chaleur. Si vous allez au soleil, évidemment, casquette, chapeau, ombrelle, parapluie si on n'a pas d'ombrelle, crème solaire, de l'ombre absolument, puis se couvrir, se protéger du chaud aux heures les plus dures, puisque je vous le rappelle, demain il va faire encore 36 degrés, après-demain ce sera la même chose, des températures jamais vues aussi longtemps, autant de jours d'affilée,
2: oui.
0: N'est-ce pas,
2: Baptiste? Jamais aussi longtemps, aussi haute. On avait une moyenne à 28 degrés il y a quelques années, on est à 35 prévus sur cette semaine en Dordogne en maximale.
0: La climatisation est devenue une obligation. On vient de nous informer que la route est glissante sur la D57 dans la côte après le lycée Joséphine Baker en direction de Vézac. C'est dangereux, surtout pour les motards. Merci beaucoup. Vous aussi, vous êtes nos yeux sur la route. Vous aidez les autres automobilistes au 05 53 53 82 82.
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0: Florent Pagny est à l'honneur sur votre radio et pour commencer cette heure toujours musicale, Florent Pagny que vous retrouvez dans les sièges du jury de The Voice le samedi soir sur TF1, c'est le patron comme il l'appelle. On l'écoute dans Bienvenue chez moi, il y a d'ailleurs un documentaire sur les plateformes à regarder sur toute sa carrière, assez exceptionnel.

0: Bienvenue chez moi, Florent Pagny.
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0: Bienvenue chez vous, c'est votre magazine consacré au meilleur savoir-faire jusqu'à 11h. Aujourd'hui, nous mettons à l'honneur la tête de veau, puisque le veau de Pentecôte, c'est une grande tradition gastronomique française, un rendez-vous qui traverse les générations et qui remet à l'honneur une viande tendre, raffinée et profondément ancrée dans notre patrimoine culinaire. Un plat mythique, parfois impressionnant, j'ai nommé la tête de veau. Nous recevons aujourd'hui Alain Pouquet, grand maître de la confrérie de la tête de veau du Périgord, une confrérie passionnée qui fait vivre depuis 2003 les saveurs d'antan, les recettes du terroir et l'art de la convivialité à la périgourdine. Alors vous allez vous installer à table, ça sent déjà la sauce gribiche et les recettes mijotées. Au 05 53 53 82 82, vous pourrez même gagner un superbe cadeau, que dis-je, trois cadeaux à 10h45 si vous nous êtes fidèles, des livres de cuisine et un coffret made in terroir consacré aux petits cochons. Si vous aimez le pâté, il va falloir en envoyer. Covinsers, silence radio.

0: est considéré comme le nouveau Renault, qui d'ailleurs l'a parrainé Gauvin Serres, qui regrette la perte d'un ami. 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

0: à l'honneur dans votre magazine. Bienvenue chez vous. Il a même son hymne pour nous raconter tous ses plaisirs. Et nous en parlons avec notre invité Alain Pouquet, grand maître de la confrérie de la tête de veau du Périgord. Bonjour Alain.
1: Bonjour Sophie.
0: Vous êtes fier de cet hymne sympathique qui nous raconte la joie de vivre autour de ce plat emblématique. Le lundi de Pentecôte, dans beaucoup de familles françaises, on mangeait du veau. C'était un incontournable, une tradition qui remonte à très loin, n'est-ce pas ?
1: Oui, très très loin, un petit peu comme l'agneau pascal, le veau à Pentecôte était un plat qu'on partageait en famille, c'est un plat de partage, de toute façon le veau et surtout la tête de veau. Alors c'est peut-être tombé un petit peu en désuétude pour Pentecôte, mais ça reste un plat qu'on partage toujours en famille, bien sûr.
0: Il y avait une histoire et une logique qui s'installait, évidemment, les veaux naissaient généralement à la fin de l'hiver, et arrivait à maturité au printemps, la Pentecôte devenait donc la période idéale pour consommer cette viande tendre et délicate, et installer ainsi ce rendez-vous gastronomique. Les Français restent parmi les plus grands amateurs de veau au monde, j'ai lu ça.
1: Oui, tout à fait, avec les Italiens. Oui.
0: Elle rassemble les générations, la blanquette de veau, les escalopes à la crème, le rôti, l'ossobuco. Il y a des produits italiens comme le vitello tonnato. Oui. Ce qui change aujourd'hui, c'est peut-être la manière de cuisiner, parce que les nouvelles générations veulent des recettes simples, rapides, pour autant sans oublier les traditions. Mais parlons de cette fameuse tête de veau et de votre confrérie. On veut savoir cette histoire.
1: Tout sur la confrérie.
0: Absolument tout sur la confrérie. Racontez-nous.
1: Oui, avec plaisir. Alors la confrérie de la tête de veau du Périgord a été intronisée par celle de Limoges. Il faut savoir que les confréries sont souvent dans des lieux d'élevage de bovins, donc la Corrèze, la Haute-Vienne sont des territoires où on fait beaucoup d'élevage dans ce sens-là. Et donc on a été intronisé en 2003, donc ça fait un peu plus de 23 ans que notre confrérie mange de la tête de veau et fait partager tous les restaurants de la région ce plaisir de manger la tête de veau ensemble, en fraternité. Et c'est d'abord notre rôle, c'est d'ailleurs de faire vivre les restaurants qui font des produits traditionnels, avec des éleveurs traditionnels. On a parlé tout à l'heure du veau de Pentecôte, évidemment, ce sont des produits fermiers, donc qu'on mange à la saison aussi. Et la tête de veau fait partie de ces plats-là. Voilà. Avec plusieurs recettes, puisqu'il en existe une myriade.
0: Évidemment, votre but, c'est de promouvoir les mets du terroir du Périgord, et particulièrement la tête de veau. Mais dans votre histoire personnelle, ce qui vous a amené, vous, à vous impliquer comme cela, c'est quoi ?
1: Des rencontres, uniquement des rencontres. En fait, j'avais un ami qui s'appelle Louis Coudert et qui a monté cette confrérie de la tête de veau à Limoges dans les années 80. Et en discutant et en faisant partie de cette confrérie en 2000, on a eu l'idée de, bien évidemment, d'en baptiser une dans le Périgord. C'est bien normal, milieu d'élevage aussi. Et c'est comme ça d'ailleurs que les confréries s'installent. Là, la confrérie de la tête de veau de Rungis vient d'inaugurer celle de Lyon, qui n'existait pas encore. Et on a une grosse tête de veau à Lyon maintenant depuis quelques semaines.
0: Il y a combien de confréries en France ?
1: Alors, on n'est pas fédéré, donc c'est compliqué de le dire, mais je pense qu'il y en a à peu près partout. En ce qui concerne le département, nous sommes pour le Périgord, mais il y en a en Corrèze, il y en a en Haute-Vienne, on a aidé celle de La Rochelle, on a aidé celle de Nevers. Les confréries s'entraident entre elles pour essayer de promouvoir ce mets d'exception.
0: Combien de membres en Dordogne ?
1: Un peu plus de 90 sur notre confrérie, ce qui m'a valu d'être un peu mouché par celle de Rungis, parce qu'on va bientôt aller les visiter, et Rungis, qui renaît sa tête de veau depuis 2017, m'a avoué qu'ils étaient 250, donc il nous reste encore quelques progrès à faire.
0: Restez à l'écoute de votre magazine Bienvenue chez vous, le rendez-vous des fiertés locales et de la tête de veau jusqu'à 11h. Du cœur, on en a à revendre dans cette émission qui est la vôtre, chers amis. Je vous rappelle que tout à l'heure, vous jouerez avec nous pour gagner très beaux cadeaux, des livres à propos de la cuisine du Périgord, un dictionnaire gourmand, bien boire et bien manger, et un coffret petit cochon, un coffret qui aime le pâté. Aujourd'hui, à l'honneur, c'est notre invité, grand maître de la confrérie de la tête

0: batteur de Genesis, Phil Collins, Two Hearts.
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0: La tête de veau est à l'honneur dans votre magazine Bienvenue chez vous, le magazine de tous les talents, de toutes les fiertés locales, jusqu'à 11h grâce à ceux qui le font vivre en Périgord et qui sont nombreux. Ce veau est à l'honneur sur nos tables de Pentecôte. Alain Pouquet, vous êtes grand maître de la confrérie de la tête de veau du Périgord, une confrérie passionnée qui fait vivre depuis 2003 les saveurs de la tête de veau, les recettes du terroir et bien sûr celle de la tête de veau. Alors aujourd'hui, on est peut-être plus sur les escalopes au balsamique, les curies de veau, les recettes sucrées salées, les panures aux saveurs méditerranéennes, des cuissons plus légères peut-être. Mais le veau réussit ce challenge, quelque chose d'assez rare. Il reste à la fois très traditionnel tout en s'adaptant aux cuisines modernes, n'est-ce pas?
6: Complètement, c'est-à-dire qu'aujourd'hui on a des têtes de veau qui ne sont pas forcément traditionnelles. On pourra parler de la recette de la tête de veau traditionnelle ou des têtes de veau en tortue, mais aujourd'hui, quand on visite des restaurateurs, puisque c'est notre but, faire vivre les restaurateurs du Périgord, on a des restaurateurs qui font des têtes de veau tout à fait spécifiques, à leur manière, et un peu, entre guillemets, allégées, mais avec des saveurs toutes particulières.
0: On veut savoir la recette de la tête de veau, puisqu'évidemment, en tant que grand maître, vous devez la réaliser.
6: Bien sûr, c'est le passage obligé du grand maître. Il est obligé de réaliser au moins une tête de veau, ce qui a été fait il y a quelques années déjà. Alors, évidemment, celle qu'on appelle la traditionnelle est celle qui est, je crois, la plus décrite par Alexandre Dumas, puisqu'il a fait une dizaine de recettes de tête de veau. Mais la plus classique, c'est celle qu'on blanchit dans un bouillon blanc. C'était un bouillon fariné qui permet d'enlever les impuretés de la tête de veau et ensuite qui est évidemment sortie, séchée et mise dans un bouillon. Le bouillon faisant évidemment la qualité de la tête de veau. Les ingrédients essentiels, hormis les légumes, sont bien évidemment la langue pelée. C'est un casus belli si jamais elle ne l'est pas. Et la cervelle, voilà. Donc ces trois plats sont servis avec une sauce gribiche ou une sauce ravigote. Et c'est ce qu'on appelle la tête de veau traditionnelle.
0: Il y en a qui le sont moins, c'est-à-dire.
6: Oui, il y en a qui sont moins. On a eu des chefs qui nous ont fait des têtes de veau au foin, snackées. Et la tête de veau qui est une des plus anciennes est celle qu'on appelle la tête de veau en tortue. Alors il y a deux explications à ça. Une qui dit qu'en fait c'était servi comme dans un dôme avec des morceaux qui ressemblaient à des écailles de tortue, mais plus vraisemblablement il y a une sauce tortue qui existe et qui est faite et que les cuisiniers connaissent tous. C'est une sauce qui vient de Provence, qui est beaucoup utilisée en Italie, qui est une sauce à base d'un bouillon de jambon, de champignons, de truffes et de madère. Voilà.
0: Alain Pouquet, quelle est la meilleure tête de veau que vous ayez dégustée, à part la vôtre?
6: À part la mienne, il y en a eu beaucoup, en plus de 20 ans, il y en a eu beaucoup. On a un membre de notre tête de veau, beaucoup de Périgourdins le connaissent, et aujourd'hui il est plus restaurateur, mais c'est Kiki Grimard, évidemment, la tête de veau de Kiki Grimard, ça a été pendant des années notre source d'inspiration. Mais il faut dire qu'à la tête de veau, on a beaucoup de cuisiniers et traiteurs qui font partie de nos membres, comme Francis Delpé, qui l'a réussi magnifiquement bien, David Mallard, Stéphane Prudhomme, enfin voilà, on a des ressources, et des ressources toujours renouvelées.
0: Il est notre invité aujourd'hui, Alain Pouquet, grand maître de la confrérie de la tête de veau du Périgord, une confrérie totalement passionnée qui fait vivre depuis plus de 20 ans les saveurs de cette formidable tête de veau. Restez avec nous, bien vous en prendra. Je vous rappelle que tout à l'heure, vous pourrez jouer à 10h45 pour gagner de très beaux cadeaux si vous avez écouté

0: Dès que le vent soufflera, Renaud, vous cherchez des sorties pour aujourd'hui, écoutez votre radio.
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0: Prenez donc un grand bol d'air à la fermette du Périgord. Dans le cadre de Printemps à la ferme, vous profitez d'un pique-nique géant au cœur d'un élevage d'alpagas. Produits locaux, ambiance nature, animaux détente et bonne humeur garantie. Il y a des jeux pour les enfants, un coin lecture et un moment gourmand qui vous attendent aujourd'hui jusque 14h à la fermette du Périgord. C'est vraiment un rendez-vous très très sympa dont vous pouvez profiter aujourd'hui. Je vous dis tout de suite où ça se trouve. Je crois que je ne l'ai pas fait. Je suis en train de le chercher à Rouffignac, Saint-Cernin de Rayac. À Issy-Jacques, vous venez partager un moment convivial aussi au cœur du village. Les amis de l'église vous donnent rendez-vous dès 12h15 entre l'église Saint-Félicien et le palais des évêques pour un grand pique-nique sous les marronniers. Ça va être très agréable. Vous apportez votre repas, vos couverts, vos jeux, votre bonne humeur. On partage. L'apéritif est offert par la municipalité. L'entrée est libre et l'ambiance est garantie à ce pique-nique au cœur du village. Place du palais des évêques à Issy-Jacques, aujourd'hui même.
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0: William et Sacha se sont rencontrés au bon moment. Deux DJ du sud de la France qui ont sorti ce tube qui est encore

fait danser et agrémente nos soirées. C'était en juin 88. 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

0: avec un petit passage de rap à l'intérieur. Il a fait son effet, ce titre, avec 1 300 000 exemplaires vendus. Oui, vous avez bien entendu le chiffre, et c'est un chiffre énorme à l'époque déjà. En 88, c'était le tube de l'été de début de soirée.
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0: Amateurs de gastronomie, restez à l'écoute de cette émission. Bienvenue chez vous, consacrée à la tête de veau. La tête de veau à sa confrérie en Dordogne, et ce depuis des années. Le grand maître est notre invité aujourd'hui. Il n'est pas peu fier de l'aventure, d'ailleurs, Alain Pouquet, puisqu'il fait vivre avec tous ses collègues cette confrérie, avec beaucoup de plaisir, beaucoup d'humour aussi, des traditions, tout un décorum. Ça fait partie de l'histoire, Alain.
3: Bien sûr, oui. On intronise par Saint-Aurélien le patron des bouchers, et par François Rabelais. Donc, pour ceux qui ont lu François Rabelais, évidemment, il y a de l'humour, de la gastronomie, de la rusticité. Mais voilà, c'est ce qui nous fait vivre, et le plaisir de transmettre des plats que forcément nos enfants n'auraient pas peut-être connus si on n'était pas encore là.
0: Comment se passe l'intronisation? Il faut avoir quelles qualités?
3: Alors il faut être parrainé, hein, comme dans toutes les confréries, il faut être parrainé par un ou deux membres, et il y a un petit passage obligé avec un petit CV humoristique qui était lu autrefois par notre grand maître des cérémonies, Jean-Michel Taillade, bâtonnier bien connu de Périgueux, qui malheureusement est décédé, mais qui a été repris maintenant, le flambeau a été repris par Loïc Biraud, et donc il y a un petit discours, et ensuite donc c'est par... cérémonie secrète, ou presque non, par Saint-Aurélien et François Rabelais, avec un adoubement un peu chevaleresque.
0: La tradition remonte à la fin du XVIIIe siècle, hein.
3: Oui,
0: la tradition de la tête de veau, même antérieurement,
3: on retrouve la tête de veau, c'est une cuisine occidentale, on la retrouve chez les Romains, mais elle a marqué le temps européen par malheureusement des crises politiques, puisqu'en fait on trouve une tête de veau qui a été lancée sous Charles Ier en Angleterre, malheureusement parce qu'il a été décapité. On retrouve cette même tradition qui est par les Jacobins sur Louis XVI, puisqu'en fait beaucoup de confréries calent leur grand chapitre sur cette date du 21 janvier, qui est la date où Louis XVI a légèrement perdu la tête. Donc c'était des têtes de veau dites révolutionnaires. La monarchie de Juillet aussi, ça permettait de se réunir alors que les réunions politiques étaient interdites. Donc elle a vraiment un sens entre guillemets politique. Elle clive la tête de veau, aussi bien quand on la mange, et elle fédère évidemment ceux qui sont membres et ceux qui l'aiment.
0: Donc, on l'entend, voilà. Au travers de ce que vous dites, Alain, servi à la table des rois, dévoré par ceux qui s'y opposaient lors de banquets qui célébraient des décapitations. Mais dans l'imaginaire collectif, la tête de veau, c'est la France des faubourgs, des restaurants routiers, des nappes à carreaux.
3: Oui, parce qu'en fait, ce plat-là, alors contrairement à ce qu'on croit, au Moyen-Âge, c'était pas un plat qui était un plat de pauvre. C'est devenu un plat de pauvre par la suite, à la fin de la monarchie. Et en fait, les gens mangeaient évidemment ce qu'ils avaient. C'était les abats, n'étaient pas forcément à la table des plus riches. Donc, ils mangeaient ce qui restait. C'est-à-dire tout ce qui était ce qu'on retrouve aujourd'hui dans la cuisine rustique française. C'est les riz de veau, les rognons et bien évidemment la tête de veau. Donc, et c'est un moment de partage. Et c'est pour ça qu'on a envie de transmettre ce moment de partage, en fédérant autour de ce plat mythique.
0: Mais finalement, c'était une recette considérée comme vieillotte qui renaît.
3: Complètement. Aujourd'hui, énormément de restaurants. C'est difficile de la mettre. Il y a peu de restaurants ici en Périgord qui la mettent tous les jours à leur menu, parce que c'est difficile de la conserver. Mais il y a énormément de brasseries aujourd'hui qui font de la tête de veau. À Paris, évidemment, le Procope, hein, qui est la plus célèbre, c'est la plus ancienne brasserie de Paris, qui fait une tête de veau en tortue de renommée internationale.
0: Aujourd'hui, les consommateurs veulent des produits français, des circuits plus courts, de la qualité, du goût, des recettes qui racontent une histoire. Et la tête de veau rassemble tout cela, n'est-ce pas?
3: C'est pour ça qu'on s'est... C'est le but de notre confrérie, c'est essayer d'aider les éleveurs, d'aider les restaurateurs et les éleveurs, et de remettre ce plat à l'honneur, en aidant nos éleveurs fermiers de Dordogne.
0: Alain, vous êtes... Oui. Grand maître de la confrérie de la tête de veau du Périgord, Alain Pouquet, je le rappelle, passionné depuis toujours à la tête de cette confrérie qui compte un peu moins de 100 membres depuis 2003. Si vous voulez la rejoindre, d'ailleurs, faites-vous ami avec Alain Pouquet, grand maître de la confrérie de la tête de veau. 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

0: Le meilleur de la chanson, celle que vous aimez sur votre radio ici, Périgord. Louis Capaldi, wish you the best.
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0: Nous jouons ensemble, et oui, c'est le moment de vous faire plaisir pour gagner plein de très jolis cadeaux. Être le meilleur, c'est ce qu'on espère à Laurent de Bergerac. Bonjour Laurent.
2: Bonjour à vous, bonjour tout le monde.
0: Le dictionnaire gourmand du bien boire et du bien manger de Jean-Claude Ribaud. C'est un premier cadeau que vous pouvez gagner. La cuisine de Périgord de Suzanne Boireau-Tartara. Attention, là aussi, vous en aurez pour vous faire plaisir. Vous êtes dans une volière actuellement, Laurent ?
2: Non, mais j'ai des tourterelles, j'ai plein d'oiseaux, de tout à côté de moi, des palombes. Et voilà,
0: on les entend effectivement très très très très bien dans le retour de notre antenne. Et puis ce coffret, les petits cochons. Alors c'est un coffret vraiment très sympa, une box idéale pour l'apéritif, pour vous récaler. À l'intérieur, il y a pas mal de choses, toutes plus délicieuses les unes que les autres. Super. Une terrine de campagne à la bière, un tartinable ail basilic, un pâté d'Yvon, un pâté Roscovi, des rillettes poulet piment d'Espelette, un tartinable jambon de Bayonne au piment Euskal Suldadaritza, je ne parle pas basque mais l'idée y est, et des goodies qui vont vous faire plaisir, le tout vaut 50€ plus les livres. Allez hop, je vous fais un prix à 85, Laurent.
2: Super.
0: Mais pour cela, il faut répondre aux questions. Alain Pouquet, grand maître de la confrérie de la tête de veau du Périgord, est à côté de moi. Alain, vous êtes prêt ?
3: Je suis prêt.
0: Il est prêt. Bonjour, à Alain. Valider. Il vous a dit bonjour avec
3: bonjour,
0: les oiseaux.
3: Bonjour avec les oiseaux.
0: Et mes questions. Question de fidélité, avez-vous écouté cette émission, Laurent ?
2: Oui, je pense avoir écouté. Après, on verra.
0: On croise les doigts qu'une première question. Allez. Attention, c'est parti. En quelle année la confrérie de la tête de veau du Périgord est-elle née, s'il vous plaît, Laurent ?
2: Alors, j'aurais dit 2003.
3: Magnifique réponse, Laurent, bravo.
2: Merci.
0: Entièrement nourri à la tête de veau, Alain Pouquet a une mine de rêve.
3: Merci.
0: Un point pour vous. Deuxième question, je note. Quelles sont, cher Laurent, les deux sauces essentielles de la recette traditionnelle de la tête de veau ?
2: Je dirais la sauce tortue et la sauce grillée, peut-être ?
3: Alors la sauce tortue, non, la sauce gribiche, oui, il y en a une autre quand même, hein, qui va avec la gribiche, super connue, gribiche et...
2: Je ne sais pas.
0: Parce que la sauce tortue, elle n'est pas devenue traditionnelle, c'est
3: elle pas
0: une version très ancienne.
3: Elle n'est pas traditionnelle, c'est une version ancienne. Et rave.
0: Ça commence par rave, ça se termine par hot.
2: Rave gros, je ne sais pas, rave, je ne sais pas, je perds des bêtises. Non, je...
3: Ah, c'est la sauce ravigote, oui.
2: Ravigote, d'accord.
0: Vous n'avez jamais entendu ce mot ?
2: Non. La première fois, je ne sais pas si vous l'avez prononcé. Vous l'avez prononcé
0: tout à l'heure ? Oui, ça a été dit, parce que la sauce ravigote, c'est vraiment la sauce traditionnelle française. D'ailleurs, on rappelle comment elle est faite ?
3: La ravigote, c'est en fait une base de vinaigrette avec des échalotes et des capres ou des cornichons, selon les préférences.
0: De l'escargot, non, du surfait ?
3: Et alors, l'escargot, c'est pas obligatoire. C'est clivant, l'escargot, mais on peut en mettre.
0: Échalotes, oignons ?
3: Échalotes, oignons, vinaigre, huile et capres ou cornichons.
0: Voilà, alors... Vous savez tout maintenant.
2: Côté de l'info.
0: Maintenant, vous savez. Merci. Troisième question, on y en est perdu. Quel roi français, qui a mal terminé, il faut bien le dire, a instauré, sans le vouloir, parce qu'il a perdu sa tête, les traditions de repas de tête de veau au mois de janvier ?
2: Louis XVI ?
0: Eh oui !
3: Eh oui, voilà. Bravo. Louis XVI, malheureusement, pour lui.
0: Les confréries de tête de veau seraient-elles royalistes, mon cher
3: non,
0: Alain ?
3: Non, elles ne sont pas royalistes, mais c'est vrai que la tête de veau, elle est clivante, et donc c'était le plat des Jacobins, et donc il y a eu des confréries qui se sont montées après le 21 janvier, date du décès de Louis XVI.
0: Il n'y a pas que la tête de veau dans la vie, Laurent. Vin de noix, tourte croustillante, cuite au feu de bois, foie gras, moelleux, cèpe parfumé, vin de Bergerac, fraise, gariguette. C'est dans la cuisine du Périgord de Suzanne Boireau Tartara. Vous allez pouvoir trouver l'aioli, l'andouillette, la poule au pot dans le livre Dictionnaire gourmand du bien boire et du bien manger, Jean-Claude Ribaud. Et puis votre coffret petit cochon vous aidera à digérer tout, avec des copains ou en famille, comme vous voulez, de quoi faire un super joli apéro.
2: Merci beaucoup à vous. Merci, super Igor. Super. Merci beaucoup.
0: Merci, Laurent. Merci à vous tous. Nous avons passé un très bon moment en votre compagnie, mon cher Alain. Je vous souhaite une très bonne journée et nous annoncez la prochaine manifestation de la confrérie de la tête de veau du Périgord.
3: Merci Sophie de nous avoir reçus ici. Et la prochaine se fera donc le 5 juin au golfe de la Marterie, donc avec une tête de veau qui est très bien réalisé là-bas. Comme le goff de Périgueux avec Christophe, d'ailleurs.
0: À Saint-Félix-d'Aurillac, vendredi 5 juin, c'était un dîner réservé aux membres de la confrérie et à leurs invités. Évidemment, la tête de veau sera à l'honneur. Une tête de veau qu'on a bien mise en valeur aujourd'hui. On vous remercie beaucoup, Alain Pouquet, grand maître de la confrérie de la tête de veau. On a passé vraiment un moment très, très sympathique avec vous. Demain, tout autre sujet dans notre émission, restauration, l'avenir, c'est l'artisanat par l'IA. Avec le chef Olivier Vierzon, il nous dira à quel point l'artisanat battra toujours à plate couture l'intelligence artificielle. Mylène Farmer, je t'aime Mélancolie. Et puis ensuite, nous retrouvons ensemble notre chronique « C'est tendance ». 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Je laisse avec un des plus grands tubes de Mylène Farmer.

0: Mylène Farmer, si vous l'aimez, vous la retrouvez sur nos réseaux ici Périgord grâce au tribute qui vient de se dérouler à la Foire Expo de Bergerac. Mylène Farmer qui chante encore pour vous et quand vous voulez à l'écoute de votre radio préférée.
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0: Mais pourquoi ne pas mettre de la musique alors que vous divorcez? C'est tendance, paraît-il. Muriel Jourdan décrypte pour nous le monde qui nous entoure et on découvre la tendance des bacs de divorce, car divorcer peut se célébrer.
3: Et oui, on le célèbre de plus en plus aujourd'hui comme une renaissance, comme la fin d'une souffrance, d'un inconfort. Sur les réseaux sociaux, on ne compte plus les vidéos de fêtes, de copines qui dansent, de nouvelles coupes de cheveux et de relooking pour fêter la séparation. Une façon de montrer que non, la vie ne s'arrête pas après un divorce. Bien au contraire, des femmes s'offrent même des bagues de divorce. Il y a 2 ans, une célèbre influenceuse mannequin avait récupéré les pierres de sa bague de fiançailles pour en faire un nouveau bijou, pensé rien que pour elle. Mais comme le diamant initial était gros comme le poing, et ben elle a même pu en faire 2 des bagues. Après elle, beaucoup de femmes ont suivi le mouvement.
4: J'ai l'idée de transformer sa bague de fiançailles, sa bague de demande en mariage, en une bague de divorce. Je trouve ça génial comme idée.
5: Effectivement, j'avais expliqué il y a quelques temps d'où venait ma bague, pourquoi, comment. C'est une bague de divorce. Et en fait, c'est un cadeau que je me suis fait de moi à moi.
6: J'ai eu pour la bague de divorce plus de 250 commandes pour cette bague. C'est complètement hallucinant.
3: Donc vous voyez, avec la bague de divorce, symboliquement, on reprend le pouvoir sur sa vie et on affirme son choix. D'ailleurs, cette mode a boosté les ventes de bagues de divorce, devenues un marché à part entière.
0: Un phénomène pas si surprenant, Muriel, car en France, près d'un mariage sur 2 se termine par une séparation.
3: Oui, et faites gaffe, hein, les mecs, parce que ce sont majoritairement les femmes qui décident de divorcer. Alors elles choisissent aujourd'hui de partager ce moment, comme elles ont partagé leur demande en mariage, leur fiançailles ou encore leur grossesse. À l'heure où tous les moments intimes de la vie sont postés sur les réseaux sociaux, pourquoi le divorce y échapperait-il? Et cette tendance ne s'arrête pas au bac de divorce, hein. Il y a aussi l'organisation de divorce parties, des fêtes pour célébrer la séparation avec de vraies mises en scène. En Mauritanie, le divorce est même un signe de fierté et de liberté pour les femmes, et au Japon, des agences proposent même des cérémonies pour célébrer la fin d'une union.
7: Comment se fait-il qu'encore aujourd'hui on nous fasse croire que le célibat, c'est synonyme d'échec? Les femmes qui divorcent devraient faire une fête. Donc si vous êtes divorcée et que vous n'avez pas fait de fête, venez à l'événement.
8: Mais comment on s'habille pour une fête de divorce?
9: Moi j'ai du tout noir. Genre.
8: Mais ça, c'est un enterrement?
9: Oui, l'enterrement de l'enfer.
10: J'ai demandé à la famille qui m'héberge en ce moment quel était le concept d'une fête de divorce. Et ils m'ont expliqué qu'il y a des femmes, quand elles divorcent, font une annonce générale à tout le quartier, à tout leur entourage, qu'elles sont libres.
3: Bref, célébrer son divorce, c'est tendance, ok, mais pas sûr qu'on ait toutes les moyens de fêter ça en grande pompe, hein, dans un resto, avec un gros gâteau, comme sur les réseaux sociaux. Parce que d'après l'INSEE, après une séparation, les femmes subissent une perte financière plus élevée que les hommes. Et ça, c'est pas vraiment la cerise sur le gâteau.
0: Merci Muriel Jourdan, vous l'aurez écouté sur ici.fr. Demain, elle nous parlera du phénomène de l'écoute en accéléré.
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0: Ça va ?

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2: La Dordogne n'est pas en vigilance canicule, mais les températures grimpent encore aujourd'hui et toute la semaine. Les records pour un mois de mai pourraient être explosés partout. Déjà hier, on a battu le précédent record à Bergerac, 33,8 degrés. On attend 36 cet après-midi à Périgueux. On fait le point à la fin du journal. Le conducteur d'un scooter a été blessé par une barrière cette nuit à Sarlat, une barrière qui lui a été lancée dessus par un passant. On ne sait pas pourquoi cet homme a fait ça. Le pilote du scooter est tombé, il a été blessé au bras, il a été transporté à l'hôpital de Sarlat. Un chat tué par un tir de carabine, un autre amputé de la patte gauche. Sur ici.fr, on vous a mis la vidéo des propriétaires de Louis et Stark. Très choqués, ils ont déposé plainte après que leurs chats ont été visés par des tirs dans une résidence de Trélissac. On n'a pas retrouvé l'auteur des tirs. La SP a dit qu'elle se portera partie civile en cas de procès. Des rues de Périgueux seront plongées dans le noir ce soir encore à cause de la panne de l'éclairage public qui dure depuis samedi soir. Ça ne concerne que les lampadaires, pas les feux tricolores, mais la panne ne pourra être rétablie que demain. En attendant, les agents de la ville doivent allumer et éteindre les lampadaires à la main. La ville appelle les cyclistes et les piétons à la prudence. Direction la Fédérale 2 pour l'Union Saint-Astier-Neuvic et Nontron. Après un beau week-end de rugby, les deux clubs se sont qualifiés pour les huitièmes de finale de Fédéral 3 et ils décrochent leur billet pour la Fédéral 2. Lausanne affrontera Paris 15 et Nontron va défier Clichy dans les Hauts-de-Seine. Le match se disputera sur terrain neutre.
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2: Et pour la météo, Sophie, on le disait, il fait très chaud. Prudence et on reste à l'abri du soleil aujourd'hui.
4: Ah ben effectivement, nous allons vraiment étouffer de chaleur, il faut bien le dire. Hein, 34 à 36 degrés, température bien au-dessus des valeurs de saison, comme vous l'avez annoncé, Jeanne. La nuit prochaine, les températures vont baisser. On en profitera entre 17 et 20 degrés. Ce sera le moment d'aérer un peu plus frais dans la vallée de la Dordogne, jusque 16 degrés. Demain, mardi, il fera jusque 36 degrés également. Même chose, mercredi, on signe jusque 38 degrés. Jeudi, vous l'avez bien entendu, 38 degrés annoncés par Météo France. Et puis les jours suivants, il fera quand même encore très chaud, au moins jusque samedi. On en est là des prévisions de Météo France. On vous retrouve avec votre éventail, votre ombrelle et anti-shirt à midi pour le journal.
2: À tout à l'heure.
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4: Véritable crush des années 80 pour Laurent Voulzy. Il a écrit pour elle « Les nuits sans Kim Wilde », un des grands standards dont vous profitez maintenant sur Ici Périgord, votre radio. Vous vous préparez d'ores et déjà à jouer aux 24 patates. Et oui, votre jeu de 11h à midi pour gagner un super cadeau. Vous allez le découvrir bientôt.

0: écoutait sur ses cassettes quand il était plus jeune, Laurent Voulzy. Puis un jour, il l'a rencontrée et lui a même proposé de chanter avec elle. C'est cette voix que vous entendez actuellement. Il a enregistré et c'est resté mythique pour Laurent Voulzy, qui est reparti en décapotable à Londres avec Kim Wilde. Et puis leur amitié a duré encore, et même en famille d'ailleurs, hein, avec celle de Kim Wilde, qui l'invitait à table.
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0: C'est une histoire de famille que celle d'Ici Périgord, puisque vous êtes là, chers amis, à nous écouter, à profiter, j'espère, pour vous, à gagner aux 24 patates. Cette semaine, votre grand quiz vous offre un cadeau magnifique, une machine à café d'une grande marque italienne et du café, offert par l'entreprise artisanale Café Misseg, implantée depuis 30 ans à Trélissac. Alors, jouer aux 24 patates maintenant, c'est gagner ce cadeau d'une valeur de 580 € avec Ici Périgord, la première radio de la Dordogne. Si vous êtes le meilleur ou la meilleure aujourd'hui, vous partez avec le mug collector ici. Voilà, c'est tout simple. CQFD, comme dirait l'autre en mathématiques. Cette musique, elle aussi fait partie du patrimoine, n'est-ce pas ? Eye of the Tiger, avec le groupe Survivor. On a retenu surtout le film Rocky 3. Hein. C'est Sylvester Stallone qui voulait cette musique pour son film L'œil du tigre.

0: Eye of the Tiger, c'était Survivor.
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0: Le 24 patates, c'est le jeu qui vous fait gagner et qui vous gâte. Raphaël de Périgueux, bonjour.
3: Oui, bonjour.
0: Mon cher Raphaël, vous jouez pour gagner un superbe cadeau qui vaut bien cher. Et j'espère, vous pourrez, pardon, j'en bafouille, savourer votre café comme il se doit grâce à ce cadeau d'une valeur de 580 euros.
3: Ah bah, ça serait génial.
0: La machine à café d'une grande marque italienne, le café, le tout offert par l'entreprise artisanale Café Misseg, implantée depuis longtemps avec beaucoup d'expérience, 30 ans à Trélissac. Alors pour ce faire, il faut évidemment vous qualifier.
3: Oui, ok.
0: Vous avez 24 patates, connaissez-vous le jeu ?
3: Pas trop, mais j'aimerais bien que vous me rappeliez les règles, pardon.
0: Mais je vous en prie, c'est un ravissement. Alors, vous avez 24 patates, 3 questions, 5 secondes pour répondre à chaque question, d'accord ?
3: D'accord.
0: Ça, c'est la base.
3: Ok.
0: Vous avez 24 patates, c'est votre trésor. Vous allez le miser, au moins une pomme de terre pour commencer, puisque vous avez 24, il faut miser le minimum, ou la totalité, 24. À chaque fois, vous misez ce que vous possédez.
3: D'accord.
0: Okay. D'accord. Okay. On va jouer, vous allez voir, vous allez tout comprendre.
3: D'accord.
0: Je commence avec une question route. Évidemment, je vous donne le thème. Selon vous, combien pouvez-vous miser ?
3: Allez, je veux dire 5 patates.
0: 5 pour la route, c'est le cas de le dire.
3: Ouais, c'est ça, oui, 5 fois.
0: Alors, donc, si vous perdez 19, si vous gagnez 29.
3: Oui.
0: Quel est le numéro ? C'est parti, on se concentre 5 secondes pour me répondre. Quel est le numéro que porte la route mythique qui traverse les États-Unis d'est en ouest ou d'ouest en est ? C'est comme on veut. C'est la route 33, 45 ou 66 ?
3: 66.
0: La route 66, bravo à vous.
3: Merci.
0: Et hop, 29 patates dans votre panier.
3: Allez.
0: C'est votre stock maintenant, à vous de bien miser pour la suite. Question définition.
3: Ok.
0: Vous misez combien ?
3: J'ai misé, je vais miser 10 patates.
0: 10 pour la définition d'un mot. Quand on dit d'une personne qu'elle est candide, ça veut dire qu'elle est naïve, qu'elle est émotive ou amusante ?
3: Qu'elle est naïve.
0: Bravo, 39 pommes de terre. Dernière question pour vous, 5 secondes. Vous êtes super bien parti, mon cher Raphaël. Question falaise.
3: Oh, falaise, waouh. Allez, je vais miser 15 patates.
0: Les célèbres falaises de la vallée de la Vézère sont en quel matériau, s'il vous plaît, essentiel ? Elles sont en...
3: Falaise en granit. Bon, j'ai un peu dit n'importe quoi.
0: Non, c'est pas n'importe quoi, mais ce n'est pas ça. Très malheureusement.
3: Ah, c'est pas ça.
0: Elles sont en calcaire.
3: Ah oui, on va chercher le nom.
0: Mais oui, okay. En Dordogne. On est envahi par le calcaire. Faites couler l'eau un peu longtemps, vous verrez. Ou alors, si vous vous faites du thé dans la bouilloire, vous avez vu l'état de la bouilloire en une semaine.
3: C'est vrai.
0: Il vous reste 24 pommes de terre. Tout est possible encore. Restez à l'écoute, vous serez peut-être le finaliste aujourd'hui. Qui sait ?
3: Ok.
0: On fait comme ça, Raphaël ?
3: On fait comme ça.
0: Je vous embrasse, merci pour votre fair play. À l'écoute de la radio que vous aimez, qui s'appelle ?
3: Ici Périgord.
0: Vous aussi, vous voulez vous faire un bon café ? 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À l'imparfaite, c'est le nouveau titre d'Amir.
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0: à l'imparfaite, c'était Amir.
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0: 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En 1980, il sort un de ses meilleurs titres, Bernard Lavilliers, extrait de son album Au Gringo, Stan de Ghetto.

0: Chanson écrite en Jamaïque, enregistrée en Jamaïque par Bernard Lavilliers, qui avait rencontré d'ailleurs Bob Marley, qui lui avait donné des conseils de groupe et de studio, où enregistrer un incontournable devenu culte, Stan de Ghetto.
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0: Et si vous adoptiez une poule ? Non, ce n'est pas une blague, c'est une opération de sauvetage qui se tient demain de 14h à 15h30, sur le parking du magasin Terre Animaux à Champs-Vinel. L'association Poules pour tous propose à l'adoption des poules pondeuses âgées de 18 mois, issues d'élevage bio et plein air. À cet âge, elles sont parfaitement adaptées à la vie en jardin et peuvent encore pondre jusqu'à 1000 œufs sur 3 à 4 ans. Pourquoi une opération d'urgence ? Parce que sans famille adoptante, ces poules seront abattues. Chaque année en France, 50 millions de poules pondeuses sont éliminées à 18 mois, alors qu'elles ont encore plusieurs belles années devant elles. L'association existe justement pour leur offrir une seconde chance. Le prix d'adoption est de 7 euros par poule. Retenez bien donc le rendez-vous demain, 14h-15h30, sur le parking du magasin Terre Animaux à Champs-Vinel. 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
0: Dans quelques instants, on accueille notre candidate aux 24 patates, Sylvie de Creys. On écoute Gérard Berliner, Louise.
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0: chanson extrêmement triste, hein, qui raconte l'histoire d'une femme de chambre qui est tombée amoureuse et son fiancé est mort au champ d'horreur, comme disait Jacques Brel, dans les tranchées de la guerre 14-18.
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0: Nous jouons avec Sylvie de Creys. Bonjour ma chère Sylvie.
3: Bonjour.
0: Prête à gagner une superbe machine à café?
3: Eh bien, on va essayer.
0: Attention.
3: Ça me fait très envie.
0: C'est du cadeau, café exceptionnel, hein, et grâce à cette machine expresso broyeur de marque italienne, 580 € pour vous, puisque on vous offre la machine, les cafés qui vont bien avec, et si vous gagnez aujourd'hui, le mug ici, totalement collector. Alors, on commence. Évidemment, je vous ai coupé la parole, ma chère Sylvie.
3: Non, je vous en prie.
0: On commence avec 24 patates. Ça, c'est la base.
3: Très bien.
0: Vous connaissez le jeu ?
3: Oui, je connais le jeu, mais je n'ai jamais joué.
0: 24 patates, 3 questions, 5 secondes pour répondre à chaque question, d'accord ?
3: Mm-hmm.
0: Et vous allez miser avec votre stock de départ, votre petit trésor. 24 patates et on va parler département. Combien misez-vous ?
3: Ouh, département, je vais miser 10 patates.
0: Vous êtes de la génération où on apprenait les numéros de département ?
3: Oh, moi je les connais pas trop.
0: Mince alors. Allons-y quand même, 5 secondes. Vous êtes prête ?
3: Oui.
0: Quel est le numéro du département du Nord, s'il vous plaît ? 62, 51 ou 59 ?
3: 59.
0: Bravo, ça commence bien.
3: Bon.
0: 34 patates.
3: Très bien.
0: Bon, maintenant on va aborder les sciences.
3: Ouf. Allons-y.
0: Bon, alors.
3: On va faire. Allez, 15 patates.
0: 15 patates pour les sciences. Attention, attention. Je me remets dans mon tableau. J'ai bien noté. Et voici votre réponse en 5 secondes. Quelle théorie Albert Einstein a-t-il énoncé ? La théorie de la. De la rien du tout.
3: De la rien du tout, je l'ai sur le bout de la langue.
0: Mais, mais oui. Buvez un verre d'eau.
3: Avec
0: franchement,
3: ce temps, oui.
0: Franchement, c'est dur. La théorie de la rela...
3: De la relativité.
0: Mais oui, bien sûr.
3: Et voilà.
0: E égale MC2.
3: Et c'est ça.
0: On verra le problème de physique plus tard. Pour voilà. Le moment, il vous reste 19 pommes de terre. Vous n'avez rien perdu. Vous pouvez encore gagner.
3: Eh bien, écoutez, on va tout jouer. Perdu pour perdu, on va tout jouer.
0: Ou gagner pour gagner. Dernier sujet, sujet chapelle. Vous avez misé 19 pommes de terre. La chapelle Sixtine du Périgord, c'est un surnom, bien sûr.
3: Oui.
0: Dont nous pouvons nous enorgueillir parce qu'il parle d'une célèbre grotte en Périgord. Laquelle ?
3: Lascaux.
0: Bien sûr.
3: Ah.
0: Et hop, 38 patates pour la 2. Sylvie. Vous êtes bien avec 38 pommes de terre pour le moment. Vous êtes la meilleure.
3: Bon.
0: Et on vous retrouve peut-être en fin d'émission.
3: Avec plaisir.
0: Et pour cela, il faut écouter votre radio.
3: Ici Périgord, bien sûr.
0: Vous voyez que c'est fastoche. 05 53 53 82 82. On donne tout. On joue aux 24 patates. On appelle Audrey pour partir avec une machine à café et son café associé d'une très très belle marque italienne, la machine préférée de Brad Pitt. Et vous partez avec un cadeau de 560 €. Et pour gagner ce cadeau, il suffit, bien sûr, 580 €. On va enlever 20 € de jouer avec nous au 05 53 53 82 82.
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0: Skyfall et 007. Skyfall, la musique de James Bond.
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0: Stéphane de Montsec, bonjour.
3: Bonjour.
0: Nous ne vous entendons pas du tout, Stéphane. Il faut éteindre la radio, on ne peut pas jouer, sinon. On n'entend rien, on entend ma voix en retour. Vous êtes en voiture actuellement?
3: Je suis arrêté pourtant.
0: Ah là, ça va beaucoup mieux. Vous aviez laissé la radio allumée. Donc tout est éteint, c'est bon, haut-parleur, radio, Bluetooth, tout.
3: Ok, ça marche.
0: C'est parti, mon cher Stéphane. Avec 24 pommes de terre et une première question capitale, c'est le cas de le dire. Vous misez combien?
3: 10 patates.
0: Je rappelle qu'en jeu, il y a une superbe cafetière avec son café offert par l'entreprise artisanale Café Missec. Le tout vaut 580€ pour ce faire. Il faut se qualifier être le meilleur aujourd'hui. Vous m'avez dit donc 10?
3: Ben, je vais en mettre 10.
0: 10 patates. Voici la question. 5 secondes pour me répondre. Il y a 3 questions. Attention de bien faire et de bien miser. Oslo est la capitale de quel pays?
3: La Suède.
0: Vous m'avez dit quoi? La Suède. Non, c'est la capitale de la Norvège.
3: Ah.
0: Ah, comme vous dites. Mais rien n'est perdu. Rien n'est perdu, mon cher Stéphane. Croyez en votre chance. Deuxième question. Question musique.
3: Oui.
0: Vous misez combien? Vous avez 14 pommes de terre.
3: Je vais en mettre 10 encore. Hein. Le tout pour le tout.
0: Le tout, ou presque le tout.
3: Oui.
0: Presque le tout. Il n'y a pas tout, mais presque, presque, presque. Attention. Gims évoluait dans un groupe de rap avec Black M avant son immense carrière solo. Ce groupe, c'était NTM, Section d'Assaut ou Funky Family.
3: Ça devait être Funky Family.
0: Bon, là, c'est un petit air pour la route, ce que vous êtes en voiture. De Gims, ouais. Maître Gims à l'époque d'ailleurs, avec Sapé comme jamais, un de ses plus grands titres. C'était après l'époque de Section d'Assaut.
3: Ah.
0: Section d'Assaut et non pas Funky Family. Ouais. Il ne vous reste que 4 pommes de terre. C'est la misère.
3: C'est la misère.
0: La misère, on termine pour la gloire ou pas?
3: Ben, bien sûr.
0: Que signifie. Vous misiez combien? Que signifie? C'est le
3: ben,
0: thème.
3: Tout.
0: Vous misez tout, 4 pommes de terre. Alors nous allons faire un petit peu d'occitan. Que signifie selon vous le mot bourna? Est-ce que ça signifie, cela signifie pardon, la ruche, le village ou le toit?
3: Le village.
0: C'est là qu'on termine, affamé, avec 0 pommes de terre. Le mot bourna, ça veut dire ruche.
3: Ah oui, je pensais que c'était le village de Bourna, c'est pour
0: ça. Mais oui, c'est vrai, il y a un petit piège, ça veut dire la ruche. Il ne vous reste rien, mais vous pouvez continuer votre route tranquille à écouter ici Périgord et jouer avec nous une autre fois, mon cher Stéphane.
3: Merci, au revoir.
0: À bientôt. Et il y en a une qui se frotte les mains, qui commence à éplucher ses pommes de terre, c'est Sylvie, notre gagnante qu'on accueille dans quelques instants. Et le 24 patates. J'ai un drôle d'accent maintenant. Hein. Le 24 patates, c'est votre jeu qui vous gâte toute la semaine. En musique aussi, hein. On fait ce qu'il faut pour que vous soyez heureux, que vous chantiez à tue-tête, en voiture, dans la douche, au travail, à la maison. Ça fait

0: Hommage à Daniel Balavoine, disparu il y a 40 ans avec un de ses plus célèbres titres, Mon fils, ma bataille, Sylvie de Creys, vous revoilà.
1: Oui, je suis là.
0: Vous avez gagné le mug ici, le mug collector. C'est une première étape vers la victoire.
1: Ah oui, je suis ravie.
0: Vous êtes maintenant certaine d'être en lice pour la finale vendredi à midi moins le quart pour gagner une machine à café d'une grande marque italienne et du café avec la machine. Le tout est offert par l'entreprise artisanale Café Misseg, implantée depuis 30 ans à Trélissac. Vous buvez beaucoup de café par jour ?
1: Alors, j'en bois moins maintenant, mais j'en bois par contre chez mon mari qui boit beaucoup de café. Et on est très amateurs de bon café.
0: Donc là, vous pourrez le faire vous-même, hein, puisque c'est voilà. Une machine qui, évidemment, fonctionne avec du café en grains.
1: C'est ça, et c'est bien meilleur.
0: C'est délicieux même, vous voulez dire. 580 €, voilà la valeur du cadeau. Vous ferez partie des 5 candidats de la semaine, les meilleurs, qui se retrouveront sur la roue qui tournera à midi, moins le quart, très précisément, vendredi. Vous serez là près du téléphone, on laissera sonner 4 fois. Qui sait, peut-être que c'est chez vous à Creys que ici Périgord s'installera pendant ce repas. Et nous boirons ensemble un bon café, ma chère Sylvie.
1: Avec plaisir.
0: Bonne journée, bravo.
1: Merci beaucoup. Merci à ICI Périgord. Au revoir.
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0: fois.
1: Mille fois, c'est l'amour, Dame Pokora, avec vous et ici Périgord. Vous pouvez jouer, vous amuser encore et toujours. Après le journal de midi de Jeanne de Butler, vous retrouvez Éric Bastien et Valérie Damido. Et cette semaine, vous allez pouvoir profiter d'un très beau cadeau grâce à l'office de tourisme du Grand Autunois Morvan. Vous partirez pour un week-end exceptionnel à Autun.
2: C'est lundi, un, vendredi, un, t'as gagné,
3: oui.
2: Pas cette semaine, un, c'est moi, qui reprend la main.
4: Oui, mais vendredi, c'était
2: Eh oui, c'est ça. Allez, lundi, nouvelle semaine, nouveau cadeau. À tout de suite, mes chéris, pour ma victoire.
1: On les retrouve tous les deux à partir de 12h05 pour gagner ce très joli cadeau. Conga, c'est une chanson du groupe américain Miami Sound Machine, menée par la célèbre Gloria Estefan. Et nous sommes en plein dans les années 1985. Bienvenue sur les routes du soleil d'ici Périgord.

0: Un tube international devenu un standard, les Miami Sound Machine et la voix exceptionnelle de Gloria Estefan, c'était Conga.
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0: Je vous souhaite un bon appétit si vous vous mettez à table, vous écoutez Ici Périgord. Journal de Jeanne de Butler.
2: Des températures caniculaires en Dordogne. Le soleil tape déjà ce midi et on attend jusqu'à 36 degrés cet après-midi à Périgueux. Digne d'un mois de juillet, c'est du jamais vu. Hier déjà, les records pour un mois de mai ont été battus à Bergerac. Et ça va durer. Alors on cherche la fraîcheur au bord de l'eau, comme à la plage de Lille où il y a foule. Valentin Plat.
3: Noah, 11 ans, place ses orteils dans la Drône.
4: C'est froid,
5: jeune homme.
3: Sa maman Aurélie plonge, elle, sans souci. Elle attendait la première baignade de l'année avec impatience.
6: Il y avait un besoin de fraîcheur. Avec les températures, on s'est dit, allez, on va regarder au plus proche. Et puis, on a mis une demi-heure pour arriver. On était sur le canapé, elle a dit, allez, on part.
3: En plein week-end prolongé, on en profite. Oh, Méban, Eva et Lamia, les trois copines du bord de plage.
7: C'est énorme. Oh,
8: c'est énorme. C'est le début.
9: On attendait que ça.
8: J'aime pas le froid. J'aime bien quand il fait chaud. J'aime bien bronzer.
9: Avec de la bonne humeur.
10: En plus, si on met, il fait déjà 35 degrés en juillet, ce sera quoi?
3: Ce sont les cris de joie des enfants qui rythment l'après-midi à Lille. Le petit Malik, 6 ans.
11: En premier, on voulait aller au jouet. Ça brûlait. Et après, on est revenu ici pour se baigner parce qu'on avait trop chaud.
3: 33 degrés de l'eau bien fraîche. Finalement, c'est ça la définition du bonheur, lance Ahmed de Saint-Paul-de-Serre.
12: Ça fait plaisir déjà. Le soleil qui est là, le beau temps. Le monde, on n'est pas trop loin. Faut pas aller à Ibiza. Voilà, on peut rester chez nous et être bien.
3: Le programme baignade en famille sera le même dans les prochains jours car les températures vont rester au-dessus des 30 degrés.
2: Voilà, 36 degrés cet après-midi, ça va encore durer toute la semaine. Alors, on pense à boire, éviter les efforts physiques quand il fait chaud comme ça. On fait un point sur la météo à la fin du journal. Le conducteur d'un scooter a été blessé par une barrière cette nuit à Sarlat. Une barrière qui lui a été lancée dessus par un passant. On ne sait pas pourquoi cette personne a fait ça. Le pilote du scooter est tombé, il a été blessé au bras. Il a été transporté à l'hôpital de Sarlat. Un chat tué par un tir de carabine. Un autre amputé de la patte gauche. Sur ici.fr, on vous a mis la vidéo des propriétaires de Louis et Stark. Très choqués, ils ont déposé plainte après que leurs chats ont été visés par des tirs dans une résidence de Trélissac. On n'a pas retrouvé l'auteur. La SPA dit qu'elle se portera partie civile en cas de procès.
0: Les sangliers ont fait moins de dégâts cette année dans les cultures.
2: C'est ce que nous disait ce matin le nouveau président de la Fédération des chasseurs de la Dordogne, tout juste élu. Jean-Paul Dubos remplace Michel Amblard à la tête des chasseurs du département. Et un de ses gros sujets, ce sera bien sûr les dégâts du gros gibier, alors que la Fédération a rembourser les agriculteurs pour plus d'un million d'euros l'année dernière.
13: Sans vouloir vendre la peau de l'ours avant de l'avoir attrapé, nous on constate cette année qu'il y a une diminution du nombre de dossiers, ce qui ne veut pas dire systématiquement un nombre d'hectares et de dégâts, mais on pense qu'effectivement cette année 2026 devrait être moins catastrophique en matière de dégâts auprès des agriculteurs. Et c'est important et nous le faisons. Et je pense que la fédération met la pression, une pression énorme sur nos amis chasseurs pour que les prélèvements se fassent au maximum. Je rappelle ici qu'on a prélevé 23 000 sangliers sur ce département et malgré ça, on court toujours après le taux d'accroissement de l'animal.
2: Jean-Paul Dubos, le nouveau président de la Fédération des chasseurs de la Dordogne. Son interview est à réécouter en entier sur ici.fr. Des rues de Périgueux seront plongées dans le noir ce soir encore à cause de la panne de l'éclairage public qui dure depuis samedi soir. Ça ne concerne que les lampadaires, pas les feux tricolores. Mais la panne ne pourra être rétablie que demain. Alors en attendant, les agents de la ville doivent allumer et éteindre à la main. La ville appelle les cyclistes et les piétons à la prudence. Direction la Fédérale 2 pour l'Union Saint-Estienne-Vic et Nontron. Après un beau week-end de rugby, les deux clubs se sont qualifiés pour les huitièmes de finale de Fédérale 3 et décrochent leur billet pour la Fédérale 2. Lausanne affrontera Paris 15 et Nontron va défier Clichy dans les Hauts-de-Seine.
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2: Et pour la météo, Sophie, on l'a dit, on attend jusqu'à 36 degrés cet après-midi.
4: Ah, oui, a priori, donc, ça va durer toute la semaine, Jeanne. Hein. Pour moi, jusque samedi, priori,
2: vous dit un pic
4: devrait s'arranger.
2: Tout à l'heure, vous me disiez un pic jeudi, il me semble.
4: Oui, oui, 38 degrés jeudi. Voilà ce que nous annonce Météo France dans certains endroits du département. Enfin, pour les températures les moins élevées, ce sera 35. Hein. C'est donc énorme. Et on parle évidemment de température à l'ombre. Donc, vous l'avez dit, on le répète, il faut bien s'hydrater. Vous partez avec de l'eau si vous sortez. Vous veillez sur vos proches, les personnes les plus âgées, vos papis, vos mamies, prenez de leurs nouvelles. Bien sûr, faites attention aux petits-enfants également et aux coups de soleil. Merci Jeanne, bonne journée à tous, à l'écoute d'ici Périgord, il est midi 5, l'heure de vous amuser.
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5: Bonjour la France, bonjour, bonjour. Alors ceux qui sont évidemment le week-end prolongé, je vous déteste. Nous on est en direct avec Éric Bastien, c'est une nouvelle semaine qui commence. Qui dit nouvelle semaine dit évidemment nouveau cadeau. Bon alors la semaine dernière...
7: Qu'est-ce qu'il y a? Bonjour, bonjour à tous. Oui, j'ai gagné, c'est ça que vous voulez. Vous avez
5: oui,
7: du mal à.
5: Oui, enfin bon,
7: vous n'avez pas passé un bon week-end. Ouais, vous avez passé un mauvais week-end.
5: Par contre, on a une autre candidat qui nous a envoyé des photos ce week-end. Oui. Mais merci. On a trop adoré. Il nous a envoyé des photos de lui déguisé en Dark Vador, déguisé en tout. Enfin bref.
7: Christophe, on le salue.
5: C'était
7: Christophe.
5: Génial. Alors, cette semaine, c'est un week-end exceptionnel.
7: Ah oui.
5: Et oui. Et on part à Autun. Et on part à Autun faire le roi. Et oui, parce que c'est Augusto Dunum, le rêve du roi. Et vous gagnez ce petit cadeau pour deux personnes. C'est votre radio ici et l'office de tourisme du Grand Autunois Morvan qui vous offre ce week-end du rêve du roi. Vous partez le vendredi, le transport est compris, c'est vous qui choisissez, train ou voiture. Vous posez vos valises pour deux nuits à l'hôtel de la gare. Petit déjeuner, dîner, déjeuner, tout est inclus. Et bien sûr, évidemment, la ville d'Autun, le musée, le site archéologique du Mont Beuvray et le superbe château de Couches.
7: Ah, c'est à découvrir.
5: Mais tout ça, c'est évidemment à découvrir. Mais le grand moment, c'est le vendredi soir. Parce qu'à la nuit tombée, le théâtre antique d'Autun va s'illuminer et va devenir la scène de l'un des plus grands spectacles historique de France. C'est un show monumental, son et lumière. Et vous allez en prendre plein les yeux, mes petits chéris. Ça, c'est le premier prix. Le deuxième prix, c'est quoi?
7: Bah écoutez, le deuxième prix, c'est une machine Nespresso. 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
5: Oh là là là là, oui d'accord, teint, allez, c'est parti.
7: Quoi. Voilà.
5: Bien, bien, bien, allez, jingaliki.
7: Oh, j'essaye. Hein.
5: Allez, on accueille tout de suite nos candidats, les premiers de la semaine, Serena et Thierry, comment ça va les amis?
7: Bonjour.
15: Bonjour. Bonjour, bonjour.
5: Alors, Serena, elle a 31 ans, elle habite à Paris. Comment ça va, Serena? Est-ce que tu te sens prête à jouer avec nous et gagner ce magnifique week-end à Autun?
15: Je suis prête comme jamais.
5: Prête comme jamais. Alors, tu es illustratrice, tu fais des dessins de ci, de là. Et là, tu t'es occupée de faire un livre sur le Japon. Qu'est-ce que ça veut dire, un livre sur le Japon? Qu'est-ce que tu as fait exactement?
15: En fait, j'ai fait un voyage au Japon et j'ai fait plein d'illustrations sur mon voyage en fait.
5: Et c'est-à-dire, tu nous racontes quoi exactement?
15: Je vous raconte tout mon voyage, tout mon parcours. Il y a plein de petites adresses, d'anecdotes rigolotes, de rencontres que j'ai fait là-bas. Voilà. C'est tout mon voyage.
5: Mais c'est génial ça. Alors on peut l'acheter où ce livre?
15: On peut aller sur internet, sur le site de ma maison d'édition.
5: C'est magnifique. Alors, tu adores les animaux. Ça, c'est une petite passion. Quand tu étais petite, tu voulais être vétérinaire, c'est ça?
15: Ouais, exactement.
5: Et d'où te vient cette passion pour les animaux? Tu n'as pas peur de personne, d'aucun animal?
15: J'aime pas trop, par exemple, les serpents, mais sinon, ouais, tout ce qui est chien, poney, chat, j'aime tous les animaux.
7: Total.
15: J'ai été élevée dans une maison pleine d'animaux, donc j'adore les animaux, quoi.
5: Ça, c'est bien, parce que nous, on aime les gens qui aiment les animaux.
7: Bien sûr.
5: Et oui, prochainement en juin, hein, c'est la journée mondiale des animaux contre l'abandon. Tous les jours, on a des cas d'abandon. C'est pas bien du tout, mais Serena, elle adore les chiens, les chats et tout le monde. Et Serena, elle va tout de suite répondre à la première question. Vrai ou faux? Je te pose la question et à mon top chrono, t'auras 5 secondes pour me dire, et c'est très court, vrai ou faux. Tiens, je te mets une petite ambiance.
16: 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C'est le terroir, ouais. Rajoute du lard, de la viande, du saucisson.
7: Spécialité au Japon.
5: Ouvre c'est une spécialité japonaise.
7: Hein, Serena, elle connaît.
5: Ah, Serena, elle adore. Alors écoute bien cette question. La choucroute est devenue l'aliment tendance, c'est-à-dire le truc à la mode aux États-Unis. C'est vrai ou faux? Top chrono, 5 secondes.
15: Je sais pas.
5: Vite.
7: Allez. Elle dit oui.
5: T'as dit oui? Eh bah tu as un point, c'est vrai, la choucroute ça cartonne aux États-Unis. Bah évidemment, c'est des aliments fermentés. Robert Kennedy Jr. affirme en manger tous les matins. Et bah les producteurs alsaciens, ils ont même reçu de plus en plus de demandes des États-Unis. C'est magnifique, du la choucroute avec le café. Premier point pour Serena.
7: Oh, une choucroute avec un café Malongo, c'est l'extase.
5: Évidemment,
7: c'est le firmament. Ah, Thierry est avec nous, avec Ici Provence, et Thierry il habite à Marseille.
17: Bonjour tout le monde.
7: Oui, Marseille bébé, comment ça va Thierry?
17: Ça va et vous?
7: Bah, ça va bien, t'étais au stade Vélodrome ce week-end avec le concert Corsou Mezzou Mezzou avec la radio Ici Provence.
17: Non, j'ai pas pu y aller en fait parce que j'avais déjà gagné un concert avec Daniel Guichard et donc
7: rien
17: donc,
7: à voir.
17: Je peux pas gagner deux fois.
7: Non, bah voilà. Oui, il y avait un gros concert, hein, c'était au Vélodrome avec Jennifer, Francis Cabrel, Patrick Fiori, on y était avec toute l'équipe là, avec Émilie Mazoyer vendredi, puis toute l'équipe d'Ici Provence. Bon, qu'est-ce que tu fais dans la vie Thierry? C'est pas indiscret.
17: Alors, je suis dans la sécurité.
7: Ok, agent de sécurité depuis, a priori, pas mal de temps. Ça fait combien de temps que tu fais ça?
17: 47 ans.
7: Ah oui, bodyguard, exactement.
5: Voilà. Bodyguard,
7: 47
17: ans. J'ai fait bodyguard aussi.
7: Non mais attends, 47 ans de sécurité, mais tu dois avoir des anecdotes de fou quand même.
17: Oh là, oui, j'en ai plein.
7: La plus dingue, là, qui te vient à l'esprit? Un souvenir, un truc qui t'a marqué?
17: La plus dingue, c'était un jour, on avait été chercher Jean-Claude Van Damme à l'hôtel Georges V à Paris.
7: D'accord.
17: Et on l'a récupéré, on l'a mis dans la voiture, et arrivé à 50 mètres de l'hôtel, il nous dit, vous avez oublié mon père, ma femme et mon fils dans l'hôtel. Donc il a fallu faire demi-tour pour aller les chercher.
7: Non mais le pire dans tout ça, c'est qu'il a quand même mis 5 minutes avant de s'en rendre compte, c'est surtout ça l'histoire.
5: C'est magnifique.
17: Oui, non, mais ouais, c'est normal, c'est lui. Hein.
7: Oui, c'est Jean-Claude Van Damme, on est d'accord. T'es marié à Rosalie, depuis pas longtemps d'ailleurs, ça fait combien de temps que t'es avec Rosalie?
17: Alors, on s'est mariés en 2023.
7: 2023, ouais, mais vous êtes ensemble depuis longtemps ou...
17: Depuis 5 ans.
7: Depuis 5 ans. Rosalie, oh, c'est ça, Rosalie, ah, ben oui. Et alors, il y a deux enfants, chacun de son côté. Du coup, c'est la grande famille recomposée à la maison à Marseille.
17: Tout à fait, oui, tout à fait.
7: Et puis, il y a trois petits-enfants, comment ils s'appellent, les petits bouts de choux?
17: Alors, il y a Mathéo, il y a François et Lorena du côté à Rosa. Et moi, de mon côté, il y a... Il y a Malone, Lia
7: et Lola. Et voilà, heureusement que je les ai sous les yeux. Bon, bienvenue Thierry. Toute la famille marseillaise est avec nous. On a envie de gagner. Je te rappelle que j'ai gagné vendredi et que c'est de bon aloi aujourd'hui pour toi lundi. Partons à Cannes dans un premier temps.
17: Oui.
7: On a suivi un festival de Cannes, on a vu ça là, ce week-end, avant de devenir rouge. Le tapis des marges du festival de Cannes, qui vient de s'achever donc, était bleu. Est-ce que c'est vrai ou faux? Top chrono, 5 secondes. C'était pas rouge, c'était bleu.
17: Oh.
7: Tu dis faux. Eh ben, je l'apprends comme toi, mais il était bleu. De 1946 à 1949, ça a quand même duré 3 ans. Et à partir de 1950 et 1983, la montée des marches n'avait pas encore ce rituel glamour qu'on lui connaît. Et c'est Yves Mourouzi qui a un peu popularisé tout ça en France à partir de 1984. Bon, ça te fait pas de points Thierry, mais ne t'inquiète pas, il y a plein d'autres points qui arrivent avant 13h.
5: Allez, un point pour Serena, pas de points pour Thierry. Et là tout de suite, un jour j'irai à New York avec toi. Hey ! Et on écoute Téléphone, New York avec toi. Vous écoutez Ici, on vous aime, à tout de suite.

0: Côte prolongée qui nous emmène jusqu'à New York avec toi, c'était Jean-Louis Aubert.
1: Oh là là là là, c'était Jean-Louis Aubert, on l'adore, jungle là.
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0: Oh, c'était téléphone, hein, il n'était pas tout seul. Hein.
1: Il n'était pas tout seul, mais non, c'est quand même seul. Lui qui chante.
0: Mais en parlant de téléphone, vous n'avez pas donné le téléphone pour participer à l'émission?
1: Mais bien sûr, puisque tout le monde nous demande comment on fait.
0: Oui.
1: Eh bien, vous faites le 0810 055 056. Et aujourd'hui, c'est Laura qui prendra vos candidatures. Ouais. Alors, je rappelle que nous sommes avec Serena qui a un point, Thierry qui n'a pas de point, Serena qui habite à Paris, qui adore les animaux, qui fait beaucoup de dessins, qui voyage aussi pas mal. Parce que Serena, il lui est arrivé une petite aventure à New York un soir.
0: Ah bah justement. Ouais.
1: Et oui, il paraît que t'es sortie, t'étais avec ton chéri, tu devais aller à une soirée et au loin, tu aperçois des mecs ultra baraqués. Que s'est-il passé ?
3: Bah oui, on était à New York, on était à Brooklyn et en fait on était dans la rue et on rentrait de soirée et au loin on voit voilà des mecs avec des capuches, un peu avec une dégaine et tout, donc nous on se dit bon bah on va quand même passer devant eux, mais on n'était pas rassurés. Et en fait, l'américaine était trop sympa, ils nous ont checké, ils ont dit oh you're French et tout, ils étaient hyper sympas. Et en fait, on a fait une vidéo avec eux où on danse, on a fait un TikTok. Et c'était les meilleurs mecs du monde, quoi. Donc c'était hyper sympa comme moment. Donc finalement, on s'est fait des amis.
1: Eh ben voilà, faut pas avoir peur des mecs baraqués. Regardez ce que j'ai peur d'Éric Bastien. Moi.
0: Bon, en même temps, je suis pas baraqué.
1: Est-ce que j'ai peur d'Éric Bastien?
0: Alors celui qui a peur de moi, qui lève la main, parce que j'aimerais bien le savoir s'il existe. Je ne fais peur à personne, Valérie.
1: Je ne sais pas. Céline vient de lever la main. Je pense que tu la terrorises, cette pauvre. Ouais. Alors.
0: Sur rien, je ne suis qu'une glaire de mouche coincée entre le nul et le zéro.
1: Merci. Est-ce que tu as un petit rituel le matin? Tu fais quoi le matin quand tu te lèves? C'est quoi ton petit rituel?
3: Moi, j'adore boire du matcha.
1: Ah! Mais c'est toi qui le fais?
3: Ouais, je le fais. Je prends du lait végétal, je mélange tout et je mets des glaçons et je me bois ma petite boisson. J'essaye de mettre le nez au soleil, c'est pas facile à Paris, mais voilà, c'est mon petit rituel beauté.
1: Oh, le rituel beauté. Alors, tu as déjà eu un point. Là, c'est le deuxième point, peut-être pour toi. C'est encore une question vraie ou faux. Tiens, je te lance une petite ambiance.
4: Sous l'océan.
1: Oui, sous l'océan.
4: Sous l'océan.
1: Et pas sous l'océan. Papi, papa,
4: sous l'océan.
1: Alors, écoute bien cette question. Le squash, le sport, hein, a été créé par des ouvriers britanniques qui construisait à la base un aquarium géant. Vrai ou faux? Top chrono, 5 secondes. Allez vite.
3: Je sais pas, je dirais vrai.
1: Et non, c'est faux. Non, le squash est inventé dans une prison anglaise de Fleet, à Londres. Des détenus auraient commencé à frapper une balle contre les murs avec des raquettes. Et voilà, ça a été codifié ensuite. Pas de point pour toi, mais tu restes avec un point.
0: Bon Thierry, ici Provence, il fait quel temps à Marseille aujourd'hui? Fais-moi rêver un petit peu.
5: Très chaud.
0: Eh ouais, très chaud. 30,
5: d'ailleurs,
0: 32.
5: D'ailleurs, je vais aller me baigner, d'ailleurs.
0: Tu vas aller où? Tu vas aux plages du Prado?
5: Dans ma piscine.
0: Ah, dans ta piscine. D'accord, ok.
5: Simplement.
0: Non, ben, mais parle-nous un peu de l'Estac, de la Côte Bleue. Fais-moi un peu rêver, Thierry, quand même.
5: Bah, écoute, moi, je suis pas de Marseille à la base. Je suis parisien.
0: D'accord.
5: Donc, je connais un peu Marseille, bien sûr, parce que bon, j'y suis depuis 96, quand même.
0: Non mais, ouais. Non mais je comprends pourquoi t'es musclé et baraqué et que t'es agent de sécurité, parce que t'es parisien et t'es parti vivre à Marseille. Mais t'es fou Thierry, t'es fou, tu prends des risques. C'est dingue.
5: Non du tout, non mais après voilà, je jouais au rugby à l'époque et donc je suis parti jouer à Marseille, à la SPTT Marseille,
0: ouais.
5: Et voilà quoi.
0: Bon, et t'as travaillé au Stade de France en protection rapprochée de personnalité, on peut savoir, on peut avoir des noms ou c'est top confidentiel?
5: Non, j'en ai fait pas mal, hein. J'ai fait, bah, comme j'ai dit,
0: j'ai fait Van Damme,
5: j'ai fait Brahim Asloum, j'ai fait, Michael Jackson, j'ai fait Johnny Hallyday, j'ai fait, en effet.
0: Attends, t'as été en protection rapprochée de Michael Jackson? C'est tout énorme. C'est énorme.
5: Ouais, au concert, le premier concert qu'il avait fait à l'hippodrome de Vincennes à Paris.
0: Bien sûr, bien sûr.
5: Et j'ai même une anecdote aussi avec lui, je l'ai emmené aux toilettes.
0: Tu l'as emmené aux toilettes? D'accord.
5: Tout à fait.
0: Tu l'as accompagné. Enfin,
5: j'ai déposé devant. Hein,
0: Bien sûr.
5: Avec lui,
0: non, mais on a bien compris. Non, mais voilà. Non, bah, c'est extraordinaire comme anecdote. Bon, et puis tu disais, parce que je t'ai mis Jump tout à l'heure, je t'ai mis Van Allen, puisque bah, voilà, je faisais directement allusion à l'OM. Mais tu viens de le dire, toi, c'est le rugby, hein, ton truc.
5: Ah oui, moi c'est le rugby, ouais.
0: Et puis à haut niveau.
5: Je suis même allé en Nouvelle-Zélande jouer au rugby, la Coupe des Coupes du Monde du terrain.
1: Hop, hop,
0: toi Toi, t'as été en Nouvelle-Zélande? Ah ouais?
5: Ouais, je suis parti à Christchurch. Je suis parti jouer la Coupe du Monde vétéran là-bas.
0: Ah écoute, je suis admiratif. Mais il paraît qu'aujourd'hui, t'as les cervicales en vrac total, hein, qu'il n'y a plus moyen.
5: Ah là. Oui, là, maintenant, c'est fini. Bah, 62 piges, on n'a plus, ouais. plus grand-chose à faire maintenant.
0: Bon, allez, mon Thierry, on reparlera peut-être du rugby dans un instant. Je vais t'offrir sans doute un nouveau point avec la musique des vainqueurs, des winners. On parle des tigres. Sous leur fourrure, pour un point, la peau des tigres est aussi rayée sous leur fourrure. Top chrono, 5 secondes.
5: Non. Non, non.
0: Tu dis non. Eh bien, écoute, c'est faux parce que c'est vrai. Oui, les rayures du tigre ne sont pas seulement dessinées sur les poils, la peau est également pigmentée. En dessous, s'il n'y a pas de peau, bah, tu verras que c'est exactement pareil, comme un tatouage naturel, comme des empreintes digitales. Ça paraît fou, j'avais vu ça à la télévision, mais c'est vrai. Je suis désolé, Thierry, il n'y a toujours pas de points. Hein.
1: Ah, Serena, un point, Thierry, pas de points. Et là, tout de suite, oh là là, mais on adore toute ma jeunesse. Tan, tan, tan.
0: Oh, je mets mon blouson de cuir.
1: Vas-y, mets ton blouson de cuir.
0: Je mets la banane.
1: John Travolta, Olivia Newton-John, Summer Night, c'est grise.

0: Summer Night, bah, c'est un peu nous deux, ça. John Travolta, Olivia Newton-John, on pourrait faire la même chose, nous. Hein.
1: Ah bah moi j'ai vu 17 fois le film, hein. Je te jure que je le connais absolument par cœur, je peux faire toutes les répliques. Allez, jungle, hop là.
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1: Et on joue avec Serena qui a un point, Thierry qui n'en a pas. Serena, alors il paraît que tu adores chanter au karaoké.

0: Alors, qui c'est qui chante 10 secondes, top chrono.
1: Alors, le premier, c'est Ben, l'oncle Saul.
0: Ouais, et le deuxième?
1: Et Lara Fabian.
0: Eh bien, le premier, tu as bon, c'est Ben, l'oncle Saul. Et c'était Chimène Badi.
2: Ah oui.
1: Ah, merde.
0: Bon, eh ben ça fait 2 points pour Serena, pas de points pour Thierry, qui va sûrement se rattraper.
2: Bon, Thierry, il nous l'a dit tout à l'heure, il a rencontré sa chérie il y a environ 5 ans et vous êtes marié il y a 3 ans. Thierry, tu t'es marié avec Rosalie. Rosa, et vous avez été, raconte-moi un peu, filmé par M6. Il y a un lien avec ton mariage, raconte-nous. Thierry ?
3: Oui ? Allô ?
2: Oui Thierry, bah, je te disais qu'il y avait un lien entre ton mariage et M6 parce qu'il me semble que vous avez été filmé pendant le mariage.
3: Tout à fait.
2: Ouais, raconte.
3: Tout à fait. En fait, sur Facebook, Rosa a vu une demande de personne qui se mariait à 60 ans. Et elle a répondu à l'annonce, elle a dit nous.
2: Ouais.
3: Et puis, après, M6 nous a contactés, ils sont venus passer 3 jours à la maison pour nous filmer dans notre quotidien.
2: D'accord.
3: Et ils ont filmé notre mariage.
2: Et alors, je crois savoir même que la télé a sponsorisé ton mariage. C'est extraordinaire.
3: Tout à fait, oui.
2: Ils sont occupés de quoi ? De la déco ? De tout le reste ?
3: Tout ce qui est maquillage, déco, enfin tous ces trucs-là, quoi. Ça a été...
2: Super. Photographe, coiffeur, maquilleur à hauteur de 11 000 euros pour le financement de ton mariage. Et t'as même un chanteur de The Voice qui est venu. Mais c'est qui ?
3: Alors, c'est un petit jeune, mais après, je ne me rappelle plus de son nom exactement.
2: D'accord.
3: Il a chanté à The Voice et il a chanté à mon mariage.
2: Bon, mais Valérie...
3: J'avais aussi Franck Castello, qui est chanteur gitan, qui est pas mal aussi.
2: Oh, c'est génial.
3: Et donc,
2: alors, juste un petit clin d'œil, parce que t'es passé dans un jour un doc sur M6 où... Rappelons-le, bien sûr, toi qui es un fan de déco.
0: In the middle of the street.
2: C'est bien une émission qui revient, ça, Valérie.
0: C'est une émission qui revient, ça va remaroufler sévère.
2: Mais c'est quand ? Sur
0: M6 ? On ne sait pas, on vous en dira plus.
2: Mais c'est sur M6.
0: C'est sur M6.
2: Vous allez revenir en prime à l'été loge, quoi.
0: Peut-être, on verra.
2: Elle est comme ça, celle-là. Thierry, nous jouons avec ton double mix. Il y a 2 chanteurs, ça dure environ 20 secondes. Il faut identifier les 2 pour 2 points. Allez, c'est parti.
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0: Allez, c'est parti, 10 secondes. Qui as-tu reconnu, Thierry?
1: La première, c'est Loane.
0: Loane.
1: La deuxième, la deuxième, je sais pas.
0: Deuxième, tu sais pas. Aïe. Alors, je vais te dire, tu t'es tout planté. Bon, le deuxième, forcément, tu l'as pas. Faux. Alors, écoute, le premier. C'est Carla. Tu m'aimes. C'est Carla Bruni. Et ça a été un tube. Ça l'est encore. Renan Luce avec la lettre. Aïe, Thierry, depuis midi, tu n'as pas marqué un point.
2: Allez,
0: c'est dur là.
2: C'est la réclame, l'actualité dans vos régions grâce aux 44 locales de votre radio ici. À tout de suite.
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6: 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Alors si vous connaissez quelqu'un qui chante, qui compose, qui a un projet musical, transmettez-lui cette information. L'association Voix du Sud recrute pour sa saison 2026-2027. Elle organise notamment les rencontres d'Astafor, un dispositif de formation et d'accompagnement pour jeunes artistes, créé il y a plusieurs décennies.

0: aux côtés de Francis Cabrel, un tremplin reconnu qui a accompagné de nombreux talents au fil des années. Alors si vous êtes artiste, auteur, compositeur ou interprète et que vous souhaitez bénéficier d'un accompagnement professionnel dans un cadre bienveillant et exigeant, cette opportunité est pour vous. 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
3: Et je vous rappelle que nous jouons avec Serena et Thierry. 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
3: Un son et lumière exceptionnel. Et si vous ne gagnez pas ça, vous gagnez notre bonne vieille machine à café Malongo avec les 32 dosettes et les 6 verres en verre. On reprend immédiatement la compétition avec un très joli jingle donné par la main d'Iki.
4: Ah, ça change tout.
3: Ah, ça change tout. Alors, nous sommes avec Serena qui a 2, Thierry qui a 0 plus 0, la tête à Toto.
4: Ah ouais, non, ça passe.
3: Serena qui habite à Paris, qui adore les animaux, qui fait des dessins, qui voyage, qui rencontre des baraqués dans des soirées. Et alors, moi, je voudrais savoir quel animal tu voudrais être si tu te transformais en animal.
5: Moi, j'adore les chiens, c'est mes animaux préférés, mais si je devais, moi, me transformer en animal, peut-être un oiseau, parce que ça doit être incroyable de voir les choses d'en haut. J'ai l'impression qu'on est libre, ça a l'air d'être sympa.
3: Ça a l'air d'être sympa, bon. Uh-huh. Et quel genre d'oiseau, un aigle ou un pigeon? Enfin, j'ai quand même, parce que c'est...
5: Un aigle, ça m'irait bien, je trouve.
3: Un aigle, ça t'irait bien, d'accord, ok. Alors, est-ce que tu as un porte-bonheur que t'emmènes tout le temps avec toi?
5: Peut-être mon chien.
3: Ah bah d'accord, le chien est un porte-bonheur, ok, super. Est-ce que tu l'as à côté de toi, là?
5: Ouais, c'est dodo parce qu'il fait chaud.
3: Ah bah oui, il fait chaud, c'est pas terrible pour les chiens, là, la chaleur. N'oubliez pas, hein, si vous avez des chiens, faites gaffe, hein, parce que mettez-vous pieds nus sur le bitume, vous allez voir comme il fait chaud, on sort pas les animaux quand il fait trop chaud. Alors, quel est, si tu devais, comme ça, là, d'un coup, on te propose de déjeuner avec la star dont tu rêves, avec qui tu aimerais?
4: Moi, je suis pas disponible à midi, mais bon, après, c'est quand même...
3: Ah d'accord, alors, ok.
4: Non, bah, écoutez, on est sur de l'ego avec Serena. Moi, j'ai envie de découvrir Serena.
3: Oui, bien sûr, gros ego que tu es. Bien alors, sûr. Avec qui tu aimerais déjeuner si tu pouvais déjeuner avec une star?
5: C'est un date ou c'est juste.
4: Oh, c'est un date. Un petit personnel, c'est un date que je veux, moi.
3: Alors, écoute, donc, tu déjeunes avec ta star, après, tu fais bien ce que tu veux. Voilà.
5: Peut-être un beau gosse, alors. Moi,
4: effectivement.
5: Je trouve que Adam Driver, il est hyper beau. Alors,
3: ah ouais, carrément.
5: C'est l'acteur là qui joue le nouveau méchant dans les Star Wars.
3: Ah oui, le brun avec les yeux. Oui, d'accord. Ok. Aïe.
5: Tu irais avec lui, quoi.
3: Tu déjeunerais avec lui. Bah écoute, ça serait super, ça. Et alors, si tu devais donner ton principal défaut, ça serait quoi?
5: Mon principal défaut, je pense que je suis trop perfectionniste.
3: Ah, t'es chiante, quoi.
5: Ouais, un peu chiante, peut-être.
3: Ah, c'est ça, ouais, souvent, bon. Eh là là là là là là. Alors, écoute, là, c'est la question à choix multiples. Je vais te poser la question, je vais te proposer tes choix, évidemment. Et tu auras 10 secondes pour me répondre. Alors, je te mets une ambiance.
4: Ah, ça va prendre compte, hein.
3: Alors, Je vais te poser une question sur, en effet, la question de la Pentecôte. Aujourd'hui, évidemment, c'est lundi de Pentecôte.
4: Oui, de Pentecôte.
3: De Pentecôte.
4: Ah oui.
3: Est-ce que tu sais combien il y a de jours après Pâques et célébrer la Pentecôte? Après combien de jours après Pâques on célèbre la Pentecôte? Je te donne des choix. 7 jours, 40 jours, 50 jours ou le temps que les cloches reviennent de week-end. Top chrono, 10 secondes.
5: Peut-être que je dirais 40 jours.
3: 40 jours?
5: Ouais.
3: Alors c'était presque ça, mais non, c'est 50 jours. La Pentecôte est célébrée 50 jours après Pâques. La descente du Saint-Esprit, les apôtres, tout ça. Voilà, Pentecôte, ça signifie 50e.
4: Thierry est parisien, mais aujourd'hui il vit à Marseille, dans les Bouches-du-Rhône, avec toute la petite famille. Il est marié à Rosalie depuis maintenant 3 ans. On a vu d'ailleurs ce beau mariage sur M6. Thierry qui est agent de sécurité depuis des années, qui a connu de la star, c'est vrai. Ouais, qui a été le garde du corps de Daniel Auteuil, il paraît aussi.
6: Aussi.
4: Ah ouais.
6: Oh, j'en ai fait beaucoup. Ouais.
4: Bah t'as protégé Emmanuel Macron aussi sur un salon. Hein.
6: Aussi, mais sur un salon à Paris quand il était venu, il était ministre à l'époque.
4: Bah oui, mais c'est pas une mince affaire. Et alors t'es une star toi parce que t'es à l'affiche d'un film, Les Vacances de Mr Bean. Mais raconte.
6: Bah en fait, comme je faisais de la sécurité rapprochée sur les plateaux, et en fait on m'a demandé de faire la protection à Mr Bean. Sur le film Les Vacances de Mr Bean.
4: D'accord.
6: Et à un moment donné, la production m'a demandé, écoute Thierry, puisque t'as des tatouages et tout ça, ils m'ont dit, écoute, si tu veux, on te met sur une affiche, parce que Mr Bean doit faire une cascade à la fin du film. Et ils ne savaient pas quoi mettre sur l'affiche, donc ils m'ont mis moi. Voilà.
4: Alors, t'es en train de dire que là, l'affiche Les Vacances de Mr Bean, si je la chope, t'es dessus. C'est extraordinaire. C'est
6: génial. Tout à fait, ouais, je suis sur l'affiche.
4: Ah, on va tous aller regarder. On va regarder ça. Tu as un petit rituel, puisque nous, on offre la machine espresso, hein, la machine Malongo. Thierry?
6: Oui. Le petit rituel, c'est, je me lève tous les matins avant ma femme pour lui préparer son café.
4: Qu'est-ce que c'est?
3: Mais dis donc, qu'est-ce que c'est que ça?
4: Oui, qu'est-ce que ce romantique?
3: Oh là là là là!
4: Alors, tu te rends compte?
6: Dès qu'elle bouge, je me lève, je prépare la machine et je fais un café.
4: Alors, je te souhaite de gagner le très beau séjour à Autun, mais enfin, là, tu peux déjà prévenir que si tu ne gagnais pas, il y a quand même la machine espresso Malongo. Là, tu pourras te régaler et à nouveau. Toi, si tu étais un animal, ce ne serait pas comme Serena qui a dit un aigle. Toi, tu serais quoi?
6: Moi, un lion.
4: Un lion. Rugir à nouveau de plaisir. Ben oui, le mâle dominant, l'animal le plus fort de la chasse.
3: Oui, allez, ça va, pose ta question là, parce que le temps presse.
4: Le temps presse pour qu'on est déjà en retard.
3: Absolument.
4: Non, vous savez, c'est un coaching. C'est son coaching, elle essaye de mettre la pression.
3: Non, elle a juste la tête dans les horloges et elle voit Céline Laréal qui tremble.
4: C'est une horloge.
3: Icky qui a envie de te taper, donc stop.
4: Ah oui, non, il y a déjà la petite goutte de sueur sur le fond d'Icky. Voici la question et elle vaut 3 points. Extrait. Un pied devant l'autre, Jean-Pierre Madère. Écoute bien, si un homme chose du 8,5 en taille américaine, il veut des chaussures, quelle taille il doit acheter en pointure française? Est-ce que c'est du 41, du 42, du 43, du 200? Le poids accumulé de Valérie Damido et d'Éric Bastien, on le rappelle. Mais de bonne humeur, top chrono. 10.
6: Moi, je dirais 43.
4: Si on fait 8,5 en taille américaine...
6: Tout à fait, ouais.
4: On fait du 43.
6: Moi, je fais du 46 et c'est du 10.
4: Thierry,
6: du
4: 11. Ça me fait tellement plaisir. Parce que depuis midi, c'est 0 plus 0 plus 0. Et enfin, eh bien là, tu accumules un nouveau 0. Puisque c'est pas du tout la bonne réponse. C'était 42, 8,5 américains, c'est 42 français. Thierry!
3: Bien, alors, écoute, ça fait 2 Serena, Thierry 0.
4: On est mal là. Hein.
3: Et là, c'est une nouvelle semaine. Oh là, ça, c'est. Je ne sais pas qui n'a pas danser ou chanter là-dessus, c'est Camaro. Oh là là, Femme Like You, je pense que c'est ma chanson, hein, j'ai envie de te dire. Vous écoutez Camaro, Femme Like You, c'est le pied, chien le kiff. À tout de suite, mes petits canards. Let's do this, gang.

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1: Oh là là.
0: Donne-moi ton.
1: Ah bah voilà, elle est en extase.
0: Ça va, je fais exprès de chanter mal. Ouais. J'adore cette chanson. C'était qui?
1: Ah bah c'est Camaro avec Femme Like You.
0: D'accord, bah ça c'est, ça c'est une bonne des annonces. Hein.
1: Ah oui, bah c'était Camaro, Femme Like You.
0: C'était
1: Camaro.
0: Allez, jungle.
1: Oh, j'ai l'accent parisien, des fois je me rends compte.
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1: Bah écoutez, c'était Camaro, est-ce que j'ai une tête d'atmosphère, moi?
0: Alors,
1: Camaro.
0: Bah bien sûr. Ouais, alors, nous sommes avec Serena qui a 2, Thierry qui n'a pas de points. Serena qui a.
1: J'ai jamais vu ça.
0: Paris. Alors, dis donc, qu'est-ce que ça serait? On a parlé de ton plus gros défaut. T'es perfectionniste. Ta plus grande qualité, ça serait quoi alors?
3: Je suis créative. J'aime bien faire en sorte que les moments de la vie, même les petits moments, ils soient jolis, soient sympas. Voilà.
0: Ok. Super. Et alors, ton talent inutile, ça serait quoi? Moi, par exemple, tu vois, je fais des nœuds avec les queues de cerise. Ça, c'est un talent inutile. Mmh. Toi, ça serait quoi ton talent inutile?
3: Mes doigts de pied craquent à l'infini.
0: Ah, c'est intéressant, c'est-à-dire.
3: Dès que je les bouge, ça craque et ça s'arrête jamais.
0: Ah, c'est bien ça. Ça fait du. Ben écoute, c'est un tempo, hein, c'est un talent. Qu'est-ce que tu veux? Alors, on n'en a pas parlé, mais tu es avec ton chéri Marc depuis 10 ans. Vous vous êtes rencontrés à l'école et vous étiez d'abord copains, comme dans Premier Baiser. Et alors, comment ça s'est passé cette première fois où vous vous êtes embrassés et vous vous êtes dit, ça y est, on n'est plus copains?
1: Voilà, je crois que
0: ça a coupé.
1: Je crois que ça a coupé. Je crois qu'il a très mal vécu cette question.
0: Il a très mal vécu, Marc.
1: Et il a dit, tu raccroches tout de suite, immédiatement, ça suffit.
0: Il lui a raccroché.
1: Racontez notre histoire, c'est notre vie privée. Serena, raccroche.
0: Le temps que Gwen rappelle Serena, tiens, on passe. Ah, elle est là, elle est revenue.
3: Oui, je suis revenue. Ça a coupé.
0: Alors, Marc, ça s'est passé comment la première fois? Tu t'es dit, ça y est, c'est fini, c'est plus mon pote. Et ça.
3: Moi, j'ai jamais considéré vraiment comme un pote. Je l'ai toujours un peu kiffé, mais c'est lui. Il avait une nana, donc je devais un peu attendre, quoi.
0: Ah, comment on s'est débarrassé d'elle?
3: Bah, en fait, c'est lui qui l'a quittée. Et j'ai organisé une soirée exprès pour qu'on puisse se pécho. Et ça a marché. Au final, à la fin de la soirée, il est resté dormir, quoi.
0: Eh, c'est magnifique.
1: C'est quoi une soirée spéciale pour se pécho? Parce que j'aimerais bien en organiser. Donc comment t'organises ça, Serena? C'est quoi?
3: En fait, j'ai organisé une soirée normale. Ouais. Mais moi, mon idée, c'était qu'à la fin de la soirée, on s'embrasse. Donc, il y avait plein de gens. Mais en fait, c'était les figurants, quoi. Moi, je voulais.
1: Mais t'as drôlement les moyens. T'es productrice de films. T'as joué des figurants et tout.
0: Évidemment.
1: Ouais, les bougies, c'est génial. J'adore.
0: Alors, on va passer à la question qui peut te permettre de gagner 5 points. Tiens, je te mets une bande originale.
1: C'est stressant, ça.
0: C'est la BO de Monte Cristo. Alors, quel acteur a joué Monte Cristo dans le film sorti en 2024? Top chrono, 10 secondes.
3: C'est François Civil.
0: On les confond tout le temps.
1: Précipitation n'est pas conseillée.
0: C'est Pierre Niney, bien sûr. Et oui, on les confond tout le temps. C'était Pierre Niney. Écoutez, c'est pas grave. Ça reste Serena, 2 points.
1: Bon, Thierry est avec nous. Thierry à Marseille. Thierry qui rumine quand ça ne lui plaît pas. Et j'imagine que quand on est à zéro depuis midi et qu'il est midi 47, ça ne te plaît pas.
4: Pas du tout.
1: On est bien d'accord.
0: Eh ben, ça va falloir secouer le plumeau.
1: Avant de se secouer.
4: Il va falloir que je me bouge un peu le boule, parce que ça va pas
0: bien. Ça va pas bien, là, le petit boule.
1: Bouge-toi le boule et ouvre le frigo. Pourquoi ouvre le frigo? Qu'est-ce que c'est que cette histoire de frigo? C'est lié à ton histoire d'amour avec Rosa.
4: Tout à fait, ouais. C'est-à-dire? En fait, Rosa cherchait un frigo sur Internet. Et moi, j'en avais 2 parce que j'étais séparé, donc j'étais arrivé sur Marseille plutôt.
1: Ouais.
4: Avec 2 frigos. Et je lui ai dit, écoutez, moi j'en ai un, si vous voulez, je vous l'amène. Et du coup, je lui ai amené, je suis arrivé avec le frigo dans les mains, je l'ai porté tout seul.
0: Mmh.
4: Et après, je suis resté.
1: Attends, c'est-à-dire qu'à un moment donné, tu l'as vu et.
0: Coup de foudre à Notting Hill.
1: Coup de foudre direct.
4: Du coup, je suis plus reparti.
1: T'as proposé quand même de rester dormir chez elle dès le premier soir, si j'ai bien compris, non? Ou après le dîner?
4: Oui, au départ, on a été manger chez son fils, où elle m'a présenté son fils, un de ses fils plutôt. Et puis, elle m'a dit, écoute, si tu veux, tu restes à la maison. J'ai dit, bah, ça va. Donc, on est resté et depuis, on est ensemble.
1: Ah, ouais, ouais. Eh, hey, Serena, tu vois, on s'est dit aussi, c'est organiser des soirées pour pécho.
0: Et
1: hein.
0: Voilà.
1: Exactement, exactement.
0: Toujours les femmes qui font les premiers pas.
4: Le frigo, on l'a toujours.
0: Et voilà, c'est bien.
1: Allez, Thierry, je désespère, mais je. J'ai pas d'espoir. Je me dis qu'on pourrait quand même.
0: Espérons.
1: Au moins faire un point, tu vois, au moins.
4: Espérons.
1: Parce que là, je crois que j'ai jamais vu ce scénario, là. 0-0-0-0-0. Thierry, concentration.
0: Oui.
4: Allez, concentration.
1: Dans 10 minutes, si tu allumes la télévision, tu entendras ça. Voilà. De 13h.
4: Oui. L'information de
1: 13h. Oui, bravo, bonne réponse, merci Daniel.
0: Non, c'est pas ça, la question.
1: Mais non, c'est pas la question. Quelle expression anglaise désigne une fausse information diffusée sur Internet? Top chrono, 10 secondes.
4: Un fake news. Ouais.
1: Comment tu m'as dit?
4: Je suis pas anglais, moi, je sais pas parler anglais.
0: Oui, bah attends,
1: tout
0: c'est
1: le monde
0: pas.
1: A entendu fake news.
0: Oui, mais moi, je vais pas critiquer l'accent anglais.
1: Non, mais c'est pas la même signification. Ah, mais on va l'accorder. C'est, oui, c'est les fake news, les fausses informations.
0: Allez, 5 points pour Thierry, 2 points pour Serena. Il restera le bingo pour vous départager. Mais là, tout de suite. Oh, c'est Miley Cyrus. Dream as one. 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
1: Miley Cyrus.
2: Oh, Miley Cyrus. Quel accent parfait. Vous allez, c'est la réclame.
1: C'est la fin de la saison. Hein. Faites des efforts.
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2: Ici, nous sommes avec Serena qui a 2, Thierry qui a 5. Alors, Serena, il paraît que quand tu étais petite et que tu mettais tes dents sous l'oreiller pour la souris, tu mettais aussi du fromage pour qu'elle mange.
6: Oui.
2: Et la première fois, elle avait mangé le fromage, mais t'étais très étonnée parce qu'elle avait pas fait caca.
6: Oui, en fait, je comprenais pas pourquoi elle faisait pas des petites crottes après avoir mangé comme les petites souris. Donc j'en avais parlé à ma mère et en fait, je l'ai su qu'après, bien sûr, mais en fait, elle a peint des petits grains de riz en marron.
1: Mais non.
6: Et elle les a mis sous l'oreiller à la prochaine dent pour faire croire que c'était des petites crottes de souris.
2: Et donc
6: du
2: ça,
6: coup, j'étais trop contente.
2: Bah oui, t'as cru un petit peu plus longtemps à la petite souris.
1: Ouais, t'as une mère extraordinaire, oui. Hein, excuse-moi. Hein, mais...
6: J'y crois encore.
1: Franchement.
2: T'y crois encore, bah oui, je comprends.
1: Alors ça,
2: évidemment.
1: C'est plus grave par contre. Hein.
2: Alors, pour t'encourager, on va mettre une chanson que tu as choisie, qu'on adore. Allez.
1: Est-ce que c'est une musique pour les soirées à pécho, ça?
2: Bah, Alan Parsons Project, normalement...
1: Il y a un projet.
2: Ah, il y a un projet de pécho.
1: Normal.
2: Alors, Serena, voici ton bingo. À mon top chrono, tu vas avoir 10 secondes pour me donner un maximum d'animaux toxiques ou venimeux. Top chrono, 10 secondes.
6: Voilà, les araignées, les serpents.
2: Alors le serpent seulement, l'araignée c'est un insecte, c'est pas un animal.
6: Ah mince, okay.
2: Et donc tu as un point. Donc
1: C'est un espèce de petit boulevard quoi.
2: C'est un petit boulevard pour notre ami Thierry, mais bon.
1: C'est pas gagné, attention. Mais c'est vrai que voilà, cette émission est dingue parce que tu as quand même brillé par ta nullité, Thierry, hein, jusqu'à 12h47.
7: Merci pour le compliment.
1: Bah écoute, à 12h47, j'avais toujours aucune trace de poids. Donc, à un moment donné, bon. Là, il y en a un fébrilement qui est arrivé, on ne sait de nous, on ne sait d'où.
2: D'ailleurs. Bah oui, si.
1: Cinq quand même, parce que tu as répondu à la question à 5 points.
2: Oui, bah parce qu'il a eu la chance que Serena confonde François Civil. Les pierres nulées.
1: C'est pas un diesel, notre ami Thierry. Mais sur la fin, il se réveille. Ah, mon Thierry, les fans d'Eddie Mitchell.
8: Ah oui.
2: Avant de faire vos prières du soir, boogie boogie, pas de boogie boogie.
9: Pas de boogie boogie avant de faire vos prières du soir.
1: Bon, mais alors, ça c'est bien, mais il y en a une quand même que tu préfères parmi les autres, surtout pour faire plaisir à ta femme. Et comme je sais que tu aimes chanter du Eddie Mitchell, on va écouter La fille du motel. Tu chantes avec ou pas, Thierry? On y va?
7: Allez, on chante.
1: Allez.
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1: Ça c'est génial, bravo Thierry.
2: Mais non, ça va le roi du karaoké, hein?
1: C'est roi du karaoké.
7: On chante beaucoup dans les karaokés avec ma femme.
2: T'as bien raison, moi aussi.
1: Bah oui. Ah bon Thierry, on va y aller. Dis donc, t'as pas un peu maigri Thierry, d'ailleurs, je voulais te le dire.
2: Allez.
7: Ah si, j'ai perdu 54 kilos pour mon mariage.
1: Je pensais poser la question comme ça.
2: Je m'attendais pas du tout à ce chiffre.
1: Ah oui, je n'existe plus.
2: Écoute, voilà.
1: Je fais 2 grammes maintenant. Thierry, non mais je sais que c'était un compliment. Allez. Que tu avais envie d'entendre, mais on ne s'attendait pas. Voici ton bingo. Tu as 10 secondes. Alors, il te faut 2 bonnes réponses. Hein. Elle n'a fait qu'un point, ouais. Serena. Alors. Donc, 2 bonnes réponses et tu reviens avec nous vendredi. Max d'insectes qui piquent. En 10 secondes, un max d'insectes qui piquent. Top chrono.
7: Araignées, moustiques, fourmis aussi.
1: Oui.
7: Fourmis rouges.
1: Oui.
7: Fourmis rouges. Qu'est-ce qu'il y a d'autre?
2: Eh ben, t'as fait trois.
1: Ah, il y a la punaise, il y a la puce, il y a la tique, il y a le moucheron, il y a le frelon.
2: Bien, Serena, tu l'as compris, l'injustice totale de ce jeu.
1: Oh, c'est triste.
2: Fait. Ah bah ma chérie, tu n'iras donc pas à Autun à l'occasion d'Augusto Dunum, le rêve du roi.
1: Non.
2: Tu n'iras pas au superbe théâtre d'antique d'Autun. Et tu n'iras pas voir le Son et Lumière, ni le Mont Beuvray, ni le château de Couches, le musée, tout ça, ni la machine Malongo. C'est pas grave, bravo. Merci Serena d'avoir joué. Quant à toi Thierry,
6: avec plaisir.
2: Bravo, on te retrouve vendredi pour la finale. Donc t'as compris, hein, t'essaieras de gagner.
7: Désolé Serena.
2: Ah, oui. Ce jeu est d'une injustice cruelle.
1: Ah, c'est triste.
2: C'est d'une cruauté. En tout cas, nous, on vous retrouve bien évidemment demain. Je vous souhaite à tous une excellente journée. Je remercie évidemment Éric Bastien, le roi de la vanne.
1: Je vous en prie, Valérie Damido, je vous remercie.
2: Céline à la réalisation, Iki à la technique, Laura au standard. Et puis, évidemment, vous qui nous écoutez, on vous aime très fort. On vous embrasse. Bonne journée.
1: Elle est là, même un lundi de Pentecôte, bien sûr,
0: Wendy mais
1: Boucher,
0: comme vous,
1: bonjour, Wendy.
0: Nos auditeurs le méritent, n'est-ce pas?
1: Bien sûr, avec ma France.
0: On les accompagne, et d'autant plus en cette vague de chaleur qui nécessite beaucoup de vigilance, des bons soins, un accompagnement également. En faisant un petit tour de France de la situation, avec un représentant des pompiers de France, chers amis, et puis j'ai le bonheur d'accueillir une jeune femme radieuse qui s'intéresse à la nature, à l'environnement. Elle a été journaliste météo de longues années, c'est Chloé Nabédian qui nous rejoint.
1: À suivre. Merci.
0: Belle émission. À demain, Annie.
2: À demain.
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1: On vous envoie une grande vague de fraîcheur parce qu'on est comme ça, passez une bonne journée sur ICI.
2: Bah, il est 13h, vous êtes sur ICI, on vous aime, à demain.
1: Wendy Bouchard nous rejoint pour Ma France. Bel après-midi.
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0: Bonjour à tous, merci d'être à l'écoute de Ma France. Au cœur de cet épisode de chaleur qui n'épargne aucun département, c'est à l'ouest et en région parisienne que le mercure va grimper le plus aujourd'hui encore. 18 départements en vigilance jaune canicule. On vous donne évidemment les conseils de prudence avec un représentant des pompiers de France. Nous sommes à Chinon dans Ma France, mais aussi en Gironde où la chaleur se conjugue à l'alerte Baïne. 2 personnes sont mortes noyées hier. Un épisode qui se prolonge au moins jusqu'à ce week-end. On vous accompagne donc sur ICI. Au lendemain de la mort d'un garçon de 12 ans hier à Rennes, retrouvé au bas de son immeuble, un adolescent de 16 ans vient d'être interpellé. Là encore avec notre journaliste, nous sommes sur place. Au cœur de vos régions, nous sommes à Toulouse auprès d'étudiants pour lesquels l'intelligence artificielle devient un médecin ou un psy. À Belfort également, où l'idée d'une consigne pour les bouteilles plastiques fait débat, comme d'ailleurs dans de nombreuses collectivités. Et puis à 13h15, je reçois une consoeur passionnée de climat et d'environnement. Chloé Nabédian a présenté de longues années la météo et nous livrera son expertise sur la situation du moment avant de nous parler de sa nouvelle chaîne YouTube Amazing Chloé pour parler avec vous des mystères de la nature. La vague de chaleur se poursuit donc aujourd'hui au point de déclencher une vigilance jaune canicule dans 18 départements. Paris et sa petite couronne rejoignent une partie de l'ouest du pays écrasée par de fortes températures. Il fera entre 30 et 35 degrés cet après-midi et demain sur la moitié nord, de 32 à 36 degrés dans le sud-ouest, de 29 à 32 degrés, c'est relativement plus frais dans le sud-est. Malgré la chaleur, vous avez été nombreux à profiter des activités touristiques et sportives. Et oui, comme vous l'avez constaté à Chinon, Philippe Père, où le monde afflue depuis 3 jours.
10: C'est l'heure de descendre du vélo pour Cathy et Annie, deux amies qui nous viennent de région parisienne.
11: Eh bien, nous avons profité du beau temps pour faire la Loire à vélo.
12: On vous aurait pas trouvé ici le week-end dernier.
11: C'était prévu, mais on a décalé à cause de la météo, justement. Voilà. D'ailleurs, on a eu du mal à trouver une location de vélo.
13: On est débordé, on est complet de chez complet.
10: Stéphane gère la base de location de vélo et de canoë de Chinon.
13: Le 1er et le 8 mai, on a eu quelques annulations à cause du temps, mais dans l'ensemble, c'était pas si mal que ça. Mais alors, week-end de Pentecôte, il y a des gens justement qui téléphonent et on n'a plus de place, quoi.
10: C'est sur son propre vélo qu'il fallait compter ce week-end, ce qu'ont fait Pauline et Maxime qui pédalent depuis Lyon.
14: Quand on a vu que cette semaine il allait faire beau, on était tout contents.
15: Du vélo, de la visite un petit peu de château, profiter du beau temps sur le vélo et puis on va
14: déjeuner. Ouais. Ah les guinguettes de bord de Loire, je crois qu'on en a fait une par jour, on adore.
10: Place à celle de Chinon maintenant où Valérie et Stéphane sont copieusement attablés.
11: Je profite de cet endroit magnifique, le beau temps.
16: Clairement, il n'y a pas photo, c'est même radical par rapport à la semaine précédente.
10: La bouche pleine, tout comme le tiroir caisse d'Henri, co-gérant de la guinguette.
16: Bonjour messieurs dames.
10: Qui applaudit le retour du soleil.
16: On a eu un mois de mai très pluvieux et oui là ça fait du bien de voir le coup du soleil.
10: Lors des autres week-ends prolongés, même s'il est resté ouvert, il a eu bien 20% de clients en moins par rapport à l'année dernière.
0: Merci Philippe. Alors on est heureux d'entendre ces touristes avec le sourire qui savourent la nature et le patrimoine local, mais attention, prudence, attention notamment aux activités sportives sous cette chaleur. Avec nous un représentant des pompiers de France, Patrick Chavada. Bonjour monsieur.
17: Bonjour.
0: Vous qui êtes membre de la commission secourisme et formation, on a besoin de vos éclairages et de vos bons soins. Est-ce que vous dites d'abord ne surestimons pas nos organismes en cette période ?
17: Tout à fait, il ne faut pas surestimer. On est passé de l'hiver sans trop de printemps à des grosses chaleurs. Et nos organismes ont du mal à cette adaptabilité. À part le printemps, ça vient doucement. Là, d'un coup, on passe du froid au chaud. Et donc, nos organismes sont mis à rude épreuve.
0: Oui, on peut être victime, parfois, hélas, mortellement, d'hyperthermie. Racontez-nous les symptômes qui peuvent nous faire réagir ou faire réagir notre entourage.
17: Alors, vous avez deux types d'hyperthermie. Vous avez l'hyperthermie classique qui atteint surtout les jeunes enfants, les personnes âgées, les sujets fragiles qui s'hydratent pas beaucoup, qui boivent pas beaucoup d'eau, donc effectivement ont du mal à lutter contre la température. Et là, ce qu'on voit depuis quelques jours, ce sont les coups de chaleur d'exercice, c'est l'hyperthermie maligne sur des gens qui sont en bonne santé. Et j'ai tendance à dire, on est un petit peu comme une voiture. Quand le système de refroidissement ne fonctionne pas bien, automatiquement la température augmente. Et c'est ce qui se passe pour le corps humain, avec ces fortes chaleurs, si on ne s'hydrate pas beaucoup, et donc l'organisme va avoir du mal à lutter contre la chaleur, la température va s'emballer et on va avoir des atteintes graves de l'organisme avec des pertes de connaissance, des confusions, voire des arrêts cardiaques. C'est ce qui s'est produit, je crois que c'est sur Paris.
0: Oui, les signes avant-coureurs, est-ce qu'on peut les décrire pour nos auditeurs, Patrick Chavada ?
17: Oui, alors les signes avant-coureurs, bien évidemment, on a un état de confusion. Quand on parle à la personne, elle ne sait plus où aller. Confusion, des vertiges, des troubles visuels, ça peut aller jusqu'à la perte de connaissance. On a soit de la transpiration excessive, voire plus du tout de transpiration. On va avoir une peau qui va être rouge, qui va être chaude. Donc, ce sont les signes. Il faut vraiment s'hydrater, boire. Et si vraiment on est confronté à ces signes-là, ce qu'il faut absolument, c'est refroidir très rapidement la personne. Et maintenant, il est préconisé de faire très rapidement prendre un bain à la personne dans une bassine, dans une piscine. Maintenant, on le voit sur certains postes de secours où les secours sont des bassines avec de l'eau. Et on immerge les gens à l'intérieur pour faire très rapidement descendre la température.
0: Merci de nous éclairer, Patrick Chavada, vous qui êtes membre de la commission de secourisme et formation pour la Fédération des sapeurs-pompiers de France. Vous restez avec nous, on va poursuivre notre tour de France. Nous étions en Touraine il y a quelques instants. Nous voici en Gironde, dans ma France, avec Jade Péchira. Bonjour Jade.
18: Bonjour.
0: Vous qui vivez depuis vendredi au cœur de cette chaleur écrasante.
18: Ouais, écrasante, c'est le mot. On attend là 36 degrés dans les rues de Bordeaux aujourd'hui, avec pas un souffle de vent et ce soleil qui brûle un peu la peau. 37 degrés à Lacanau, on est bien au-dessus des moyennes de saison. Hein. Alors en revanche, pour l'instant, les records de chaleur pour un mois de mai n'ont pas été battus. Ça pourrait arriver aujourd'hui. Le record, c'était 36,4 à Belin-Bélier dans le sud de Gironde et c'était l'an dernier, le 30 mai. Pour le moment, pas de vigilance météo particulière non plus. La Gironde est toujours en vert pour Météo France, donc pas de mesures particulières prises du côté des pouvoirs publics, même si nous, à la radio, évidemment, on appelle les gens à s'hydrater et à rester au frais pour ce premier gros coup de chaleur.
0: Oui, sauf qu'avec cette chaleur, Jade, justement, beaucoup de Girondins sont partis chercher le frais sur le littoral, mais cette chaleur se conjugue ces derniers jours à une alerte aux baïnes sur ce littoral. Deux baigneurs sont morts noyés hier, c'était sur les plages de Lèche-Cap-Ferré et à Lacanau. On rappelle, Jade, que ces courants peuvent vous entraîner au large et que c'est catastrophique.
18: Oui, alors ici en Gironde, on a plutôt l'habitude de repérer les baïnes. Ça fait comme un grand trou d'eau, une bassine qui donne, c'est vrai, envie de s'y tremper, sauf que c'est très dangereux et les touristes notamment peuvent se faire piéger. Et le week-end, vous le disiez, était particulièrement terrible pour les secours en Gironde. 31 interventions, ce cocktail beau temps, week-end de la Pentecôte, chaleur a été fatal avec ces deux personnes qui sont mortes hier sur les plages, une femme à Lèche-Cap-Ferré, un homme à Lacanau. Et ce qu'il faut noter, c'est que ces noyades ont eu lieu sur des plages non surveillées. Eh bien oui, on on est seulement au mois de mai, donc il y a peu de postes de secours qui sont ouverts. Ça coûte très cher aux communes de faire surveiller les plages. Et le problème, c'est que puisque les postes ne sont pas ouverts, le drapeau rouge, vous savez, pour interdire la baignade, ne peut pas être hissé. Il faut du monde pour surveiller que l'interdiction est bien respectée. Pour la plupart des plages, cette surveillance, elle commence début juin, ce qui pose évidemment la question du réchauffement climatique. Encore faut-il que les nageurs aillent se baigner dans les zones surveillées, ce qui n'est pas non plus toujours le cas, on ne va pas se mentir.
0: Merci Jade Péchira pour Récit Gironde. Donc, vigilance absolue, vous êtes à l'écoute, hein, Patrick Chavada, pour les pompiers de France. Vigilance absolue alors qu'on évoquait ces morts en Gironde. Un jeune de 17 ans qui est mort noyé samedi dans la Seine. Les morts par noyade ont augmenté encore l'an passé. Avec ces fortes chaleurs, on va chercher les baignades et on prend des risques parfois.
17: Oui, tout à fait. On a 16% d'augmentation du nombre de décès par rapport à 2025, ce qui est quand même important. Il faut savoir que finalement, les baignes est un phénomène qui est connu, mais si on prend ce week-end avec 31 personnes emportées, 11 lits de troyage et 2 personnes malheureusement qui sont décédées, il faut être très attentif à ces éléments-là. Concernant les hydrocutions, c'est ce qu'on voit aussi dans certaines régions de France, la température de l'eau n'a pas eu le temps de monter. Il fait des températures extrêmement chaudes. Et si vous êtes sur la plage ou au bord de la rivière en train de baigner au soleil et que vous vous jetez dans l'eau qui va être entre 15 et 20 degrés, on a ce qu'on appelle un choc thermique qui va se produire, qui, pour faire très schématiquement, le cœur va s'arrêter de fonctionner et la personne va couler. Donc, les principes de précaution, c'est vraiment de rentrer très progressivement dans l'eau, de se mouiller les jambes, de se mouiller les bras, de se mouiller la tête et de rentrer très progressivement dans l'eau pour éviter cette différence thermique entre le corps et les éléments extérieurs qui vont provoquer un arrêt cardiaque.
0: Et si on constate que l'eau est agitée, on privilégie, et Jade vous le disait, les plages sous surveillance. Merci beaucoup de vos bons conseils, Patrick Chavada, pour la Fédération des sapeurs-pompiers de France. On vous parle donc de ces fortes chaleurs parties pour durer jusqu'au week-end prochain, alors que la nuit a été par exemple exceptionnellement chaude à l'ouest. Nouveau record de température relevé à Lorient avec 20 degrés, 3 degrés au-dessus du précédent record de 1953. Ça va durer, je vous le disais, quasiment toute la semaine. Écoutez Sébastien Léas, prévisionniste à Météo France.
19: C'est pas vraiment un pic, c'est plutôt un plateau haut avec des températures maximales qui seront extrêmement élevées sur la plupart du pays et puis aussi des températures minimales qui resteront extrêmement douces la nuit, souvent voisines de 20 degrés mais parfois même encore au-dessus. Donc ce plateau va durer pour lundi, mardi, mercredi. On devrait voir des températures un petit peu plus raisonnables revenir un peu vers le nord de la Seine pour jeudi, mais on restera quand même encore extrêmement dans des températures extrêmement chaudes jusqu'à samedi inclus, avec potentiellement un changement de masse d'air sur le nord-ouest pour dimanche, mais ça reste encore à affiner.
0: Et je n'oublie pas vos conseils de prévention pour vos animaux. Un chien laissé quelques minutes dans une voiture, ce n'est pas pensable en ce moment. Et puis attention à la chaleur du bitume qui grimpe vite aussi à 50 degrés, qui brûle les coussinets de vos chiens en particulier. Vous retrouvez sur ici.fr nos infos en temps réel face à cette vague de chaleur, nos conseils santé pour vous tenir à l'abri. Et puis on va prolonger cet échange dans un instant avec la journaliste Chloé Namédian qui travaille aussi sur les mystères de la nature. Il est 13h10 et à Rennes maintenant, on revient sur cette découverte terrifiante hier après-midi. Un enfant de 12 ans retrouvé mort en bas de son immeuble avec une serviette de bain mouillée serrée autour du cou. L'enquête est confiée à la division de la criminalité organisée de Rennes. Thomas Pinarelli, vous êtes avec nous pour ici à Armorique pour ce drame qui pourrait être volontaire alors qu'un adolescent de 16 ans a été interpellé ce matin, Thomas.
20: Oui, tout à fait, Wendy. Le procureur de Rennes a annoncé cette interpellation juste avant midi, alors que sur les lieux du drame, les investigations ont repris depuis 3 heures. Maintenant, la police est sur place avec des plongeurs, des pompiers. Ils explorent les fonds de la Vilaine, la rivière au bord de laquelle a eu lieu le drame, en élargissant le périmètre au fur et à mesure que le temps passe. Des recherches qui ne sont pas si simples, hein, puisque cette rivière fait 5 mètres de profondeur par endroit, avec beaucoup de végétation au fond. Le quartier, en tout cas, est à nouveau rythmé par les allées et vient des forces de l'ordre, comme hier soir quand le corps a été découvert. Ici, les habitants sont très touchés. On parle d'un enfant, m'a répété à plusieurs reprises Yves, qui est très ému et qui habite un appartement juste au-dessus des lieux du drame. Selon des sources proches de l'enquête, 3 jeunes, dont un qui correspond à la description de la victime, a demandé à un pêcheur des appâts hier après-midi, quelques minutes seulement avant sa mort. La mère du garçon de 12 ans est arrivée sur place un peu plus tard, juste après la police, car son fils ne répondait plus au téléphone.
0: Thomas Pinarelli et toutes nos informations, notamment sur la page ici.fr d'ici Armorique. Les espoirs de réouverture du détroit d'Ormuz poussent le pétrole et les taux à la baisse. L'Iran mentionne en effet des progrès dans ses négociations avec les États-Unis pour mettre fin à la guerre, mais rejette toujours l'idée d'un accord imminent. En France, la disparition de la députée de Vendée, Béatrice Bellamy. Elle est morte d'un cancer hier à l'âge de 59 ans. Une mère de famille, femme politique engagée, bienveillante et courageuse, comme s'en souvient Édouard Philippe. Elle avait été conseillère municipale, notamment à La Roche-sur-Yon. Et puis en football, en cas de victoire du PSG en finale de Ligue des Champions samedi, le maire de Paris, Emmanuel Grégoire, indique sur Ici, Paris, Île-de-France, qu'il n'y aura pas de défilé des joueurs sur les Champs-Élysées, contrairement à l'an passé. En revanche, une parade sur le Champ de Mars est envisagée.
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0: Dans Ma France, au plus près de chez vous, on revient aussi sur un réflexe partagé par de plus en plus de jeunes en particulier. Recourir à l'intelligence artificielle comme on parle à un ami ou à un psy. En matière de santé, on l'utilise de plus en plus, conformément à une étude Doctolib qu'on vous a révélée il y a quelques jours. C'est la santé mentale qui fait d'ailleurs partie des sujets largement abordés, comme l'a constaté Clotilde Jupon devant ce lycée Saint-Cernin à Toulouse.
5: Dans le groupe, il y a Ambre, 19 ans, une étudiante en communication, totalement accro à ses conversations avec ChatGPT.
21: Ouais, je lui pose tout le temps des questions.
22: C'est devenu une sorte de réflexe, en fait.
5: Plusieurs demandes par jour depuis des mois.
22: Bah, par exemple, dans ma tête, je sens que moi, dans ma vie, ça va trop vite, j'en sais rien. Bah, je lui demande, est-ce que tu penses que c'est normal, ma façon de réagir?
5: Et là, une question lui vient. Alors, elle saisit son téléphone et ni une ni deux.
22: T'en penses quoi de ma situation amoureuse? C'est des petits problèmes comme ça, des petites questions que je me pose. Pas forcément aller voir un psy, elle me va très bien.
5: À quelques mètres de là, Louise, en première générale, comprend.
23: Ça reflète vraiment la solitude et l'envie de parler à quelqu'un. Parce qu'il n'y aura pas de jugement, donc c'est peut-être le mieux à faire.
5: Pour sa camarade Kenza, l'IA peut être un refuge, un confident, et préfère rester derrière son écran.
23: Enfin, personne ne sait que tu vas mal, du coup. C'est peut-être plus rassurant.
5: Éric Solano, infirmier au centre de soins psychiatriques de l'hôpital Marchand pour les 16-25 ans, reconnaît qu'au-delà de ça, il y a un vrai manque de spécialistes à Toulouse.
24: À l'époque, on avait une astreinte qui permettait de répondre à des jeunes, puis ça a été arrêté. Et du coup, dans ce creux, les jeunes, ils vont se retourner vers des moyens qu'ils trouvent sur les réseaux. Et l'IA fait partie de ces réseaux.
5: Mais l'infirmier veut croire que dans les cas les plus graves, les jeunes appelleront le 3114, le numéro de prévention du suicide.
0: Enfin, à Paris, une fois n'est pas coutume, à Roland-Garros, 9 Français vont tenter aujourd'hui de se qualifier pour le deuxième tour, notamment Gaël Monfils, presque 40 ans, qui participe à son 19e et dernier tournoi sur terre battue. Il a annoncé prendre sa retraite. Il y aura donc ce soir, quand il entrera sur le terrain, une émotion particulière. C'est un joueur coqueluche des spectateurs, mais aussi de ses collègues qui lui rendent hommage, Fabrice Abgral.
25: Et quand on demande à Hugo Humbert s'il a déjà entendu quelqu'un dire du mal de Gaël Monfils, sa réponse est claire.
26: Non, franchement, jamais. Je crois que c'est jamais arrivé.
25: Et Novak Djokovic lui-même confirme.
27: He's such a nice guy.
28: C'est un gars tellement gentil.
27: Like literally no one that I know.
28: Personne, durant ces 20 dernières années, n'a dit quelque chose de négatif ou n'est entré en conflit avec lui.
27: In some kind of conflict with him.
28: Tout le monde l'aime.
25: De l'amour, beaucoup d'amour et du respect de la part des joueurs, mais aussi du public. Le Canadien Félix Auger-Aliassime a pu le constater.
29: Je l'ai joué cette année à Indian Wells. Il y avait une ambiance incroyable. Les gens étaient tellement contents de le voir une dernière fois là-bas.
25: Et à la question, qu'est-ce que vous prendriez dans le tennis de Gaël Monfils ? Hugo Humbert répond.
30: Son côté showman est quand même assez sympa, c'est pour ça qu'on aime le regarder.
25: Mais pour mesurer ce que représente vraiment Gaël Monfils, il suffit d'écouter Corentin Moutet.
30: C'est une icône du tennis, quelqu'un de hyper humble en plus, quelqu'un de super simple, dans le partage avec tout le monde. Puis voilà, je pense qu'il a ramené au tennis quelque chose de nécessaire, il a cassé un peu les codes dans un sport qui est un peu aseptisé, donc il a inspiré plein de jeunes et il continuera à en inspirer même après sa carrière.
25: 19e et dernier Roland-Garros pour Gaël Monfils, mais pas dernier tournoi. Il mettra un terme à sa carrière en octobre prochain au Masters 1000 de Paris La Défense.
0: Fabrice Abgral pour Ma France, il est 13h16.
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0: Et dans Ma France, on aime profiter de ces week-ends prolongés pour observer, vous le savez, la nature avec vous. Réenchanter notre quotidien, du côté d'actualités parfois bien sombres, en s'émerveillant de ce qu'il y a sur Terre. Regarder le beau, s'interroger sur la nature, ses mystères, son génie. C'est inspirant et c'est apaisant. Et on vous doit ce moment de pause. Bonjour Chloé Nabédian.
31: Bonjour Wendy.
0: Bonjour chère consoeur. Vous qui avez été présentatrice de la météo pendant une dizaine d'années, c'est le ciel d'abord qui vous a démontré ce dont il était capable. On en parlait très largement dans ce journal avec la multiplication d'événements intenses. Ça, on en constate de plus en plus.
18: Oui, malheureusement, on est conforme aux prévisions des scientifiques. Il y a déjà 30-50 ans où ils annonçaient ces températures qu'allaient devenir caniculaires à des périodes inédites. Oui. Là, c'est au mois de mai. Avant, c'était même au mois de septembre, on a eu des canicules. La canicule la plus précoce a eu lieu en juin 2022. Et là, on est vraiment, on passe peut-être de basculer en orange. Les services de Météo France se posent la question de basculer quelques départements en orange, tellement que cette situation est inédite aujourd'hui.
0: Qu'est-ce que ça vous inspire quand vous regardez ce ciel, quand vous avez suivi pendant de longues années ces bulletins météo avec cette intensité qui nous accable parfois, qui fait démoraliser quelques-uns?
18: Oui, ce qui est démoralisant, c'est qu'en fait, on a tous conscience de ce qui est en train de se passer. Les scientifiques sont tous d'accord pour dire qu'on est dans cette situation. Il y a un vrai consensus. Malgré tout, il y a encore beaucoup de climato-sceptiques. Alors, on entend toujours la même ritournelle. Il a déjà fait chaud en 1982, en 1976. J'ai déjà connu ça plus jeune. Mais avant, en fait, on avait des pics de chaleur à 30 degrés. Après, ça passait à 35 degrés. Maintenant, on a des pics à 40-45 degrés. Je vous rappelle, il y a encore quelques années. Et maintenant, ça n'arrive plus simplement juillet-août. Ça arrive au mois de mai. Et donc, c'est là où la situation commence à s'aggraver durablement et le corps n'est pas du tout préparé en plus pour subir un tel choc thermique. Mm-hmm. La semaine dernière, on était encore de nouveau avec les grosses doudounes tellement qu'il faisait froid.
0: Autour des fameuses seins de glace qui, eux, continuent à bien porter leur nom, il y a aussi cet amalgame mais que vous avez dû certainement souvent affronter entre météo et climat. Combien de Français avez-vous dû rencontrer qui vous disent, écoutez, voilà, au mois de mai, il pleut et on nous parle de réchauffement climatique?
18: Il y en a beaucoup, beaucoup trop encore. Et je pensais que pourtant c'était une notion qui avait été intégrée parce qu'on en parle énormément depuis quelques années de cette différence entre météo et climat. Mais il faut toujours faire preuve de pédagogie et inlassablement répéter la même chose. La météo, c'est un événement vraiment ponctuel. Le climat, c'est l'étude de cette météo sur au moins une trentaine d'années. Mm-hmm. Donc si jamais il y a un coup de froid, si jamais il y a beaucoup de pluie, ça ne veut pas dire qu'il n'y a plus de réchauffement climatique et donc plus de températures qui vont pouvoir être très élevées en été. Bien au contraire, parfois c'est une météo totalement qui se dérègle dans l'extrême.
0: La science climatique, elle est assez jeune, ça il faut le rappeler aussi. 1850, début des vrais relevés météo. Oui, donc c'est notre indice un petit peu de confiance, si
18: notre
0: je veux dire.
18: Boussole, hein.
0: De boussole, voilà. C'est ça qu'il ne faut pas perdre de vue non plus.
18: Non, il ne faut pas le perdre de vue. En revanche, il y a quand même toute l'étude des calottes glaciaires qui a montré l'évolution du climat au cours des derniers millénaires. Et ce que l'on constate très clairement, c'est que même dans des phases de réchauffement qui ont existé avant, là on va 1000 fois plus vite que les cycles naturels. Et donc ça, c'est lié à l'impact de l'homme.
0: Derrière cela, derrière ces événements météo, Chloé Nabédian qui occupe les prévisions, mais aussi les collectivités locales. On est la radio de la proximité, on le voit bien, comment on anticipe, comment on essaie de rafraîchir les villes. Il y a cette nature que vous observez, nature qui vous a vu grandir, vous qui êtes originaire de Castres, c'est la nature du Tarn, vous qui vous apportez au départ.
18: Oui, et là, la chaleur est absolument incroyable. Ils ont eu même des très, très gros orages. On est vraiment dans la météo extrême, c'est ça, le réchauffement climatique. C'est pour ça qu'on parle même plus de dérèglement climatique, parce que c'est la température mondiale qui se réchauffe, mais localement, en fait, c'est une météo qui devient extrême. Que ce soit pour les orages, la pluie ou la sécheresse et la chaleur, avec ces situations de blocage qui sont maintenant de plus en plus importantes.
0: La météo, mais aussi la nature et l'environnement vous fascinent. Est-ce que c'est lié justement à cet environnement local, de proximité d'enfance que vous avez cultivé, Chloé Nabédian?
18: Oui, depuis toute petite, j'ai eu la chance d'être entourée de personnes qui étaient plongées dans la nature, qui m'ont transmis cette passion pour la nature, la découverte des arbres, de ce qu'il y avait dans la forêt, la fameuse cueillette des champignons que je faisais avec mes grands-parents, donc oui, bien sûr.
0: Le rythme des saisons, ça vous l'avez éprouvé.
18: Le rythme des saisons, je l'ai bien connu. Après, moi, ma passion vient aussi des phénomènes exceptionnels de la nature depuis toute petite. Donc, j'étais toujours fascinée par ça et j'ai cultivé ça finalement en grandissant.
0: Qu'est-ce qui vous fascinait enfant, justement? Mais on va développer ce que vous avez offert à vos lecteurs dans vos différents ouvrages.
18: C'est ce côté un peu de science-fiction, d'irréel. Enfin, les aurores boréales, lorsqu'elles arrivent dans le ciel, la première fois que je les ai vues, elles m'ont provoqué une émotion immense parce que je ne m'attendais pas à voir ce spectacle de la nature. On a l'impression qu'il y a quelque chose de limite mystique là-dedans. Lorsque vous voyez ces orages et la foudre qui éclate, qui est extrêmement puissante, vous vous sentez vraiment tout petit face à la nature. Ça vous a permis de comprendre pourquoi et comment ça marche. Cette curiosité est arrivée comme ça.
0: Vous qui avez publié récemment La Nature, justement, entre science et mystère aux éditions du Rocher, vous décrivez ce livre comme une invitation au voyage et à l'aventure en regardant ces phénomènes naturels, en nous engageant à écouter ce que la nature aussi a à nous dire, comme s'il y avait une mémoire finalement dans cette roche, dans cette géologie, une mémoire du temps et des choses d'avant. Voilà.
1: Oui, c'est vrai que ces mystères de la nature, c'est avant tout cette part d'émerveillement, donc de voir des choses extraordinaires qui sont en train de se passer, d'essayer de comprendre pourquoi est-ce qu'elles arrivent. Et lorsqu'on commence à creuser dessus, on se rend compte que c'est une terre en fait qui est en train de se transformer, d'être résiliente, de s'adapter aussi au changement climatique ou à la pollution de l'homme. Et alors, ce qui m'a le plus plu, c'est qu'il y a même des formes de vie inattendues qui sont en train d'apparaître et qui pourraient donc dépasser l'espèce humaine dans un monde où nous, on ne pourrait plus vivre.
0: Par exemple,
1: à Dalol, en Éthiopie, on pensait que c'était des grandes vasques fluo, c'est même la couverture du livre. C'est extrêmement acide, très salé, une chaleur absolument hallucinante aux alentours de 50 degrés. Donc, on pensait que la vie là-bas n'était pas possible. Oui. Et on a découvert des archées. Donc, c'est une espèce, c'est un micro-organisme qui est aussi récent que l'espèce humaine. En revanche, eux, ils s'adaptent totalement aux conditions extrêmes, là où l'être humain ne pourrait pas le faire.
0: Micro-organisme, il en est question dans votre ouvrage, de la Namibie au cœur du désert du Namib, au cœur gelé de la Sibérie, la nature et l'environnement qui sont des moteurs aujourd'hui et qui vous poussent à les explorer sur différents médias, notamment sur les réseaux sociaux. Et vous avez développé, justement, vous êtes en train de le faire sur YouTube, sur Instagram, sur TikTok, votre format Amazing Chloé. Alors, dites-nous d'abord cette interjection, d'où elle vient, parce que c'est intéressant.
1: Amazing Chloé, ça vient de ma rencontre avec les chercheurs sur le terrain, lorsque je partais en documentaire. Et un chercheur, sur un sujet précis, peut consacrer toute sa vie à comprendre ce qui est en train de se passer. Et lorsqu'on découvre ce phénomène ensemble et qu'il m'en parle, il me disait « Regarde Chloé, c'est incroyable !» Donc eux, ils parlent en anglais, donc c'était « Amazing Chloé, look !» Et donc on était vraiment dans cet état d'esprit où ils me regardaient avec leurs yeux d'enfant pour m'exprimer un phénomène auquel ils consacraient vraiment toute leur vie.
0: Oui.
1: Et j'ai voulu revenir sur ça, sur ce format, c'est pour ça qu'il s'appelle « Amazing Chloé ». C'est parce qu'à la fin de chaque vidéo, la promesse que vous allez dire, c'est « Amazing Chloé » en fait, de ce que vous allez voir. Et l'idée, c'est d'aller découvrir toutes les facettes cachées de la nature et d'essayer de comprendre la science qui se cache derrière. Et à chaque fois, j'essaie de faire le lien par rapport à nous. Qu'est-ce que ça nous apporte de savoir tout ça? Qu'est-ce qu'on pourrait en apprendre finalement de cette nature?
0: Oui.
1: Et comment l'être humain est en train de l'utiliser aussi pour s'adapter?
0: C'est un monde que vous voulez explorer, le monde de Chloé, au fond, qui nous émerveillerait. Puis alors, je vous ai entendu parler aussi du fait que quand on parle nature et climat, en général, on en parle justement de manière un peu fataliste, très angoissante à tout le moins. Vous avez envie justement de redonner du beau, de l'émerveillement et d'y croire.
1: Et d'y croire, c'est vrai que là, on parle énormément justement de la météo et du climat, parce qu'il y a une catastrophe qui est en cours actuellement avec cette canicule qui est en train d'arriver, qui est totalement inattendue pour la saison, mais on prend pas forcément le temps d'en parler justement dans ce cas-là de plus extraordinaire et de beau. Et c'était vraiment quelque chose qui me tenait à cœur, parce que je pars du principe qu'on ne peut pas continuer à vouloir protéger quelque chose qu'on connaît mal, qui ne nous touche pas, qui ne nous procure pas des émotions. On a toujours l'impression qu'on est à côté de la nature. L'être humain a toujours séparé les deux, alors qu'en fait, on fait partie de cette nature et nous, on ne peut pas vivre sans elle. Elle peut parfaitement vivre sans nous, mais l'inverse, en revanche, n'est pas du tout possible. Et donc, l'idée, c'était de se reconnecter à elle, de remontrer qu'elle est extraordinaire et d'avoir envie de nouveau d'agir.
0: Est-ce que vous serez en France ou beaucoup à l'étranger pour ce format?
1: Ah là, ce format, pour le moment, je suis en France, à Paris, oui, avec des vidéos qui ont déjà été tournées. Donc, oui, on est vraiment dans la vulgarisation scientifique. Et même les premiers formats longs sur YouTube qui vont basculer là à la rentrée, pour le moment, ça reste de la vulgarisation.
0: Avec beaucoup d'images, évidemment. Une forme de pédagogie adaptée à tout public. On a une enfant ici, oui, en studio, Lily, qui est très à l'écoute. Et voilà, tous les enfants aussi pourront avoir accès à cette science et à cet émerveillement.
1: Oui, alors ça a été la première surprise des retours. Ça fait à peine 2 semaines que j'ai lancé ce format. En fait, je pensais que c'était peut-être plus le cœur des gens qui me suivaient sur les réseaux, donc c'était plutôt la tranche des 35-55. Et là, je me rends compte que lorsque les vidéos qui sont en train de buzzer actuellement, notamment sur la cascade sous-marine ou les séquoias albinos, ce sont les 13-25 qui sont vraiment centrés sur ces vidéos.
0: Oui.
1: Et donc, il y a vraiment les enfants, effectivement, les plus jeunes qui sont intéressés par ça, qui ont envie de comprendre. Et donc, je vais vraiment pouvoir m'intéresser à eux, particulièrement ces prochaines semaines.
0: Ça commence quand, première vidéo, vous la publiez quand?
1: Alors, ça a déjà été publié, c'est déjà la 4e qui est sortie.
0: D'accord.
1: Et demain, il y aura la toute nouvelle sur la foudre volcanique, parce que ça pourrait même être à l'origine de la vie sur Terre. Ces volcans qui créent leurs propres éclairs, et donc j'en parle demain.
0: Chloé Tabédian est avec nous. Amazing Chloé, cette nouvelle chaîne YouTube pour apprendre la science, ce qui se cache derrière d'incroyables phénomènes. Pour changer de support, vous devenez youtubeuse, vous touchez aussi, vous lisez un public à partir de 13 ans. Et puis, je n'oublie pas que dans vos différents métiers et fonctions, vous êtes aussi à la Fondation pour la Nature et l'Homme, dont vous êtes vice-présidente. On a eu le plaisir d'ailleurs de se rencontrer.
1: Oui.
0: On en parlera bientôt sur cette antenne pour dans le jury J'agis, je plante. Voilà, est-ce que vous pouvez nous en dire un petit mot, Chloé, parce que c'était un beau moment.
1: Oui, c'était un très beau moment. C'est des écoles, des enfants de la France entière qui ont participé à ce concours J'agis, je plante.

0: scientifique. Ce que j'aime avant tout, c'est pouvoir transmettre la connaissance de ces chercheurs qui n'ont pas forcément une fenêtre ouverte sur les médias. Et l'idée, moi, c'est de transmettre justement tout ce qu'ils sont en train d'accomplir aujourd'hui. Et il faut continuer à croire en la science et croire en ces chercheurs.
1: Merci, chère Chloé Nabédian. Amazing Chloé, votre nouveau format. Et puis, vos ouvrages aux éditions du Rocher, pour la plupart, le dernier en date, La nature entre science et mystère. Merci beaucoup. Wendy.
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1: Et on se quitte avec votre rendez-vous anti-arnaque. Aude Razo, c'est vous qui nous guidez si vous prenez la route en ce lundi de Pentecôte. Les escrocs, Aude, sont aux aguets dans les stations-service. Écoutez bien.
3: Effectivement, et là, je vous remercie, vous, encore une fois, les auditeurs. Vous êtes toujours plus nombreux à m'écrire sur mon adresse ici.arnaque@radiofrance.com, à me raconter ce qui vous est arrivé. Grâce à vous, on alerte tout le monde. Denis m'a donc écrit l'autre jour. Des petits malins, me dit-il, ont trouvé une astuce à la pompe. Ils glissent une petite vis à l'endroit où on raccroche le pistolet, justement pour empêcher le pistolet de se raccrocher correctement. Résultat, vous faites le plein, vous reprenez le volant l'esprit tranquille, mais l'escroc arrive derrière, il reprend le même pistolet, il fait le plein lui aussi, mais c'est vous qui payez, puisque la pompe à essence n'a pas détecté que vous aviez fini, le pistolet pour elle n'a pas été raccroché. Alors parfois c'est une petite vis, comme pour Denis, parfois c'est une boulette en papier ou une boulette en alu.
1: Conseil numéro 1 pour éviter ça, Aude, il faut toujours demander le ticket de caisse.
3: Voilà, tout simplement, c'est d'ailleurs ce que conseille Denis, notre auditeur, et il a raison. Le ticket de caisse, c'est la garantie que c'est bon pour la machine, la transaction est bien terminée. Il y a aussi ceux qui attendent patiemment que l'écran leur dise « merci de votre visite et à bientôt ». Bonne méthode aussi. Une variante de cette arnaque, c'est quand le voleur vient vous voir directement. Il est souriant, il est sympathique, il a, dit-il, oublié sa carte bleue. Il vous propose un petit billet en échange de quelques euros dans son réservoir. Vous croyez qu'il a fini, il fait semblant de raccrocher le pistolet, mais une fois que vous êtes parti, le voilà qui continue de se servir allègrement jusqu'au plafond autorisé. Rendre service à la station-service, ce n'est malheureusement pas très conseillé.
1: Aude Razo, vos bons conseils, c'est pas vrai, à retrouver également sur ici.fr. Bel après-midi à l'écoute de votre radio, la proximité, l'info locale, la musique, la bonne humeur, c'est pour vous en ce lundi de Pentecôte, et je vous dis à demain, 13h.
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6: 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Ils font une sorte de pied de nez à la réalité. 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

0: Un classique de Madonna avec Like a Prayer. Vous écoutez ici Périgord, bon après-midi.
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0: Le Tour de France va passer par chez nous, 180 km entre Périgueux et Bergerac. C'est l'un des temps forts de l'été en Dordogne. Et ce matin, dans les gens d'ici, on aura le portrait d'un passionné de vélo. Jean, l'une des mémoires de La Roche-Chalais, sera au micro de Julien Pelé. Avant ça, je vous propose de la musique avec la playlist ici Périgord, Jackie Quartz ou encore Pascal Obispo en duo avec Francis Cabrel. Il faudrait que pleuve l'amour pour bien vous accompagner cet après-midi de jour férié.

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1: Bonjour, je m'appelle Jean, je suis né en 1935. J'ai fait du vélo depuis très jeune. J'ai côtoyé après des gens de qualité et j'ai eu la chance de participer à beaucoup d'épreuves et d'en tirer de grands souvenirs et des profits.
2: Bonjour Jean. Alors c'est pas exagéré hein, de dire que vous êtes un mordu, un grand passionné de vélo et de cyclisme. Ça se voit quand on regarde vos albums photos chez vous, vos nombreux trophées. Et ça se voit un peu dans vos yeux aussi quand on parle de vélo, ça vous émeut ?
1: Mais c'est vrai qu'à vélo j'ai été heureux. Ah oui, j'étais mordu. Et alors dans mes rêves, je rêvais que le Tour de France passait dans le coin, que je me planquais derrière une haie et que je m'emmanchais dans le peloton. Je roulais comme les autres sans fatigue. Et ça, c'était un rêve qui m'est resté longtemps. Et j'ai même rêvé une nuit, il n'y a pas si longtemps, que sur le guidon, j'avais mis mon nom.
2: Jean, vous-même, vous avez participé à certaines courses, notamment le Paris-Brest-Paris.
1: Ah, Paris-Brest-Paris avait existé la première fois en 1891. Et c'est Charles Théron qui avait gagné. Il avait eu un peu de chance parce que il avait déjà un frère qui avait une voiture. Et il avait bénéficié de ravitaillement, d'assistance. Et à un moment, il a voulu abandonner. Et son frère a sorti un pétard. Il a dit, si tu t'arrêtes, je te tue. C'était sympa au possible. Il n'y a pas de dérailleur, il n'y a pas de frein, il y a un pignon fixe, et puis tu pédales. T'en chies comme un russe au Congo, alors c'est quand même assez baroque. Moi, après, j'ai fait Paris-Brest-Paris, en 1991, 100 ans après Charles Théron. Je suis quelquefois un peu farfelu. J'ai eu beaucoup de plaisir à faire Paris-Brest de Paris, parce que je l'ai fini pas abîmé.
2: Qui sont les cyclistes qui vous ont marqué ?
1: Bernard Hinault. J'ai adoré ce garçon. Et puis, à un moment, on a familiarisé. Je me suis occupé, entre autres, de lui et de son vélo. Il était attaché à ce que je faisais. Et je savais que pour un contre-la-montre, il fallait lui mettre de la guidoline neuve, le chatterton des guidons. Je l'ai accompagné au championnat du monde et il était champion du monde, à Sallanches. Et là, les larmes sont sorties et on s'est embrassés. Et après, j'en ai eu un autre, Luc Leblanc. Luc Leblanc était champion du monde. Luc Leblanc était maillot jaune du Tour. Luc Leblanc a eu le malheur de perdre un frère lors d'une soirée de 14 juillet à Nieul en Haute-Vienne. Un gars bourré rentre dans la foule, tue le frère à Luc et casse une jambe à Luc. Ça n'a pas empêché Luc d'être champion du monde. Enfin, pour moi, c'est grandiose. Et il y a 2 ans, le Tour de France passe à La Roche et Luc Leblanc conduit une voiture. Tout le monde pose des questions, tout ça. Et je dis à Luc Leblanc, comment va ta sœur ? Les gens me prennent pour un timbré, quoi. Ah, il me dit, elle va bien, elle habite à Toulouse, elle fait telle et telle chose. Ces périodes-là, pour moi, sont formidables.
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0: Elle explose en ce moment sur TikTok et pas que à la radio. Aussi, c'est Charlotte Cardin, tant pis pour elle. On aura U2, New Year's Day qui arrive juste avant les informations de 14h. Bon après-midi.
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1: Et vous écoutez la première radio Dordogne, il est 14h. Le 90 secondes, les infos en France et partout dans le monde avec Marine Legénie.
2: Un ado de 16 ans interpellé à Rennes au lendemain de la découverte du corps d'un garçon de 12 ans au pied d'un immeuble à 10 minutes à peine du centre-ville sur les bords de la Vilaine. Il avait une serviette de bain mouillée nouée très serrée autour du cou. Une enquête pour meurtre est ouverte. L'été, en mai, il fait quasiment 30 degrés ou plus partout en France. Ça va durer jusqu'à samedi. 18 départements sont en vigilance jaune à la canicule aujourd'hui dans le sud-ouest. Le mercure atteint 32 à 36 degrés. Un dôme de chaleur qui a fait une victime, un homme mort pendant une course à pied. Dimanche à Paris. Si vous êtes un peu au ralenti aujourd'hui, hein, c'est la faute à une nuit très très chaude. On a battu des records à Lorient, dans le Morbihan. Le thermomètre n'est pas descendu en dessous de 20 degrés à l'opposé à l'est. Des records battus à Mulhouse avec plus de 18,5 degrés cette nuit. Pour la deuxième fois en 6 mois, la patronne de la CGT dans le collimateur de la justice, Sophie Binet, est mise en examen pour diffamation après des propos tenus contre Tefal, le groupe qu'elle accusait de mener une répression patronale violente. Sur les cours de Roland-Garros, 9 Français engagés sous la chaleur parisienne aujourd'hui. Arthur Rinderknecht vient de se qualifier pour le deuxième tour face à l'Autrichien Rodionov. On attend 2 duels franco-français. Gaël Monfils dispute ce soir son dernier tournoi de Roland-Garros face à Hugo Gaston. Avant cela, place à la rencontre entre Hugo Humbert et Adrien Manarino. Résultats et programmes à retrouver sur ici.fr.
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1: Et il fait chaud aujourd'hui, hein, des pics entre 35 et 36 degrés avec du soleil partout sur le département pour ce soir et cette nuit. Températures qui vont légèrement diminuer, il fera quand même 20 degrés dans la nuit de ce lundi à mardi. Et puis pour demain, mardi, à nouveau justement du soleil et des températures de 29 degrés dans la matinée, 35 voire 36 degrés dans l'après-midi. Un temps ensoleillé, pas de nuages à l'horizon. Ce sera comme ça encore pour les prochains jours. Et puis une nuit toujours aussi chaude, j'ai envie de dire 20 degrés en moyenne sur le département dans la nuit de ce mardi à mercredi.
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0: TNCC, I'm not in love. Vous écoutez ici Périgord.
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0: J'espère que vous êtes à l'ombre cet après-midi parce qu'il fait chaud, hein, je vous le disais, jusqu'à 36 degrés pour cet après-midi. On profite quand même en musique avec la playlist ici Périgord, hein, que vous faites dans la voiture, à la maison, peut-être en train de siroter un petit jus de fruits. Je vous propose Julien Clerc, Lily voulait aller danser, ou encore Alain Bachung et Marine. Et son titre c'est Escroc, écoutez. Et c'est...

0: Et dans les prochaines minutes, on vous emmène découvrir un spectacle avec des contes cruels au diapason de Marsac-sur-l'Isle. C'est ce mercredi à 18h30. Ça s'appelle La Vache Tachetée. On vous en parle dans le prochain quart d'heure.
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1: Connaissez-vous La Vache Tachetée? Vous découvrirez ce spectacle et d'autres contes cruels au diapason de Marsac-sur-Lille. C'est ce mercredi à 18h30. Un spectacle proposant de l'humour et de la dérision en passant par la subversion. Ça s'adresse à un public adulte et c'est gratuit. La Vache Tachetée et d'autres contes cruels d'après Octave Mirbeau par la compagnie Gaffalu. C'est à voir après-demain au diapason de Marsac-sur-Lille à 18h30. Notez également un autre spectacle, cette fois-ci à Montignac-Lascaux. Si tu me quittes, je me casse. Un seul en scène de Corinne Delpech. La dynamique Coco du café-théâtre de Rocamadour. Cette fois-ci, c'est à son tour d'être sur scène. Elle traverse le Lot pour venir en Périgord présenter son spectacle écrit par Patrick Sébastien, Un chagrin d'amour. Et tout bascule, c'est drôle, émouvant, inattendu, des joies, des peines, des vérités, bref, la vie. Rendez-vous ce vendredi à 21h dans la salle Jean Massé à Montignac-Lascaux.

0: Alright, c'est Christopher Cross. On aura Étienne Dao avec Duel au Soleil, Soirée Mondaine de Oria, c'est nouveau dans la playlist ici, Périgord, et Enrique Iglesias avec Bailamos. Ça, c'est dans le prochain quart d'heure, avant les infos de 15h.
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2: Et il est 15h, vous écoutez la première radio de Dordogne. On fait le point sur l'actualité avec le 90 secondes, les infos en France et partout dans le monde. Marine Le Génie.
3: Il fait très chaud aujourd'hui et ça va durer jusqu'à samedi. Selon Météo France, la vigilance jaune canicule est étendue à 18 départements, une bande allant du Finistère aux Hautes-Alpes. Paris et sa petite couronne sont également concernés. Carte à retrouver sur ici.fr. Prudence avec ces fortes chaleurs, avec les efforts physiques. Hier, un homme est mort lors d'une course à pied à Paris. On a battu plusieurs records cette nuit à 6h. Ce matin, par exemple, il faisait encore plus de 20 degrés à Lorient. Les investigations se poursuivent à Rennes, en bord de Vilaine, au pied d'un immeuble où a été retrouvé le corps d'un garçon de 12 ans avec une serviette de bain mouillée autour du cou. Un adolescent de 16 ans arrêté ce matin est en garde à vue. 15 personnes mises en examen après la rixe de jeudi soir à Paris, impliquant une centaine de supporters de l'OGC Nice. Ces violences avaient fait 16 blessés, dont un au pronostic vital engagé. Ce drame en Gironde, un homme de 53 ans s'est immolé ce matin sur son lieu de travail devant une entreprise agricole au nord de Bordeaux. Il est hospitalisé en urgence absolue, brûlé à 80% après s'être aspergé d'essence. D'après les premiers éléments, il souffrait de dépression. Deux duels franco-français à suivre cet après-midi à Roland-Garros. C'est du tennis, bien sûr. D'abord Hugo Humbert face à Manarino, puis à 20h15, Gaël Monfils affrontera Hugo Gaston. La Monf joue son dernier Roland, ce qui promet une belle ambiance sur le Philippe Châtrier. Toujours côté français, Arthur Hinderknecht s'est qualifié tout à l'heure pour le deuxième tour. Programme et résultats sur ici.fr.
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2: Et il fait chaud aujourd'hui et c'est pas prêt de s'arrêter hein, puisque Météo France nous annonce des températures de 20 degrés dans la nuit de ce lundi à mardi. Et demain, encore du soleil partout sur le département. Il fera 29 degrés au meilleur de la matinée et 35 voire 36 degrés l'après-midi. Pas un nuage à l'horizon selon les prévisions de Météo France. Et un temps qui va durer encore un petit peu pour mercredi. Alors les températures seront légèrement plus basses. On sera autour des 34 degrés. Ça reste quand même très chaud. Pas de nuages à l'horizon non plus. Du soleil partout sur le département. Ces prochains jours risquent d'être donc très chauds ici en Dordogne.
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0: Bel après-midi à l'écoute d'ici Périgord. J'espère que vous profitez bien justement de cet après-midi avec ce jour férié. Peut-être que vous faites partie de ceux qui travaillent aujourd'hui, des courageux. On vous accompagne quand même en musique. Et oui, c'était Bonnie Tyler dans la playlist ici Périgord. Et là, je propose trois chansons françaises à la suite.
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0: Bah tiens, je vous propose justement Amel Bent avec Pourquoi tu restes.
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1: Et si vous adoptiez une poule? C'est pas une blague, hein, c'est une opération de sauvetage qui se tient demain de 14h à 15h30 sur le parking du magasin Terre Animaux à Champs-Vinel. L'association Poules pour tous propose à l'adoption des poules pondeuses âgées de 18 mois, issues d'élevage bio, en plein air. À cet âge, elles sont parfaitement adaptées à la vie en jardin et peuvent encore pondre jusqu'à 1000 œufs sur 3 à 4 ans. Alors pourquoi une opération d'urgence? Parce que sans famille adoptante, ces poules seront abattues. Chaque année en France, c'est 50 millions de poules pondeuses, hein, qui sont éliminées à 18 mois, alors qu'elles sont encore plusieurs belles années devant elles. L'association existe justement pour leur offrir une seconde chance. Alors, si vous ne voulez pas les prendre là ce mois-ci, vous pouvez le faire à tout moment. Vous l'entendez, c'est une asso spécialisée dans ça, dans la récupération de poules pondeuses. Le prix d'adoption est de 7 euros par poule. Vous avez toutes les infos en appelant ici Périgord.
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0: Un classique des Rita Mitsouko avec Andy. On aura Alain Souchon, Gauvin Serre et dans le prochain quart d'heure, The Time of My Life. Ça, c'est Bill Medley et Jennifer Warnes. Ça arrive juste avant les infos de 16h.
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1: Il est 16h. Bon après-midi à l'écoute d'Ici Périgord. Marine Le Génie pour le 90 secondes. Les infos en français partout dans le monde. Allez, merci. Attends, j'arrive. Mais par contre, Bernard, il est pas là. Je l'ai pas vu encore. Ah ouais, j'avoue. Tu sais qu'il y a personne en bas. Je suis solo. Attends, j'arrive, ça se lance, me dépêche. Je vais plus vite. Allez, putain, c'est chiant. En vrai, j'aurais pu ne rien faire et dire, ah, mais je sais pas, mais bon. Après, moi, je fais que lire le lancement, tu vois, en soi, mais bon. Allez. Je vais pas faire, le débile. Conducteur, ça arrive, hein, ça arrive, lundi. Allez, lundi. Hop, ok. Yep, on est bon. Du coup, ouais, micro 2.

0: L'enquête avance à Rennes. On apprend cet après-midi qu'une mineure de 15 ans est placée en garde à vue. Ce matin, c'est un ado de 16 ans qui a été interpellé au lendemain donc de la découverte du corps d'un garçon de 12 ans au pied d'un immeuble, à 10 minutes à pied du centre-ville sur les bords de la Vilaine. Il avait une serviette de bain mouillée nouée très serrée autour du cou. Une enquête pour meurtre est ouverte. Un déchaînement de violence au bord d'un terrain de foot amateur. Ça s'est passé à Sifour dans le Var. Un éducateur de 48 ans a été violemment agressé hier par le père d'un joueur de l'équipe adverse, frappé au visage. Notamment, il souffre d'un hématome cérébral. Il est hospitalisé en soins intensifs à l'hôpital de la Seyne-sur-Mer. L'été, en mai, il fait quasiment 30 degrés ou plus partout en France. Ça va durer jusqu'à samedi. 18 départements sont désormais placés en vigilance jaune à la canicule. Dans le sud-ouest, le mercure atteint 32 à 36 degrés, un dôme de chaleur qui a fait une victime, un homme mort pendant une course à pied dimanche à Paris. Pour la deuxième fois en 6 mois, la patronne de la CGT dans le collimateur de la justice, Sophie Binet, est mise en examen pour diffamation après des propos tenus contre Tefal, groupe qu'elle accuse de mener, je cite, une répression patronale violente. Sur les cours de Roland-Garros, 9 Français engagés sous la chaleur parisienne aujourd'hui. C'est bon pour Arthur Rinderknecht, qualifié pour le deuxième tour. 2 duels franco-français au programme, avec notamment ce soir Gaël Monfils qui dispute son dernier tournoi de Roland-Garros face à Hugo Gaston à 20h15. Résultat à retrouver sur ici.fr.
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3: Chaud, chaud, chaud, il fait chaud en Périgord. Vous avez une maison avec des murs épais, tant mieux, restez-y. Si vous êtes en appartement, eh bien, écoutez, vous allez devoir subir ce soleil car les températures vont de 34 à 36 degrés. Évidemment, des températures qui se situent par endroits bien au-dessus des valeurs de saison. Il fait actuellement 34 degrés à Mialet, au nord de la Dordogne, 35 à Coulounet-Chamiers, 35 à Villefranche-du-Périgord et 36 degrés à Lalinde. Cette nuit, le ciel sera étoilé. Demain, 17 à 20 degrés au lever du jour. Si vous pouvez, eh bien, dormez la fenêtre ouverte. Le soleil sera généreux. Les maximales 35 à 36 degrés pour mardi. La tendance pour mercredi avec 35 à 36 degrés encore pour les maximales. 35 à 38 jeudi et 34 à 36 vendredi. Bref, ça ne bouge pas.
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0: Fever Dream, Alex Warren. Juste avant, c'était Cendrillon avec le groupe Téléphone.
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0: Bonjour, bonjour. C'est jour férié. Restez tranquillement à la maison si vous pouvez. En tout cas, il fait chaud. Il n'empêche que nous sommes le 25 mai. Et sachez que dimanche à 11h, dans Meitaché, Meitapor, il y avait Nicolas Peuch qui accueillait David Gros-Claude. Il est journaliste et ancien conseiller régional d'Aquitaine, militant occitan. Il nous a présenté son dernier livre, La diversité pour survivre au réchauffement climatique et au refroidissement culturel. C'est aux éditions ADO. Il nous a parlé de ce lien fort entre diversité linguistique et diversité biologique, deux combats qu'il mène depuis toujours et qui sont intimement liés. Et si vous n'étiez pas à l'écoute dimanche, vous pouvez vous rattraper puisqu'en allant sur notre site ici.fr, vous allez à la rubrique Meitaché Meitapor et en podcast, vous pourrez réécouter l'émission de Nicolas Peuch. Un jour férié, en tout cas, n'arrête pas notre Laurent Labadie. Il est là pour évoquer un nouveau mot en oc.
3: Adichia, Bernard.
0: Adichia, Laurent. On écoute votre expression.
3: Alors, à falloplume. Et connaissez-vous quelle expression? Vous connaissez cette jolie expression, à falloplume? Quand un membre de ta famille ou un ami sort de la douche, on va dire, ah, à falloplume. Pardon, quelle plume? Je te demande si tu as fait la plume. Je t'explique. Quand quelqu'un est tout propre, tout beau, on va lui dire, toi, tu t'es fait chic. À falloplume. Tu as fait la plume. Cette expression vient sûrement de l'observation de nos amis palmipèdes qui, quand ils sortent de l'eau, se font la plume, se la lissent avec le bec. Ah, une autre explication, tout parier. J'ai une autre explication. Quand le caneton est encore au stade couton, coutichou, plumochou, plumichou, je veux parler du duvet en occitan, et qu'il fait sa plume, il devient adulte et beau avec le duvet qui a laissé place à un très beau plumage. On dit afa l'enplume. Il est tout beau, tout neuf. Année adieu.
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1: Leïla, magnifique chanson avec Eric Clapton. Si vous êtes du côté de La Valade, connaissez-vous la commune de La Valade? C'est à 3 km de Montpazier. La commune compte un cromlech. Vous savez, ce sont ces enceintes mégalithiques, un monument mégalithique constitué par un regroupement de monolithes disposés selon une forme souvent circulaire. C'est pas très courant. Eh bien, il y en a une à La Valade. Sachez que nous allons parler de l'association Voix du Sud qui recrute pour sa saison 2027. Et je vous en dirai deux mots après trois chansons françaises à la suite. Le temps d'écouter Michel Polnareff, Benabar et Mylène Farmer juste après ça.
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1: 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Alors si vous connaissez quelqu'un qui chante, qui compose, qui a un projet musical, transmettez-lui l'information. L'association Voix du Sud recrute pour sa saison 2026-2027. Elle organise notamment les rencontres d'Astafor, un dispositif de formation et d'accompagnement pour jeunes artistes créé il y a plusieurs décennies avec Francis Cabrel. Un tremplin reconnu qui a accompagné de nombreux talents au fil des années. 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Les portes se ferment ce soir.
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1: Le chant est libre, la magnifique voix de Patrick Fiori, juste après avoir écouté Michael Jackson avec Human Nature. Vous êtes plutôt fête foraine ou parc d'attractions? Pour se mettre la tête à l'envers, chacun sa méthode. Mais dans l'humour en tube, Fred Ballard a décidé de nous emmener faire un tour de Grand 8, ce qui n'est visiblement pas la tasse de thé de tout le monde.
2: J'ai peur des fêtes foraines.
3: Oh là là, les manèges à sensation des forains. Oh là, déjà à Disneyland, j'ai le vertige dans les tasses.
4: Ah oui, du coup, ça va être compliqué pour la Tour de la Terreur. C'est vrai que c'est ballot d'avoir le vertige parce qu'on se prive d'attractions très marrantes dans les fêtes foraines, comme la boule. Une attraction tenue par Titi Lopez que Yann Guillarme vous conseille, ou pas.
3: C'est deux poteaux, deux élastiques, et toi, t'es assis dans une boule sur des sièges de R5. Et la boule, boah! 45 mètres d'eau, lance Pierre, lance Bernard, lance Kebab, lance Armstrong, lance Roquette, la boule, elle s'en fout des jeux de mots. Eh ben moi je ne monte pas là-dedans, parce que Titi Lopez, pardon hein, mais il n'est pas ingénieur.
4: C'est fou ce qu'on peut avoir comme préjugé quand on est trouillard. Bon, heureusement, il y en a qui aiment se faire peur et en général, on les retrouve tous au même endroit.
5: La première destination touristique en Europe, Disneyland. Un pays imaginaire tenu par une souris. C'est cher Disney, c'est cher. Quand le mec m'a dit le prix, j'ai dit attendez, je veux pas acheter le parc, hein. C'est frustrant, c'est une heure de queue, une minute de frisson. J'ai fait Space Mountain, j'ai eu l'impression de coucher avec mon ex. Ah, c'est déjà fini.
4: Ah bah oui, Charles Soignon, mais parfois les préliminaires sont plus longs que le bouquet final. C'est ça aussi, hein, la magie des attractions qui décoiffent. Et à la différence du 7e ciel, avec les ex, les fous rires nerveux sont autorisés pendant la minute frisson et sensation. Et ça libère toutes les tensions.
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0: Elle voulait jouer cabaret, c'était Patrice Acasse. Si vous passez à Gabillois, la commune de Gabillot, nous sommes à 8 km de Thonon. C'est une commune rurale arrosée par la Soue, un affluent du Blâme. On est dans une zone calcaire boisée, remarquable pour sa flore spécifique qui est classée comme zone naturelle d'intérêt écologique, faunistique et floristique. Et puis, il y a les cabanes de pierre sèche du lieu-dit Vaudre. Et tout cela, donc, c'est sur la commune de Gabillot. Toute l'actu locale, c'est à 17h. Le temps d'écouter Taylor Swift et puis le duo Bernard Lavilliers et Jimmy Cliff avec Mélodie Tempo. Pour Harmonie, tout ce beau monde arrive juste après ça.
1: 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Écoutez, ça s'est passé sur votre radio locale, ici Périgord.
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0: Reggae, reggae, la sauce Bernard Lavilliers et Jimmy Cliff, mélodie, tempo, harmonie.
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0: Vous écoutez en effet, ici Périgord, il est tout juste 17h. Un point sur l'info, Jeanne de Butler.
2: Le thermomètre a encore grimpé aujourd'hui, presque 35 degrés cet après-midi, quasiment partout. En Dordogne, 34 à Bergerac, 33 à Périgueux, 32 à Saint-Martin de Fressanjas. Et cela devrait monter jusqu'à 36 en fin d'après-midi à Ribérac, Terrasson, 36 aussi du côté de Neuvic ou encore Montpazier. C'est plus de 10 degrés au-dessus des normales de saison. Dans ce cadre, et alors que la vague de chaleur est partie pour durer au moins toute la semaine, Météo France a décidé de placer toute la Dordogne en vigilance jaune canicule pour la journée de demain. 8 départements de l'ouest de la France sont même en vigilance orange. C'est du jamais vu aussi tôt dans l'année. Dans plusieurs communes, les mairies ont mis en place un système pour signaler les personnes vulnérables, comme en plein été. C'est le cas notamment à Courdepile. On fait le point sur les températures à venir à la fin des infos. Un motard de 74 ans, un habitant du Lot, s'est blessé à moto ce matin à Nadaillac. C'est à la limite avec la Corrèze. Il a perdu le contrôle de sa moto dans un virage sur la départementale 60 et il est tombé, il a fini dans le talus. Il a été transporté à l'hôpital de Brive. L'aqualu de la piscine de l'agglomération de Bergerac recherche des maîtres nageurs. Il en manque entre les départs en retraite, les arrêts maladie, les effectifs sont réduits de moitié. Il devrait être 8, mais ils ne sont plus que 4 maîtres nageurs. Pendant toutes ces recherches, la piscine reste ouverte, mais des cours ont dû être annulés faute de personnes pour les animer. Et puis la foire expo de Bergerac ferme ses portes dans une heure après 3 jours de fête. Plus de 200 exposants et des milliers de visiteurs.
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2: Et pour la météo, Bernard, on l'a dit, il fait très chaud. Il faut donc prendre ses précautions.
0: Et vous avez résumé ce qui sera toute la semaine, comme ça, c'est-à-dire du soleil présent dès le lever du jour et jusqu'à la tombée de la nuit avec des températures qui, chaque jour, franchiront allègrement la barre des 30 degrés. Pour preuve, aujourd'hui, 34 à Abjas-sur-Vendia, 35 à Villamblard ou à Dôme, 36 degrés à Montbazillac. Et pour demain, c'est la même chose. Pour mercredi, tout pareil. Et jeudi, la tendance est toujours à des températures tournant autour de 35 à 38 degrés. Tout comme vendredi. Bref, ce que vous vivez aujourd'hui, eh bien vous le vivrez jusqu'à ce week-end. Et on vous retrouve d'ici là, vous, c'est à 18h.
2: À tout à l'heure.
0: À tout à l'heure, Jeanne.
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0: Alors, en ce jour férié, on s'est dit, tiens, allez, on va vous proposer plein de musique. Souvenez-vous, il y avait ce groupe, The Commune Arts, un groupe musical. Nous sommes dans le style britannique avec Jimmy Somerville, qui était le chanteur vedette The Commune Arts. Avant, il avait participé, Jimmy Somerville, à d'autres groupes, comme par exemple Bronski Beat. Ça rappelle peut-être quelque chose pour vous. En tout cas, c'est un multi-instrumentiste avec une voix qui est assez originale. Vous allez pouvoir en juger. Au Commune Arts avec cette chanson. Ça s'appelle You Are My World.

0: Marco Ménards pour vous accompagner en ce milieu d'après-midi.
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0: Et comme nous sommes le 25 mai, en ce lundi de Pentecôte, il y a des anniversaires aussi à célébrer comme chaque jour. C'est le cas pour Johnny Wilkinson, celui qui est un joueur international anglais de rugby à 15. Il a aujourd'hui 47 ans. Gilles Boulot, vous le regardez peut-être le soir pour le journal de 20h sur TF1, eh bien Gilles Boulot a aujourd'hui 64 ans et l'homme politique François Bayrou a lui 75 ans. Enfin, Klaus Main, le chanteur du groupe allemand de hard rock Scorpion, a 78 ans en ce 25 mai. C'est la journée internationale, il y en a toujours, hein, chaque année, chaque jour, même des journées internationales qui sont célébrées. Il y a la journée de la femme, il y a la journée de la paix et du braille. Il y a également des jours plus absurdes, hein, tels que la journée du thon. Bah oui, ça existe. La journée du lavage de mains. Mais qu'est-ce que la journée mondiale des geeks? Eh bien ça, vous le saurez dans 3 minutes.

0: famille ou pas famille avec Charles Doré. Nous allons retrouver Théo Martin comme chaque jour pour son ressenti en ce lundi de Pentecôte. Théo, c'est quoi qui vous a tenté ?
1: Aujourd'hui, c'est la journée internationale des geeks. Et là, vous vous dites peut-être, la journée internationale des quoi ? Ou alors, vous connaissez très bien le terme parce que votre enfant ou votre petit-enfant qui vous a un jour lancé ce mot à la figure comme si c'était une évidence, vous a expliqué depuis ce que ça voulait dire le terme geek. Aujourd'hui, j'avais envie d'inverser les rôles, de vous expliquer ce que ça veut vraiment dire être un geek pour que vous, de votre côté, chez vous, vous puissiez tester. Geek, au départ, c'est presque une insulte. Dans les années 80, ça désignait le type un peu bizarre, passionné d'informatique, qui passait ses week-ends sur son ordinateur au lieu d'aller danser. Aujourd'hui, le mot a complètement changé de sens. Être geek, c'est simplement être passionné. Passionné à fond. Jusqu'à connaître chaque détail d'un univers particulier. Ça peut être les jeux vidéo, la science-fiction, les super-héros, la programmation ou encore les jeux de plateau. Il y a même des geeks de trains miniatures, de généalogie. Peut-être que vous, vous êtes un geek sans le savoir. Moi, j'ai grandi avec ça. Les premiers jeux vidéo, sur une télé cathodique. Les nuits, à lire des romans de science-fiction sous la couette, avec une lampe de poche. Les films que j'ai vus 10 fois parce que l'univers me fascinait, comme Star Wars. Et cette journée du 25 mai, qui n'est pas choisie au hasard, parce que c'est justement la date de sortie du premier Star Wars en 77. C'est aussi le Towel Day, hommage à Douglas Adams, l'auteur du Guide du Voyageur Galactique. Pour ceux qui ne connaissent pas, lisez-le, c'est une vraie pépite. Ce que j'ai appris, en étant geek toute ma vie, c'est que la passion, quelle qu'elle soit, ça crée du lien. Les communautés de geeks sont parmi les plus soudées qui existent. On se retrouve autour d'un univers commun, on partage, on débat, on s'entraide. Et dans un monde où tout va vite et où on consomme sans vraiment s'arrêter, la culture geek, elle, oblige à aller en profondeur, à vraiment s'intéresser à quelque chose. Alors si vous avez un proche geek autour de vous, un enfant, un petit enfant, un collègue, posez-lui une question sur sa passion. Vraiment, laissez-le vous expliquer, vous verrez ses yeux s'allumer. Et qui sait, peut-être que vous découvrirez que vous avez, vous aussi, une passion débordante pour quelque chose.
0: Merci Théo et à demain pour un autre test.

0: Thumb So Close To Me, du reggae blanc comme on le disait à l'époque dans le début des années 80 avec le groupe The Police. Nous parlerons actualité musicale avec Émilie Mazoyer, elle va venir nous rejoindre pour nous parler de Scorpion, bien sûr, avec le chanteur qui fête son anniversaire aujourd'hui. Il y a aussi Christophe Willen qui sera évoqué, Jean-Louis Murat, France Gall ou encore Michel Berger.
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0: Bouchy, à l'écoute de votre radio ici Périgord, je partirai. On parle d'actu musicale avec Émilie Moisoyer et évidemment, on célèbre les anniversaires. Salut.
1: Salut tout le monde. Émilie, au rapport pour votre dose quotidienne d'actualité musicale. Nous ne souhaitons pas bon anniversaire, mais plutôt eine schöne Geburtstag au rocker allemand Klaus Meine. Mais si, vous le connaissez. Vous le connaissez même sehr gut.

Chris Mine, le chanteur du groupe Scorpion, a 78 ans aujourd'hui et il a aussi bien vieilli que ce slow qui tue, Still Loving You, numéro 1 des ventes il y a un peu plus de 40 ans et qui va bientôt résonner dans les stades chez nous. Scorpion en concert le 14 juillet à Lyon, le 17 à Paris et le 20 à Strasbourg. Phil Spass. Ce grand garçon à la voix d'or et à l'humour ravageur avait été affectueusement surnommé la tortue par les jurés de la Nouvelle Star en 2006. 20 ans plus tard, Christophe Willem est de retour dans les starting blocks pour son 7e album, dont voici le premier extrait.

K-A-I-M-E, jeu de mots, c'est très Christophe Willem ça. Vivement la suite. Chez les sept nains, il aurait été grincheux. Et dans le village en champignons, sans aucun doute, le schtroumpf grognon. Jean-Louis Murat avait ses têtes et ses humeurs, c'est sûr. Et après tout, pourquoi pas, hein, il n'est écrit nulle part que les artistes doivent être super sympas. Non, leur but, c'est de nous donner du beau à voir, à écouter. Et pour ça, Murat, c'était pas le dernier. Si je...

Jean-Louis Murat nous a quittés il y a pile 3 ans, le lendemain de la mort de Tina Turner, ce qui fait qu'il n'a peut-être pas reçu tous les hommages qu'il méritait. On se rattrape avec Tour de France 2022, un album live et inédit de l'ultime tournée de Jean-Louis Murat. Disque posthume donc, et pourtant débordant de vie, avec une voix de crooner qui file des frissons. Ça vient de sortir et c'est splendide. On connaît le thème du prochain numéro de la revue Schnock. Rendez-vous dans les maisons de la presse et en librairie le 3 juin pour tout savoir sur l'histoire, les influences, les anecdotes, les chansons et les amours de France Gall et Michel Berger. Je sens qu'on va se régaler.

Paris avec France Gall et Michel Berger. À ce soir dans Décibels et Mini Mazoyer, votre invité Pascal Obispo qui revient pour son nouvel album Héritage volume 2. Puis on parlera sport aussi. Et de cinéma. Et de jeux avec des cadeaux. Tout ça à gagner dans les prochaines minutes.

0: Spectacle Stano qui est joué dès demain jusqu'au 3 juin à 20h. Il s'agit de la cinquième création du cirque Trottola avec des clowns, des trapézistes, des musiciens et des acrobates. Écoutez, Bonaventure Gacon, c'est l'un des deux directeurs artistiques. Il nous donne l'explication de Strano.
1: Eh bien, Strano, ça veut dire étrange en italien. C'est des clowns. Tout le long du spectacle, il y a un orgue d'église dans le chapiteau. Et puis, ces clowns, ils font appel au bizarre, au hasard. Ils entendent les bribes de l'extérieur. Ils font une sorte de pied de nez à la réalité. Ils tordent la réalité. Donc, il y a du trapèze, il y a des acrobates, des portées. C'est un spectacle qui fait rigoler les gens, mais aussi apporte une certaine émotion, une forme de poésie. Quelque chose d'onirique comme ça.
0: Le spectacle Strano qui est à voir jusqu'au 3 juin, c'est dans l'espace chapiteau de l'Agora de Boulazac. Et des places seront à gagner jeudi à 8h10 dans l'Actu Insolite.
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0: Voici Ensemble avec Sa raison d'être.

0: raison d'être. Ensemble, c'est ce que vous venez d'écouter avec Ici Périgord. Et à 17h35, chaque soir, si vous êtes des habitués, on parle cinéma.
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0: On a beau être un lundi de Pentecôte, jour férié, on peut aller au cinéma. En tout cas, on va évoquer le réseau Cinépassion avec le programmateur Julien Robillard qui est en extérieur et qui profite du beau temps. Bonjour Julien.
3: Et bonjour Bernard. Et oui, un grand soleil, ça annonce l'été. Et du coup, j'avais envie de vous parler du cinéma en plein air qui revient évidemment en Dordogne. Près de 110 projections sont prévues à partir du début du mois de juin. Et donc, j'avais envie de vous parler de ce premier week-end de juin, le week-end du 6 juin, où 3 séances de cinéma en plein air seront proposées à travers le département. Et donc, je vais vous présenter ces soirées. Tout d'abord, ça démarrera le vendredi 5 juin. Dans deux communes du département assez distantes, la première à Marsannay sur l'agglomération de Périgueux, un peu au sud, l'association des parents d'élèves de Marsannay propose un cinéma plein air le vendredi 5 juin avec le robot sauvage, pépite du cinéma d'animation, que ça nous fait très plaisir de projeter dans ce cas. Donc fête de l'école, parents d'élèves, voilà, c'est un très beau moment toujours à Marsannay. Très bien accompagné par la commune de Sanilhac. Donc, vendredi 5 juin, vous pouvez vous rendre sur site à partir de 19h. La projection démarrera aux alentours de 22h. Le même soir, on prend la direction du sud du département. La petite commune de Besse, qui, à l'initiative de la communauté de communes de Villefranche-Dom-Périgord, programme une soirée autour de la forêt avec un film qui s'appelle Un feu de charme, un film de Charlotte de Champfleury qu'elle a tourné à côté de Villefranche du Périgord. On va suivre un des derniers bûcherons artisans de la forêt qui, à travers ce film documentaire, va nous reconnecter à la nature. Donc très belle soirée également en perspective, toujours projection aux alentours de 22h et vous pouvez vous rendre sur site, pareil à partir de 19-20h, des choses vous sont proposées sur place et sur les séances de cinéma plein air. On peut amener son transat, on peut amener ses plaids, on peut se mettre bien pour profiter du film sous les étoiles. Dernier film que j'ai envie de vous parler et dernière soirée que je souhaite vous présenter, ce sera samedi 6 juin au Silo. À Coulounis-Chamiers, nous participons au festival de science-fiction qui est né à Coulounis-Chamiers en projetant le film Le Géant de Fer, film culte de cinéma d'animation réalisé par Brad Bird et qui sur l'écran géant va donner vraiment envie de partir dans les étoiles. Le Géant de Fer, hein, c'est la rencontre entre un jeune garçon et un robot qui atterrit sur notre planète et cette rencontre va nous amener vers des péripéties et des sensations fortes. Voilà, donc on est très heureux de programmer ce film-là avec le festival de science-fiction de Coulounis-Chamiers pour conclure ce week-end de cinéma en plein air. Et je crois, Bernard, que vous nous avez préparé quelques secondes du film pour nous donner encore plus envie de prendre la direction du Silo samedi 6 juin.
0: Voilà, merci Julien Robillard, programmateur du réseau Cinépassion. Profitez quand même de cette journée de lundi et on se quitte en effet avec la bande-annonce du Géant du Fer.
4: Tu as vu quelque chose d'étrange, Garth ?
5: Rien d'étrange, je vous assure. Alors, ça veut dire que tu vas pas me faire de mal, hein? Je suis le garçon le plus vénard de l'Amérique.
6: D'où est-ce qu'il vient?
5: Il s'en souvient plus. Il est comme un petit enfant.
0: Voilà pour donc cette bande-annonce. C'est à vous maintenant d'entrer en jeu pour repartir avec deux invitations pour aller voir un film où vous voulez dans l'une des salles du réseau Ciné-Passion. On va écouter une comédie dramatique française qui était sortie en 2011, un film qui raconte la relation entre deux hommes issus de milieux différents. Il y en a un qui est un homme d'origine sénégalaise qui vit en banlieue parisienne et qui vient de purger une peine de 6 mois de prison pour braquage de bijouterie. Et de l'autre côté, il y a un riche tétraplégique qui a engagé donc l'homme d'origine sénégalaise venu comme auxiliaire de vie et on les retrouve tous les deux à l'opéra.
7: Après vous, vous pouvez envoyer une photo de vous avec le fauteuil mais qu'on voit pas trop. Vous êtes pas obligé de lui envoyer une photo genre Téléthon avec le filet de bain avec une sale tête. Pas bien, il va plus bien du tout. Ouais, putain. C'est un arbre. C'est un arbre qui chante. C'est de l'allemand. Quoi, je suis? C'est en allemand. C'est de l'allemand en plus. Vous êtes taré. Oh, la galère. Ça dure combien de temps?
8: 4 heures.
7: Oh putain.
0: 4 heures d'opéra. Il y en a un qui n'a pas l'air de beaucoup apprécier. Vous avez reconnu bien sûr cette réplique. Elle vient d'un film. Ça se résume en un seul mot. C'est sorti en 2011. Un grand carton hein. Dans le cinéma français. Vous avez la réponse, vous la donnez tout de suite au 05 53 53 82 82 de manière à repartir avec deux invitations pour aller au ciné. Bah oui, les salles sont climatisées au cinéma, c'est bien, par ces fortes chaleurs. Autant se divertir et puis quant à faire. Allez, 05 53 53 82 82 tout de suite.

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0: On parle cinéma, on a entendu un extrait, nous allons connaître la réponse avec Géraldine que j'ai plaisir à accueillir. Bonsoir Géraldine.
4: Bonsoir, Omar Sy, j'ai reconnu la voix d'Omar Sy,
0: oui.
4: Qui jouait dans Intouchable.
0: Absolument Intouchable, et alors il y a François de Cluzet aussi qui est l'autre personne, voilà, qui faisait celui qui était le tétraplégique. En tout cas, bravo, en effet, c'est la bonne réponse. Eh bien c'est gagné, deux places pour aller au cinéma, vous aimez y aller Géraldine au cinéma?
4: Mais j'adore, hier j'y suis allée, mais je vais au Buisson comme j'habite au Bugue.
0: Oui, et voilà. Vous êtes allée voir quoi hier?
4: Hier, je suis allée voir la poupée, là, mais bon.
0: Oui, alors vous nous le recommandez ou pas?
4: Oui, bon. Écoutez,
0: oui, bon, d'accord, j'ai compris.
4: Les acteurs sont géniaux. Voilà,
0: oui, voilà. Bon, voilà, d'accord, on va le dire.
4: McKen et voilà, c'est très bien. Par contre, j'en ai vu un autre il n'y a pas très longtemps, avec McKen aussi et Laure Calamy, c'était magnifique. C'est ça l'amour.
0: Voilà. Les critiques de cinéma à 16h, c'est voilà. Géraldine du côté du Bugue qui est à la retraite et qui profite de ces belles journées pour rester peut-être tranquillement au frais dans la maison, n'est-ce pas Géraldine?
4: Oui.
0: Et vous avez bien raison. En tout cas, deux places pour vous irez voir ce que vous voulez. Juste avant de se séparer, évidemment, vous connaissez la question. Quelle est la radio numéro 1 de Dordogne?
4: Ici, Périgord.
0: Eh bien voilà, c'est parfait.
4: Voilà.
0: Bonne soirée. Au revoir Géraldine.
4: Au revoir.
0: D'autres cadeaux? Ben oui, le temps d'écouter les Stones. Et puis juste après, ben nous parlerons de cadeaux. Ça sera le jeu de la reprise.

Start Me Up avec les Rolling Stones. À vous, deux invitations pour aller voir les Bassins des Lumières. C'est à Bordeaux. Vous pourrez découvrir une exposition inédite. Ça s'appelle Matisse, la symphonie des couleurs. Vous allez plonger au cœur de l'univers flamboyant d'Henri Matisse dans une expérience immersive vraiment fascinante. Comme à chaque fois au Bassin des Lumières de Bordeaux. Bon, je vous présente pas Matisse, cet artiste, ce peintre, avec l'occasion de voir ses œuvres dans un parcours rythmé par différentes étapes. Ça passe par des nus bleus au fauvisme, en passant par des couleurs scintillantes du tableau luxe, calme, volupté. Vous trouverez tout ça en vous baladant dans les Bassins des Lumières à Bordeaux. Une invitation au voyage avec une bande son envoûtante et puis surtout cette plongée poétique dans le parcours de ce peintre dont les œuvres audacieuses continuent de nous faire rêver. Pour les amateurs, deux invitations. Pour cela, une reprise, la reprise d'un groupe de rock français, Mickey 3D.

J'ai demandé à la Lune, oui, le groupe Mickey 3D, c'est un morceau qui était sorti en 2002 à l'origine par quel groupe? Un autre groupe français, toujours 05 53 53 82 82, si vous voulez aller voir les bassins des Lumières. Et puis Mathiste, c'est tout de suite que vous appelez. Oui.

0: Red Red Wine avec UB40 à l'écoute de votre radio.
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0: Bonjour, on fait connaissance avec des auditrices comme Muriel, bonsoir.
3: Bonsoir.
0: Qui nous appelle de Salagnac et qui travaille en ce jour de Pentecôte.
3: Tout à fait.
0: Il faut rendre hommage à tous ces gens qui, effectivement, malgré le fait que ça soit un jour férié, enfin, en tout cas, qui travaillent. Vous êtes dans quel domaine, Muriel ?
3: Moi, je suis infirmière à domicile.
0: Eh bien, voilà, il en faut des gens comme ça. Muriel, en tout cas, vous avez quand même l'occasion d'écouter la radio. Et on a écouté cet extrait.
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0: Un peu surprenant, hein, avec ce groupe Mickey 3D. Mais
3: oui.
0: C'était suffisant pour rappeler un petit peu qui avait interprété à l'origine ce morceau.
3: Tout à fait. C'est J'ai demandé à la lune de Indochine.
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0: Eh bien, bravo, il me semblait. Vous chantonniez là, non, Muriel ?
3: Un petit peu, oui.
0: Ah, ben voilà, bah, c'est très bien. Bien, c'est très bien, Muriel. En tout cas, vous préférez la version originale ou la reprise ?
3: Ah, la version originale.
0: La version originale. Bon, eh bien, écoutez, en tout cas, Indochine vous fait gagner deux invitations. Ouais. Vous aurez l'occasion d'aller à Bordeaux ?
3: Oh oui, bien sûr, avec plaisir.
0: Pour aller voir Matisse, grand peintre. Et là, vous le verrez comme on ne l'a jamais vu. Enfin, c'est vraiment quelque chose d'assez envoûtant. C'est vraiment en immersion que vous découvrirez ses œuvres. Deux places pour vous. Deux invitations, Muriel. Je vous souhaite bien poursuivre votre travail et bonne fin de journée à vous. Merci.
3: Et merci beaucoup de votre accueil. Merci.
0: Et
3: continuez comme ça.
0: Merci, on va essayer. Juste avant de se quitter, quelle est la radio numéro 1 de Dordogne ?
3: Ici, Périgord.
0: Mais on n'arrive pas à les coller. Ils sont incroyables. Merci, Muriel.
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0: Pas toi avec Jean-Jacques Goldman.
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0: Vous écoutez en effet Ici Périgord, il est 18h. Le journal Jeanne de Butler.
2: Des records de température battus presque partout en Dordogne. Aujourd'hui, il a fait très chaud sur tout le département. Bonsoir David Mal.
3: Bonsoir Jeanne.
2: Température digne d'un mois de juillet encore une fois. Et les records cette fois-ci pour un mois de mai ont été battus quasiment dans tout le département.
3: Exactement. Jamais on n'avait vu ça pour un mois de mai, nous dit Météo France. 90% des stations météo ont enregistré dans le département des températures records cet après-midi. Des températures à l'ombre. Hein. Je vous donne quelques exemples. Il a fait 34,5 degrés à Bergerac, alors même que le précédent record avait été battu hier avec 33,8 degrés. C'est la même chose à Belvès. On a enregistré 33,1 degrés. Saint-Martial-Viveyrolles, 33,7. Et là où il a fait le plus chaud, eh bien c'est à Brantôme, 35,3 degrés cet après-midi. Là encore, record explosé pour la saison. Alors, les prévisionnistes nous disent que c'est parti pour durer. Météo France a placé la Dordogne en vigilance jaune canicule pour la journée de demain. Le pic est attendu en fin de semaine, jeudi ou vendredi. Mais la bonne nouvelle, c'est que ça devrait commencer à se rafraîchir samedi.
2: 35,3 degrés à Brantôme pour un mois de mai. C'est la température la plus chaude enregistrée en Dordogne aujourd'hui. C'est en moyenne plus de 10 degrés au-dessus des normales de saison. On fait un point sur la météo de demain à la fin de ce journal.
0: Plancher sur une épreuve d'histoire, géo ou de maths au bac en occitan, ça sera bientôt possible.
2: L'annonce ce matin du ministre de l'Éducation, Édouard Geffray. Les élèves pourront passer une spécialité du bac dans une langue régionale à partir de 2028. Et c'est une très bonne nouvelle, disent les occitanistes comme Jean-Baptiste Gazal. Il est professeur d'anglais et d'occitan au lycée Bertrand de Born à Périgueux.
4: C'est encourageant. Effectivement, c'est une bonne nouvelle pour les élèves qui, eux, suivent une spécialité en langue régionale. Je trouve que c'est pas mal pour, effectivement, récompenser autant les élèves que les professeurs, mais aussi porter quand même un message et dire qu'effectivement, on commence à reconnaître effectivement les langues régionales. C'est bien. Donc, de mémoire, il me semble que le ministre aussi veut apporter une mention bilingue à ses cursus, donc bilingue en langue régionale, et je trouve que c'est déjà une bonne avancée et un bon début. Autant pour le travail qu'on fournit professeurs et élèves, mais aussi une reconnaissance pour les langues régionales qui, on le sait, n'ont pas forcément le vent en poupe, qui justement permettrait de donner un caractère, on va dire, important à ces langues qui seraient donc sanctionnées par, effectivement, cette mention bilingue au bac.
2: Le breton, le basque, le corse au bac, c'est pour 2028, mais en Dordogne, il faudra attendre davantage puisque la langue n'est enseignée que jusqu'en classe de première au lycée Bertrand de Born. Et il n'y a pas de professeur de spécialité maths, histoire, géo ou autre formé à l'occitan. Un motard de 74 ans, un habitant du Lot, s'est blessé à moto ce matin à Nadaillac, à la limite avec la Corrèze. C'était un peu avant midi. Il a perdu le contrôle de sa moto dans un virage sur la départementale 60. Il est tombé, il a fini dans le talus. Il a été transporté à l'hôpital de Brive. Saint-Olivier volé en pleine nuit sur le parking d'une jardinerie de Pazaillac. Le gérant s'en est aperçu ce matin en allant travailler. 5 de ces oliviers qui ont disparu. De grands arbres âgés de 80 ans. Ils n'étaient pas attachés mais posés sur des palettes. Ils faisaient 2 mètres de haut, 350 kilos. Jamais il n'aurait imaginé qu'on puisse les lui voler. Il y en a pour 4000 euros de préjudice en tout. Il a lancé un appel à témoins sur Facebook et il ira porter plainte demain à la gendarmerie. Des curés en soutane pour certains qui s'affrontent dans une compétition de karting. Il faut se l'imaginer, mais ça existe. C'était cet après-midi à Bergerac, la Padre Cup, ça s'appelle, avec des curés qui viennent de toute la France pour s'affronter par équipe. L'objectif, c'est de créer du lien entre les prêtres et les poires et les paroissiens. Mais c'est surtout une épreuve très sérieuse, même si certains prêtres sont plus compétitifs que d'autres.
5: Pour moi, c'était vraiment une première. J'ai jamais fait de cartes. Alors, je suis quelqu'un de plutôt prudent sur la route. Et donc, de fait, j'étais doublé quand même par beaucoup de personnes.
6: Oh, c'est une journée de détente, une occasion de se réunir avec quelques confrères prêtres et puis avec des paroissiens. C'est un petit côté sympathique.
7: J'ai l'impression qu'ils sont tous meilleurs que moi. J'aime conduire, oui. Alors maintenant, je me suis modéré par rapport à ma jeunesse, mais j'aime conduire.
8: Après, c'est pas tout à fait la même chose de conduire une voiture qu'un petit kart. Ça, on a l'impression de vitesse plus importante quand même en kart.
9: Je suis le deuxième meilleur temps actuel, mais encore perfectible.
10: Est-ce que vous passez un bon moment ?
8: Partager un moment fraternel et puis la compétition. On est là pour gagner.
2: Voilà, la Padre Cup, c'est une compétition qui existe depuis plusieurs années. La course se joue par équipe entre un prêtre et des laïcs. Et on va vous mettre, c'est promis, des photos sur ici.fr.
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2: Et pour la météo, Bernard, je ne sais que vous dire d'autre qu'il fait chaud.
0: Il fait très chaud, plus de 30 degrés, et donc on sera en vigilance jaune canicule demain mardi. Oui, il faut boire ces 2 litres d'eau, si possible. En effet, un ciel étoilé cette nuit. Alors les températures étaient autour de 34 à 36 degrés aujourd'hui. 34 à Bussière-Badil, 35 à Vert, 35 à Saint-Marcel-de-Nabira, 36 à Issy-Jacques. En tout cas, demain on va se réveiller avec des températures par endroit toujours très au-dessus des valeurs normalement observées en cette période. 17 à 20 degrés déjà au lever du jour, et ça montera jusqu'à 35, voire 36 degrés demain. Pour mercredi, les mêmes températures. Pour jeudi, ça sera pareil, ainsi que pour vendredi. Je vous annonce pas le week-end, ça peut quand même changer, mais la tendance vraiment est à un temps identique. Voilà, en informatique, on dit copier-coller. C'est la même chose. Par contre, tiens, il y a un avantage, parce que tout le monde est à la maison, tout le monde cherche soit sur le bord de l'eau à se tremper ou reste à la maison, mais je regarde l'état des routes, actuellement pas de bouchons, rien. C'est, voilà, au moins c'est l'avantage.
2: En même temps, on n'a pas très envie, c'est vrai, de rentrer dans sa voiture qui peut être une fournaise.
0: Au début.
2: C'est vrai, voilà.
0: C'est vrai qu'au début, ça fait l'effet micro-ondes, quoi. On rentre, tiens, voilà, c'est comme ça, le micro-ondes. Et puis après, bon, on a la clim, mais tout le monde ne l'a pas, hein. Il suffit de prendre la clim manuelle après, sinon. Voilà, allez, merci, à 19h, c'est le prochain rendez-vous d'info.
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0: Ce n'est rien, c'est pas moi qui le dis. En chanson, c'est Julien Clerc.

0: Ce n'est rien avec Monsieur Julien Clerc qui était venu encore récemment en Périgord.
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0: Et nous allons parler d'un concert caritatif qui va se dérouler à Bergerac. Ça sera demain avec Debbie Clifford. On va l'accueillir dans ce studio dans les 3 minutes qui suivent pour parler de ce concert organisé pour l'école Jean Moulin. C'est à Bergerac avec au programme Debbie Clifford, mais aussi Baz, Macha et d'autres artistes. Vous allez tout savoir, ne bougez pas. Le temps de cette chanson, M. Pokora quand même.

0: Grupo Cora avec quand même 18h14. C'est ainsi chaque soir. Voici l'événement de votre radio aujourd'hui avec un choix d'ici Périgord.
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0: C'est la musique de D.B. Clifford qui est en direct ici même dans ce studio. Bonsoir D.B. Clifford.
1: Bonsoir, salut tout le monde.
0: Et merci d'être là pour un concert caritatif que vous allez nous proposer. C'est demain soir à Bergerac. C'est pour rendre service à l'école Jean Moulin. Vous allez nous en dire deux mots. Mais déjà, qu'on fasse connaissance, la musique qu'on entend là, c'était oula, il y a quoi, plus d'une décennie.
1: Oh ouais.
0: Parce que vous avez roulé votre bosse depuis fort longtemps, depuis l'âge de 20 ans, vous êtes parti à travers le monde.
1: Ouais, j'ai eu la chance de grandir à Bergerac quand même, et à 20 ans je suis parti à Los Angeles, puis Vancouver, puis Toronto, puis Londres, et je suis revenu à Bergerac.
0: Et vous parlez évidemment couramment anglais, puisque vous êtes un peu d'origine anglaise.
1: Of course, I'm completely English.
0: Et donc, bah, ça s'entend pas du tout. Hein.
1: Quand je parle français, non.
0: Ah ouais, non. Et alors vous êtes multi-instrumentiste.
1: C'est ça, ouais. Puis, bah, en fait, honnêtement, c'est, à la base, c'est parce qu'il y avait personne autour de moi qui jouait d'instruments, donc je me suis dit je vais tout apprendre, ce sera plus pratique.
0: Et pour entrer dans le vif du sujet, pour demain, vous avez organisé un mini-festival pour lever un maximum de fonds pour cette école de Bergerac qui s'appelle l'école Jean Moulin. Pour quelle raison ?
1: Bah, ma fille va là depuis le CP, donc en septembre, là, elle est rentrée.
0: C'est une bonne raison.
1: Ouais, puis j'ai trouvé que le directeur était un mec vraiment super, David Philippe, et je me suis proposé comme un des délégués des parents d'élèves, et on a trouvé que ce serait une chouette idée de faire un concert, lever des fonds et passer une belle soirée dans cette école, et puis mettre un peu le spotlight dessus.
0: Cette école qui comprend combien d'élèves, d'enfants ?
1: Je sais pas exactement, je pense qu'ils sont 150, un truc comme ça.
0: Ah oui, donc effectivement, bah, si on peut amener beaucoup de monde. Le concert qui est gratuit, alors comment on va pouvoir contribuer financièrement à les aider, ces élèves ?
1: Alors le concert est gratuit, c'est ouvert à tout le monde, et en fait, il va y avoir plein à manger. On a la chance d'avoir un chef cuisinier qui fait partie des parents d'élèves, donc on va proposer des super trucs à manger et à boire, donc on marge là-dessus, bien évidemment. Et moi, je suis allé voir tous mes amis à Bergerac qui nous ont offert des lots extraordinaires, comme par exemple un repas pour deux à l'imparfait, 8 places sur les gabarres, d'autres repas dans d'autres restaurants. Moi, j'offre une journée dans mon studio d'enregistrement et j'en passe des meilleurs.
0: Donc, qui est à Bergerac. Hein.
1: Qui est à Bergerac, ouais, Access Recording Studios. Donc, il va y avoir toutes sortes de façons rigolotes de gagner ces trucs-là et ça va être plutôt cool.
0: Et c'est où ce concert précisément ?
1: C'est dans l'école, dans la cour de l'école Jean Moulin, dans le quartier Jean Moulin. Il y a beaucoup de gens à Bergerac qui ne savent pas où c'est parce que c'est vrai que c'est un peu planqué entre des bâtiments, mais en fait, c'est entre le boulevard Jean Moulin et la rue Valette.
0: Et c'est à 17h30, vous ne serez pas tout seul, D.B. Clifford.
1: Et non, je suis accompagné des meilleurs groupes de Bergerac. Il y a la Bossa Nostra qui fait tout un répertoire de Bossa Nova au début. Macha, chanson française, guinguette jazz, super. Mon copain Baz qui fait de la chanson française un peu engagée, pop rock années 90. Et puis moi, je vais finir avec un set un peu soul, jazz, funk. Et une petite surprise à la fin qui va être top.
0: Ce concert donc avec des morceaux, quel est le dernier d'ailleurs que vous avez fait ?
1: Le dernier que moi j'ai fait, ouais. Mon dernier album, ça s'appelle Lucky Me, que j'ai enregistré à Abbey Road, chez les Beatles, là, à Londres. Et donc, il y a 16 titres dessus. Je saurais pas vous dire lequel était le dernier. Et il serait peut-être temps que je commence à penser à en faire un nouveau. Mais bon, j'ai fait une petite fille, j'ai créé un studio d'enregistrement. Donc, une chose à la fois.
0: Mais, donc, vous pensez déjà à un prochain album ?
1: Ouais, je pense que ce serait bien, ouais.

0: Voilà de la musique sympa, ce morceau bien sûr, Simple Things, on l'entendra demain soir. Ah,
1: celui-là on va l'entendre c'est sûr, et puis il y aura un petit medley, des reprises, des trucs marrants. L'idée demain c'est surtout de passer une soirée très fun, et tout sur le signe du soleil et de la beauté et de la joie.
0: Et il y aura du beau temps, hein. Je pense que ouais, le soleil sera présent.
1: 33 je crois.
0: Ah, ça va être chaud. Donc dans cette école Jean Moulin à Bergerac, ce mini festival pour lever un maximum de fonds, donc on compte sur vous, l'ambiance sera assez festive, on l'a bien compris.
1: Ouais, puis c'est complètement familial, il y a vraiment pour tous les âges et ça va être bien, bien chouette.
0: Après, on sait ce qu'on va faire de cet argent pour les élèves, pour l'école.
1: Ouais, c'est uniquement pour leur projet culturel, donc il va y avoir des sorties certainement. Ils veulent créer un podcast que je trouvais une super idée, donc il faut qu'ils achètent un peu de matos et qu'ils apprennent à faire ça. Et en fait, je vais laisser le directeur qui sait exactement ce qu'il fait, dépenser cet argent comme il faut.
0: On a noté, demain, rendez-vous à 17h30, on compte sur vous. Hein. Voilà une manière non seulement de vivre la musique de D.B. Clifford, mais aussi d'aider tous ces enfants de l'école Jean Moulin de Bergerac. C'est deux raisons suffisantes pour se rendre à 17h30. Et puis ça va se poursuivre, on ne sait pas jusqu'à quelle heure.
1: Oh, jusqu'à 21h30, je pense.
0: Oui, quand on aime.
1: Il n'y a pas école le lendemain en plus.
0: Eh ben voilà, allez-y. Merci en tout cas, D.B. Clifford.
1: Merci beaucoup.
0: Et puis alors, vous revenez vers nous dans les studios d'ICP. Rigueur, dès que vous aurez un nouveau morceau ou un nouvel album.
1: Promis.
0: Il n'y a pas de date fixée là.
1: Non, on verra.
0: On verra, ok. Eh bien, on verra aussi avec vous. Au revoir.
1: Merci.

0: Every Time You Go Away avec Paul Young juste avant, c'était le groupe In Excess. À suivre la chanson, la toute dernière de Christophe Maé, La Lune, juste après ça.
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0: La Lune avec Christophe Mahé à 18h30, votre idée de sortie.
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0: Connaissez-vous la vache tachetée? Vous découvrirez ce spectacle et d'autres contes cruels au diapason de Marsac-sur-l'Isle. Ça sera après-demain, mercredi à 18h30. Un spectacle proposant de l'humour et de la dérision en passant par la subversion. Ça s'adresse à un public adulte, mais c'est gratuit. C'est la vache tachetée et autres contes cruels d'après Octave Mirbeau par la compagnie Gafalu. À voir après-demain au diapason de Marsac-sur-l'Isle à 18h30. Autre spectacle, mais à Montignac-Lascaux. Si tu me quittes, je me casse. C'est un seul en scène de Corinne Delpech, la dynamique coco du café-théâtre de Rocamadour. Et bien cette fois-ci, c'est à son tour d'être sur scène. Elle va traverser le Lot pour venir en Périgord présenter son spectacle écrit par Patrick Sébastien. Un chagrin d'amour et tout bascule. C'est drôle, c'est émouvant, inattendu, des joies, des peines, des vérités, bref, la vie. Rendez-vous ce vendredi à 21h dans la salle Jean Massé à Montignac-Lascaux. Toutes les informations sur le site du Chaudron de Montignac.
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0: Dans les prochaines minutes, on aura l'occasion d'évoquer les coulisses télévision avec Patrice Gascoigne. D'ici là, de succès. Dans 3 minutes, ça sera Kenji Girac avec Vianney qui chantera Le Feu. Et tout de suite, un petit air d'Italie avec Eros Ramazzotti.

0: Le feu avec Angie Girac et Vianney. On retrouve comme chaque soir le monde de la télévision côté coulisses avec Patrice Gascoigne qui nous propose de découvrir une série documentaire 100% faits divers, une nouveauté qui se situe un petit peu dans la lignée de Faites entrer l'accusé.
1: 2 millions de personnes regardent les vidéos de Max Keyes sur YouTube, mais ce jeune homme qui s'est spécialisé dans les faits divers débarque cette fois à la télé.
2: Est-ce que vous pensez que c'est le point de départ de la disparition de Céline ?
3: Moi, c'est ce que j'ai pensé dès le début.
1: Je vous mets direct dans l'ambiance de l'affaire Céline Giboire, série documentaire passionnante en 3 épisodes déjà disponible sur la plateforme Prime Video. Max Keyes nous propose une vraie contre-enquête sur l'affaire Céline Giboire. Une jeune fille de 16 ans qui disparaît de son lycée à Rennes et que l'on découvre morte en contrebas d'une falaise à Saint-Malo, enfin plus précisément retrouvée à plusieurs dizaines de mètres de son point de chute.
2: Et donc la théorie serait qu'elle aurait rampé pour arriver 32 mètres plus loin. Ça paraît possible ou pas ?
4: Totalement impossible.
1: Et pourtant, les policiers retiennent la thèse du suicide, théorie totalement réfutée par la famille. Cette contre-enquête a obligé le youtubeur Max Keyes à sortir de son studio pour aller sur le terrain, rencontrer les protagonistes de l'affaire. Qu'est-ce qui a été le plus difficile dans ce nouvel exercice, Max Keyes ?
5: Alors, ce qui a été le plus difficile dans ce nouvel exercice, ça a été pour la première fois de voir vraiment une famille de victimes, de voir leur douleur et de la ressentir aussi à travers les questions qu'on pose. Par exemple, moi, ce qui m'a beaucoup marqué, c'est quand on a pu avoir Laura Giboire, la sœur jumelle de Céline, et qu'on a pu lui poser des questions. Dès la première question, en fait, elle a fondu en larmes. On est près de 15 ans après le meurtre de Céline et on comprend à travers la famille, quand on les voit à travers la caméra justement et qu'on leur pose des questions, que la douleur est encore tellement vive. Et c'est un exercice qui est très difficile la toute première fois de réussir à trouver les bons mots, de poser les bonnes questions. Donc ouais, c'est ça qui a été vraiment difficile dans ce nouvel exercice, c'est d'avoir vraiment la famille en face de soi.
1: Max Keyes sur le terrain pour comprendre ce qui est vraiment arrivé à Céline, lui qui plus jeune regardait Faites entrer l'accusé, eh bien aujourd'hui il est produit par les producteurs de Faites entrer l'accusé. L'affaire Céline Giboire disponible sur Prime Video. Quant à moi, je reviens aux affaires demain pour de nouvelles coulisses télé.
0: On y compte bien, à demain. 1989, tiens, c'est une chanson que vous allez écouter qui fait référence à la petite amie d'un ami du chanteur à l'époque qui se prénommait Hélène. Hélène, le titre de cette chanson de Rock Voisine.

0: Hélène, en 89, avec Rock Voisine, bon, c'est pas du tonique, mais avec cette chaleur, c'est peut-être mieux. En tout cas, en cette fin d'après-midi, Francis Lacour est là, il nous rejoint pour Sport en Périgord, pour nous proposer de faire du green volley. Bonsoir à vous, Francis.
1: Bonsoir Bernard, bonsoir à tous.
0: Et oui, parce qu'il y a deux associations qui se sont mobilisées pour organiser un tournoi amical de green volley, et c'est à Athur.
1: Du volleyball joué sur une pelouse à 4 contre 4 en équipe mixte. Un tournoi dimanche 7 juin à Athur. Quentin Larnaudy et Maxime Larnaudy de l'association des Gouillas.
2: C'est un projet déjà qui vient de discussions avec des passionnés de volley qui avaient envie d'un tournoi de volley sur le département et notamment proche de Périgueux. Et puis on s'est associé avec deux associations, donc les Gouillas que la plupart connaissent et puis le bureau des étudiants et plus principalement les premières années de BTSMCO des écoles Cécile d'Ordogne qui cherchent à financer des projets scolaires et donc c'était l'occasion de les inclure dans ce projet et de faire un bel événement. Il y a près de 20 équipes inscrites, voilà, l'engouement s'est fait ressentir, donc on a fait un bon choix de partir là-dessus.
3: Les inscriptions sont encore ouvertes, vous pouvez aller sur l'Instagram Green Volley Boulazac, il y a le lien Hello Asso, donc faire l'inscription directement sur place. Que vous soyez amateur, que vous soyez débutant, que vous soyez intermédiaire ou légèrement confirmé, bien sûr super élite, etc. Bon, c'est pas le but du tournoi, on reste sur quelque chose de familial et convivial, donc le but c'est vraiment de faire une découverte, une journée autour du volley et puis d'essayer de faire en sorte que chacun puisse avoir sa place dans ce tournoi. Donc il y aura au niveau du système de brassage, un équilibrage des rencontres pour éviter justement des gros écarts entre les équipes. Donc il y aura des finalistes d'une première poule qui sera intermédiaire et confirmée et des finalistes d'une deuxième poule qui sera plus loisir, découverte et début confirmé quoi.
1: Les équipes en question, elles viennent d'où ?
3: Alors principalement on a quand même des équipes de Dordogne parce qu'il faut savoir qu'on a quand même pas mal de clubs de volley en Dordogne. On a la SPTT Périgueux, on a une association à Périgueux aussi de volley. Loisirs, on a Sarlat, Bergerac, on a des équipes qui arrivent de Brive, on a des équipes qui arrivent de Villeneuve, de Bordeaux, Limoges et on a quelques participants, ça c'est des connaissances qui descendront de la région parisienne.
1: La formule choisie, green volley, ça veut bien dire ce que ça veut dire, ça va se passer sur la pelouse.
3: Effectivement, c'est sur la pelouse, le tournoi se passe à Athur sur le complexe Marcel Guénard, si je ne me trompe pas, donc ça sera entièrement sur le terrain de foot, taille standard de terrain, mais sur l'herbe, donc en 4-4. Sur les compositions d'équipe, on demande une fille minimum, puisque c'est du mixte, d'accord, donc ça sera 10 minutes de match, juste pour les brassages et après derrière ce sera des matchs en 21 points.
1: Green Volley dimanche 7 juin à Athur.
0: C'est noté, merci, à demain bien sûr pour évoquer notre sport du département, Francis Lacour. Voici The Riddle avec Nick Kershaw, suivra juste derrière Vanessa Paradis actuellement en tournée et bien entendu dans sa tournée il y a sa dernière chanson, Les Épines du Cœur.

0: Les épines du cœur avec Vanessa Paradis. Juste après l'info, n'oubliez pas le 100% années 80, suivi d'Émilie Mazoyer avec son invité dans Décibels, c'est Pascal Obispo.
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0: Le carnet à spirale, c'était William Scheller. Très bonne soirée.
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0: À l'écoute de votre radio numéro 1 en Dordogne, il est 19h. L'heure du journal présentée par Marine Logeny.
2: On n'en a pas fini avec ce dôme de chaleur. Demain, 8 départements passent en vigilance orange canicule, 20 restent en vigilance jaune. Bonsoir Fabien Fourel.
3: Bonsoir Marine.
2: C'est tout simplement du jamais vu pour un mois de mai.
3: Oui, la France n'avait jamais parlé de canicule, ni jaune, ni orange avant le mois de juin, mais plusieurs centaines de records ont bien été battus ou égalés ce lundi. 30 degrés partout en France quasiment, excepté au bord de la Manche. Certains profitent, mais beaucoup s'alarment désormais à notre micro ici.
4: C'est une grande source d'inquiétude. On a beaucoup de trop de canicules, plus longues, plus chaudes, plus nombreuses, sur des périodes plus longues de l'année.
5: Je ne supporte plus avec l'âge arrivant aussi. Il fait tellement chaud dans les appartements.
6: C'est pas évident, on ouvre les fenêtres, mais en fait, ça ne fait pas trop l'effet. On n'a pas de clim non plus. On ne sait pas de quoi l'avenir est fait. Et on sent que c'est de plus en plus contraignant.
3: Et l'épisode météo va durer au moins jusqu'à samedi, selon les dernières prévisions.
2: Mais qui dit vague de chaleur, Fabien, dit aussi pic de pollution.
3: Oui, 68 départements concernés ce lundi par une qualité d'air dégradée, deux polluants, les particules fines et l'ozone qui rendent la vie difficile des patients aux poumons fragiles. Frédéric Le Guillou, pneumologue et président de l'association Santé Respiratoire France.
7: C'est deux irritants, deux polluants en même temps pour les voies respiratoires, ce qui aggrave l'inflammation dans les voies respiratoires et ce qui aggrave la pathologie respiratoire sous-jacente.
3: Et il est donc conseillé d'éviter des activités sportives, voire de rester à l'intérieur pour les plus fragiles.
2: Merci Fabien Fourel pour ces précisions. Pour faire face, Laurent Nunez, ministre de l'Intérieur, demande au préfet de s'adapter, d'annuler par exemple des événements si besoin, après la mort d'un coureur à Paris hier. Prudence aussi si vous voulez vous rafraîchir cet après-midi dans le Finistère, sur la presqu'île de Crozon. C'est un homme de 67 ans qui est mort noyé, retrouvé inconscient dans l'eau. La température la plus chaude relevée en France aujourd'hui, c'était à 17h à Osgore, dans les Landes, avec 36,9 degrés, juste derrière 35,7 degrés à Saint-Jean-de-Luz et Nantes, sur la troisième marche du podium, avec un thermomètre à 34,8 degrés. Dossier complet sur notre site ici.fr. Deux adolescents placés en garde à vue à Rennes après la mort d'un enfant de 11 ans. On a retrouvé son corps au bord de la rivière La Vilaine. Il avait une serviette de bain mouillée nouée très serrée autour de son cou. Les deux mineurs en garde à vue, un garçon et une fille, sont âgés de 16 et 15 ans. Dans le Var, un éducateur sportif est en soins intensifs ce soir après une agression très violente hier à la fin d'un match. Ce père de famille de 48 ans, bénévole pour s'occuper de l'équipe de Sifour, a été violemment pris pour cible par un parent de l'équipe adverse de Sanary. Précision signée Sophie Glotin.
8: Un papa, semble-t-il mécontent des décisions de l'arbitre, s'en est pris directement au coach du club de Sifour-le-Brusque. Il l'a notamment frappé au visage devant les enfants et les autres parents médusés. L'éducateur bénévole a été pris en charge par les pompiers, d'abord hospitalisé à la Seyne-sur-Mer pour un hématome cérébral et plusieurs fractures au visage. Il a depuis été transféré en soins intensifs à l'hôpital Sainte-Anne de Toulon. La police a ouvert une enquête. Pour le moment, les dirigeants du club, extrêmement choqués, n'ont pas porté plainte. Notre priorité, disent-ils, c'est l'état de santé de notre éducateur, un super mec, un super coach. Dans un communiqué, le Sifour-le-Brusque Football Club dit stop à la violence. Quand des adultes transforment un terrain en lieu de haine, c'est tout le football amateur qui souffre. Avant de conclure, nos enfants méritent des exemples, pas des drames.
2: Sophie Glotin, ici Provence. 30 témoignages, 9 plaintes, 5 enquêtes. La pression s'accentue autour de Patrick Bruel, poursuivi pour viol et agression sexuelle. L'artiste de 67 ans doit démarrer une tournée. Il doit passer par exemple à Orléans les 9 et 10 octobre prochains. Et pour certains, pas question d'aller l'applaudir. Naïk et Romain avaient pris leur place en début d'année, mais c'est tout simplement devenu impossible pour ce couple. Romain a même décidé d'écrire au gestionnaire du Zénith d'Orléans.
9: J'ai envoyé un mail à Gilles Evans pour exprimer mon désarroi, notre désarroi à tous les deux, en disant qu'on avait pris des places pour ce concert il y a plusieurs mois et qu'on découvrait ce qu'on ignorait. Et j'ai dit que nous n'irions pas et que nous espérions que le concert allait être annulé. Moi, le principe, c'était d'accompagner ma femme pour prendre du plaisir, pour passer une bonne soirée, se réjouir, chanter, etc. Et je ne me vois pas du tout faire ça dans ce contexte-là. Je ne me vois pas du tout applaudir, acclamer quelqu'un qui est poursuivi pour pour viol, pour agression sexuelle, pour attouchement, c'est pas possible. Puis clairement, le concert va pas bien se passer. C'est-à-dire que je suppose que dans toutes les villes où Bruel va faire un concert, il va y avoir une manifestation. Il va peut-être même que le concert sera perturbé par des gens à l'intérieur qui rentreront pour manifester. Donc, j'espère vraiment que la décision viendra. De mettre fin à tout ça.
2: Une tournée qui doit débuter le 16 juin au Cirque d'Hiver à Paris. Est-ce le dernier match pour Gaël Monfils à Roland-Garros? Le Français de 39 ans affronte un autre Français, Hugo Gaston, 20h15 sur le Châtrier. Dernier tournoi, porte d'Auteuil donc pour Gaël Monfils. Ce sera son 19e. Son meilleur résultat reste une demi-finale en 2008 perdue face à Roger Federer.
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0: Eh bien, nous sommes en fin de journée et pourtant il fait encore très chaud. On a eu vraiment des records de température, hein, 34 à 36 degrés aujourd'hui. Et pour demain, ça sera un petit peu la même chose, hein. Déjà un ciel étoilé cette nuit. Et puis nous aurons des minimales comprises entre 17 et 20 degrés pour demain matin. Des températures, bien sûr, par endroit très au-dessus des valeurs normalement observées. Le soleil sera généreux à nouveau et des maximales comprises demain mardi entre 35 et 36 degrés. Et ça sera le même type de température pour mercredi, jeudi, vendredi au minimum. Allez, du 100% années 80. Là aussi, ça va être chaud avec Laurent Petit-Guillaume. Je vous souhaite une bonne soirée.
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10: Bonsoir à tous, c'est notre rendez-vous avec la décennie qui a vu nos chansons préférées sur vinyle se changer en CD, nos claviers de Minitel devenir des claviers d'ordinateur et puis nos trois chaînes de télé devenir six. Bref, les années 80, en chansons, ça commence comme ça.

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1: Une chanson devenue culte et qui est née grâce au hasard. Cookie Lingler faisait de la musique avec son groupe, mais plutôt en amateur. Un jour, sa voisine de palier, prof d'allemand, lui confie ce texte, Femme libérée. Ça tombe bien, elle avait déjà composé la mélodie. Il l'enregistre, participe à une émission de télé régionale. Un producteur parisien tombe dessus, le contacte, signe un contrat, le disque sort. Bah, la suite, vous la connaissez. Et la suite, ici, c'est George Benson, Give Me The Night.
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0: Graziella de Michel, le pullover blanc. Alors là, j'ai envie de dire que c'est l'une des plus belles chansons des années 80. Bah du coup, je l'ai dit. Et bah voilà. Avec ce titre mélancolique qui parle de l'absence, de la perte d'un être cher, Graziella de Michel a ému le public. Résultat, 3e du top 50 en 86. Cette même année, la France perdait une de ses idoles, Daniel Balavoine. Dans un instant, on écoute « Aimer est plus fort que d'être aimé ».
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0: Ici Périgord, 100% années 80, ça continue. Mais avant, quelques infos près de chez vous.
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3: 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Donc il y a du trapèze, il y a des acrobates, des portées. C'est un spectacle qui fait rigoler les gens, mais aussi apporte une certaine émotion, une forme de poésie, quelque chose d'onirique comme ça.
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0: One More Night, Phil Collins. 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
0: Un des plus grands tubes de l'ex-batteur de Genesis. Et d'ailleurs, il a raconté que pour cette mélodie, l'inspiration lui était venue alors qu'il s'amusait avec sa batterie. Une petite récréation qui lui a permis d'être numéro un dans le monde et notamment aux États-Unis en 1985. Pour la suite, j'ai choisi un artiste français qui, la même année, rencontre lui aussi un beau succès en s'amusant à répertorier tous les artistes qui l'ont inspiré. Et du coup, il surfe sur des musiques noires. Eh oui, Thierry Pastor.
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0: Status Quo in the Army Now. Un titre antimilitariste, une reprise d'un duo hollandais, Bolland & Bolland, qui a permis à Status Quo de renouer avec un succès mondial en 86. Bientôt 20h, dans un instant, c'est Décibel avec Émilie Mazoyer, qui reçoit ce soir Pascal Obispo. Mais avant cela, restons dans les années 80, avec un titre devenu un tube grâce à la BO du film Sailor et Lula, Wicked Game, Chris Isaak, juste après ça.
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1: Et à 20h sur votre radio ici, c'est l'heure de Décibel. Toute l'actualité musicale avec ce soir, un sacré gang formé autour de Pascal Obispo pour son nouvel album. Un album de chansons originales, interprété en duo avec Julien Clerc, Francis Cabrel, Zazie, Renaud, Axel Bauer, Michel Jonas, Benabar.
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1: Le nouvel album de Pascal Obispo, c'est Héritage, volume 2. Mais j'ai raté le volume 1, vous demandez-vous, incrédule, car normalement la carrière de Pascal Obispo n'a aucun secret pour vous. Eh bien non, les amis, Jurisprudence Star Wars, le volume 2 de ce nouvel album de Pascal Obispo vient de sortir avant le volume 1, qui arrivera à la rentrée. Mais vous en faites pas, il va tout vous expliquer.
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1: Ce soir, au programme de Décibel, en direct jusqu'à 21h, l'anniversaire du chanteur de Scorpion, la découverte, Monte Marco, vous ne le connaissez pas encore, mais normalement vous allez adorer, et un blind test autour des chansons qui ont marqué l'année 1990. 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À gagner, ce soir, Héritage, volume 2, l'album de mon invité Pascal Obispo, on file le retrouver. Il est pas loin, il est assis à côté de moi. Bonsoir Pascal.
4: Bonsoir, ça va bien.
1: Comment ça va?
4: Oui, bah ça va. L'album est sorti, c'est.
1: Oui.
4: C'est toujours, une joie, parce qu'avec depuis 2 ans et demi, c'est vrai que.
1: C'est un boulot, hein.
4: De travail, ouais, c'est beaucoup de travail. Je pense que les gens qui écoutent de la musique et qui adorent écouter des chansons, je suis pas sûr qu'ils se rendent compte à quel point on passe énormément de temps à s'écouter. C'est d'ailleurs pour ça que je ne m'écoute plus une fois que c'est sorti. J'adore écouter les autres. D'où cet album Héritage,
1: en fait. Bah oui. Parce que c'est vraiment des chansons qui sont écrites sur mesure. En fait, c'est la haute couture. Ce que vous avez fait, Pascal.
4: C'est gentil, merci.
1: Mais c'est vrai, c'est de la haute couture, puisqu'en fait, chaque chanteur, chanteuse, et à la fois, bonjour, je parlais de Star Wars, mais c'est aussi un peu les Avengers de la chanson française qui sont là. Et donc, non seulement les textes, ce sont des textes qui leur parlent, et qui ont été associés donc à des mélodies que vous avez composées, des musiques que vous avez composées, en pensant à eux, à leur voix, à ce qui leur correspondrait. Enfin, c'est de la haute couture, et c'est aussi beaucoup d'amour.
4: D'abord, c'est le boulot d'un compositeur de pouvoir s'adapter à l'interprète.
1: Quoique, Gainsbourg, il faisait l'inverse. Hein. Il faisait exprès de taper des notes très hautes pour faire souffrir Jane Birkin.
4: Ouais, mais sauf que là, le problème, c'est que je me suis positionné en tant qu'un compositeur, sauf qu'eux, ils n'avaient pas besoin de moi. Ah. C'est le principe. Parce qu'ils sont aussi auteurs-compositeurs. Oui. Et en fait, c'est ça le concept, c'est rendre hommage à une stylistique un peu des années 70. Mon album est complètement organique. Un album, comme je dis pour rigoler, INA, une intelligence non artificielle.
1: C'est bien.
4: Et le reste, c'est vrai que, voilà, remercier des icônes de ces années-là, et puis des héritiers aussi, comme Bruno Benabar, comme Icar. Alors, pour vous répondre à votre question, parce que, voilà, vous savez pas, peut-être pas pourquoi c'est le volume 2, c'est parce que quand vous enregistrez 26 duos, on répartit un peu en fonction.
1: On fait 2 disques.
4: Ouais. On fait 2 disques. On essaye d'équilibrer entre les plus anciens, les plus jeunes, un peu de génération, etc. Équilibre de générationnel. Et puis surtout que, il faut quand même avoir un peu d'élégance, parce qu'ils sont tous venus quasiment au même moment dans la période de 2 ans et demi.
1: Ouais.
4: Donc en fait, l'élégance était que le volume qui sortait en octobre s'appellerait le volume 1.
1: Oui,
4: tout simplement.
1: J'aime bien. Oui, mais c'est bien comme ça. Ça fait pas. Ah bah tiens, il reste un fond du tiroir. On vous le met.
4: Exactement.
1: Là, c'est le volume 1.
4: Surtout que dans le volume 1, il y a.
1: On le dit ou pas?
4: Bah oui, moi mais à chaque fois qu'on vient.
1: Oui, c'est vrai, on balance des noms.
4: On dit. Bah, il y a Véronique Sanson,
1: William Scheller, ouais. Eddie Mitchell, Serge Lama, donc voilà, vivement la rentrée.
4: Calogero, Robin Cerf, il y a pas mal d'artistes.
1: Santa, Adjani.
4: Ouais.
1: Ah non, ça va être beau. Mais là,
4: je suis en train de le finir.
1: Voilà.
4: Concentrons-nous sur celui-là, c'est beaucoup de travail.
1: Donc effectivement, composer pour des auteurs-compositeurs qui, en plus, d'habitude, ne chantent que sur leur propre musique.
4: Ils s'en foutent complètement de vous. Voilà.
1: C'est ça. Prenons l'exemple de Cabrel. Il écrit ses paroles, il écrit ses musiques, il est tranquille, il ne demande rien à personne. Il est venu chanter, il faudrait que pleuve l'amour.

0: drague, un Cabrel. Si c'est de la drague, je sais pas.
1: Bah déjà, on se connaît depuis les Restos du Cœur, parce qu'il est, voilà, on s'est croisé beaucoup. Je l'avais invité déjà pour l'album pour le sida. Et puis là, grâce à l'application, parce que tout a été déclenché par mon application Obispo All Access, que vous pouvez avoir sur Apple Store ou sur Google Play, si c'est, voilà, avec
0: une chanson. Sur laquelle,
1: des choses, voilà, je fais une anthologie de la chanson française. Et à chaque fois que je fais une petite anthologie, c'est-à-dire je fais un album sur un artiste.
0: Je lui envoie.
1: Ouais. Donc j'ai envoyé à Francis. Est-ce que ça l'a influencé? Je sais pas.
0: Bah, en tout cas, ça lui a pas déplu.
1: Le truc, c'est que la qualité principale d'un compositeur, quand il décrète qu'il veut écrire pour quelqu'un, c'est qu'il faut au moins aimer d'abord l'artiste, connaître son répertoire. Donc déjà, c'est le truc. Ouais, c'est la base, quoi. C'est aimer l'artiste. Donc à partir du moment où un artiste sait que vous le respectez, vous aimez son répertoire, vous le connaissez bien, vous chantez, vous produisez pour rien. C'est-à-dire que moi, je le fais juste pour le plaisir avec mes sous. Ça, peut-être que ça fait quelque chose. Après, je pense que je suis aussi heureux que d'être reconnu par ces artistes, ces auteurs-compositeurs. C'est vrai que c'est un projet un peu ambitieux, mais finalement ils sont venus, donc je suis hyper fier et je suis hyper touché, hyper fier, et je leur en dois une.
0: Il y a Renaud aussi.
1: Ouais.
0: Bah oui, là encore. Alors pareil, Renaud qui chante pas des mots qu'il a écrits.
1: Ouais.
0: Ça, c'est dingue.
1: Ça n'existe pas, ouais.
0: C'est que chez Obispo qu'il y a ça. Le dernier des rugissants.

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2: Yeah. Le dernier des rugissants. Ah oh là là, la chair de poule, Pascal.
3: Bah oui, c'est un enfant.
2: Quand il vient en studio, justement, ou quand vous allez l'enregistrer, d'ailleurs, je sais pas comment ça s'est passé pour Renaud spécifiquement, mais il y a aussi toute l'admiration. Il y a le Pascal, peut-être gamin, qui écoutait Renaud et tout. Il faut qu'il se taise à ce moment-là. Parce que sinon, on est trop fan, on est trop impressionné, non?
3: Alors, au début, quand ça commence, on est comme ça.
2: Ouais.
3: Et après, je deviens un despote.
2: Vous avez engueulé Renaud?
3: Non, pas du tout. Bah, je rigole parce que c'est Pierre qui m'appelle comme ça.
2: Le despote.
3: Non, pas du tout. Mais il me dit, on aurait dit un commandant, ah oui, quoi.
2: Mais il faut en même
3: militaire.
2: Temps.
3: Et en fait, voilà, le fan laisse place au producteur en studio. Et j'ai de la chance d'avoir un acolyte qui s'appelle Yuri Benaïs, qui fait le son, qui mixe. Et puis aussi d'avoir des super musiciens avec qui j'ai fait l'album. Fred Nardin, Romain Saron, Zizou Sadki, Seb Chouard, Michel Aimé, Christophe Deschamps. J'ai eu une équipe de musiciens de folie. Donc ils sont là, donc voilà, tout va bien. Je suis pas tout seul pour dire non.
2: Ouais.
3: Et en fait, l'idée c'est que pour Renaud, je lui ai demandé de parler. Je trouvais que c'était plutôt pas mal d'entendre sa voix parler sur cette chanson, le dernier des rugissants qui lui va bien. Plutôt ce que ça dit, c'est vraiment lui.
2: C'est Lionel Florence et Pierre-Dominique Burgot qui ont écrit des textes.
3: Ouais.
2: Les textes sont nés avant les musiques.
3: Oui, c'est-à-dire que... En fait, au début, je voulais faire un album tout simplement dans la stylistique des années 70.
2: Un peu comme l'Archipel des séquelles qu'on avait écouté avant.
3: Album, Archipel des séquelles, c'est plus un album de femmes, où on mettait en exergue le silence, un peu de jazz.
2: C'était un peu 70s aussi, moi je trouvais. Le duo avec Carla Bruni.
3: Ouais, c'est 70s, mais là on utilisait beaucoup plus de piano, alors que là vraiment, c'est un 70s de 66 à 77 qui est plus basé sur les guitares, sur les 12 cordes, sur l'orgue. Voilà, c'est vraiment des éléments de langage particuliers à cette période-là, avec des solos de guitare qui sont plus près de George Harrison que de Scorpion. ou de David Gilmour, par exemple. Voilà, c'est vraiment des éléments de langage de cet album. Donc, je suis parti comme ça. Et puis après, de fil en aiguille, comme je faisais en même temps les chansons pour des artistes, voilà, je faisais mon anthologie à droite à gauche. Je fais des albums comme ça, enchaînés. J'ai osé... Je me suis dit, oui, c'est ça. La vraie question, c'est si j'osais leur envoyer, et j'ai osé.
2: Et ben vous avez bien fait.
3: J'ai osé, et puis je trouve que ça fait un... Et puis c'est bien, la musique, c'est du partage. Dans un monde qui tend à se fragmenter, et se communautariser, je sais pas si ça existe ce mot.
2: Ouais, s'archipéliser, puisqu'on parlait de l'archipel.
3: Voilà.
2: C'est des petits archipels.
3: Et en fait, voilà, il y a un peu... Voilà, je trouve que l'artiste est là pour faire des ponts justement entre ces communautés, et l'artiste est là pour résister et proposer comme Zazie elle le dit aussi, mais il faut qu'on s'aime, quoi. Enfin, c'est juste ça, c'est juste le problème. Il faut qu'on s'aime tous, il faut qu'on s'entende tous. Si on s'entend pas, c'est la merde. Donc, et un artiste est là pour ça. Moi, c'est pour ça que je fais jamais je parle jamais de politique, parce que je trouve que la politique, c'est super clivant. Faut qu'on choisisse un camp. Je m'en fous de choisir un camp. Enfin, nous, on est né avec Touche pas à mon pote. On est là pour faire de la musique ensemble. Et quand tu vas travailler dans une autre communauté musicale, artistique, t'apprends des trucs, puisque c'est pas ton domaine. Donc, nous, on n'est pas contre ça. On est vraiment pour chanter ensemble, pour faire de la musique ensemble. Et c'est vrai que cet album, c'est un peu ça. C'est hérité de cette appétence pour l'autre, tout simplement.
2: Alors, quand l'autre, c'est Julien Clerc, et que, je vous cite, Pascal Obispo, c'est l'un des plus grands mélodistes français.
3: Ah oui, sans aucun doute.
2: Sans aucun doute. Et que donc, vous proposez une chanson qui s'appelle Nénuphar. Alors, on va
3: écouter. C'est dans la merde.
2: Vous vous rendez compte quand même qu'il n'était pas vraiment dans la merde, Pascal Obispo, parce que vous avez bien soigné votre histoire.
1: Ouais.

0: haute couture, de sur-mesure, c'est vraiment ça. C'est-à-dire que vraiment, c'est une chanson de Pascal Obispo, c'est une chanson de Julien Clerc.
1: Mais c'est le boulot d'un compositeur.
0: Ouais, mais là, c'est un exemple criant, c'est un exemple frappant. Et personne d'autre, on peut la filer à personne d'autre, celle-là.
1: Si, on peut la chanter, mais c'est une chanson qui est faite pour Julien.
0: Mais ça s'entend.
1: Enfin, moi, je l'ai fait pour Julien, donc... J'ai tellement de respect pour lui, c'est tellement un gars qui m'a inspiré quand j'ai commencé à faire de la chanson en français, ouais. Après ma période rock évidemment, quand j'ai commencé à mettre les mains dans de la chanson française, d'où la pop, ce que vous voulez, c'est vrai que...
0: Ouais, c'est lui.
1: T'écoutes Julien Clerc, tu dis, oh, c'est compliqué quoi, parce que là il va falloir travailler un peu, et j'ai mis 35 ans.
0: Il est connu pour être intransigeant en studio.
1: Super dur,
0: racontait
1: ouais.
0: qu'il envoyait bouler Benjamin ouais. Biolay en disant mais enfin c'est pas du tout la note que tu as écrite sur ta partition, c'est n'importe quoi, il faut recommencer et tout. Très Françoise Hardy, très.
1: Ouais, ça c'est la spécialité de Benjamin aussi.
0: Ouais, peut-être. Mais alors comment ça s'est passé en studio? Parce que c'est un rêve qui
1: il est très
0: réalité,
1: précis.
0: D'être
1: évidemment qu'il est très précis. On a affaire à un musicien incroyable avec une oreille parfaite. Donc ouais. Comment ça s'est passé? Ben je lui ai fait écouter une chanson, il a voulu en écouter une autre. Je l'ai envoyé par texto. Et en fait, il a gardé la première chanson. Ça tombait bien, puisque c'est celle que j'avais vraiment écrite pour lui. Celle d'après, j'ai fait comme si... Mais c'était
0: ouais,
1: pas celle-là,
0: c'était, pas celle-là.
1: C'était la première. Et le truc, c'est qu'on est aussi avec mes camarades en studio, avec Fred Nardin, avec Yuri. Et en fait, ces gens-là, ces génies de la musique... comment dire, sont très... ouais, ils sont précis, c'est mathématique la musique aussi. D'abord c'est mathématique, puis après il y a l'émotion, enfin c'est mathématique. Il y a des constructions totalement différentes, tu peux commencer par un refrain, ton refrain peut être après, ou tu peux très bien ne pas avoir de refrain, juste avec des gimmicks, etc. Donc tout ça, il le sait bien, Julien. Quand il vient, voilà, il a choisi cette chanson-là, et honnêtement, c'était un des premiers, s'il refusait, c'est vrai que je pense que j'aurais pas fait l'album. En fait, enfin, j'aurais pas continué ouais. à demander des duos. Et quand Julien a accepté, je me dis ah, c'est franchement merci, c'est une vraie reconnaissance. Et mais j'avais déjà fait une chanson en pensant à Julien. Elle s'appelait Rosa Parks. Faut l'écouter.
0: Ouais.
1: Et quand on écoute Rosa Parks, c'est quand on met
0: on écoute Rosa. À la voix de Julien.
1: Et quand on pense à la voix, je l'avais dit, voilà. Et c'est vrai que c'est sans doute touchant pour lui parce qu'on a envie d'être reconnu par d'autres générations. Et c'est aussi touchant pour moi, donc en fait c'est gagnant-gagnant cette histoire.
0: En fait, ça se sent, c'est exactement ça. Ça se sent dans tout l'album, dans tout ce volume 2 Héritage, que je vous recommande. Hein. C'est ça, c'est que tout le monde est heureux d'être là, et tout le monde se donne des choses très positives. Vous ne tirez pas la bourre.
1: Alors
0: que parfois, il y a des duos que je ne citerai pas. Non, mais on sait que c'est toi qui as la plus grosse. Là, ce n'est pas le cas. Vois.
1: Non, mais le truc, c'est que moi, je ne suis qu'un compositeur qui chante. Donc en fait, je vais pas me mettre au niveau de ces auteurs, compositeurs, interprètes, qui sont aussi des supers interprètes. Ouais. En fait, je me mets pas au niveau. Moi, je me mets vraiment dessous et derrière. J'ai pas de souci avec ça. Moi, je veux que la chanson soit belle. Il y a pas de compète. Il y a juste, allez, on va essayer d'harmoniser nos deux voix et essayer de faire en sorte que ce soit la plus belle chanson qu'on ait écrite. À chaque fois, je fais la même chose pour chacun. Quoi, ouais. J'essaye.
0: Ah, y a pas de compète, mais moi, ma préférée quand même, je le dis, c'est Le Mur. Avec Jonas.
1: Ah.
0: Oh là là.
1: Alors Le Mur, je l'avais écrit. J'étais en train de fabriquer avec Manu Katché et Jean-Yves D'Angelo.
0: C'est le musicien lui.
1: La fantologie, donc sur mon application, l'album Jonas.
0: Ouais.
1: Et au moment de faire ça, je me suis amusé à faire une chanson comme si j'écrivais pour lui. Sauf que je l'ai mis sur l'album Le Beau qui pleut déjà. Et en fait, au moment où Julien a commencé à dire oui, je dis, oh là là, il faut que je refasse une chanson pour Michel, c'est très, très, très, très compliqué, parce que Michel, et comme Julien, c'est un génie de la composition, et je me suis dit, j'ai qu'à reprendre la chanson que j'avais fait en pensant à lui, et quand on en a parlé, quand il est venu, on se marrait, je lui dis, bon, excuse-moi, hein, je suis désolé, il me dit, oui, j'ai bien entendu que t'as quand même été fort. Et c'est ça qui est super beau, parce qu'il est venu quand même. Et dedans, il y a vraiment tous les éléments de langage de Michel, quoi.
0: Ah oui, c'est une chanson de Jonas. Avec Jonas.
1: Ouais, c'est ce que j'ai...
0: Fabriqué par Obispo, mais c'est génial.
1: Non, mais c'est ce que j'ai écrit en pensant à lui. Et je l'ai partagé avec lui, voilà. Mais je me mets en retrait, parce que c'est un artiste exceptionnel.
0: Eh ben, on l'écoute. Elle est trop merveilleuse, cette chanson. Pascal Obispo, Michel Jonas, Le Mur. Vous écoutez ici, il est 20h17.

0: sûr, vraiment sûr.
1: Et en plus, on entend la mer. Que voulez-vous que je vous dise? C'est parfait. Le mur, Pascal Obispo, Michel Jonas sur Héritage, volume 2, qui vient de sortir la beauté.
2: C'est donc, merci. Mais bon, c'est Michel, hein, c'est parce que c'est fait pour Michel en pensant à Michel. Donc il a la responsabilité de ce titre. Et avec les textes, évidemment, Pierre-Dominique Burgot, tout à l'heure c'était Lionel Florence, un auteur exceptionnel avec qui je travaille très très bien, qui comprend ce que je veux, qui comprend ce que je veux dire, qui comprend les gens, qui est vraiment très très très très formidable.
1: Ouais.
2: C'est drôle parce qu'à la fin du mur, là, quand j'écoutais Michel, c'est moi qui lui ai demandé de faire ça parce que c'est ce qu'on kiffe aussi.
1: Son truc quand de gorge, là, incroyable. C'est ce qu'on...
2: Ouais, quand il fait des petites vibes comme ça à la fin des chansons, c'est bon.
1: Eh oui, on y est complètement. Alors, il y a aussi vos fantômes bienveillants, ceux que vous avez aimés, que vous aimez encore, même s'ils sont plus là sur ce disque. Il y a Philippe Pascal, le chanteur de Marquis de Sade.
2: Ah ouais.
1: Sade, c'est un de vos groupes de jeunesse, quoi.
2: C'est mon groupe
1: hyper formateur.
2: Ouais, c'est ce qui m'a construit.
1: Philippe Pascal était devenu votre ami.
2: Ouais.
1: Il n'est plus là, mais il est là sur l'album. La chanson s'appelle Les Roses.

0: c'est pas la première fois qu'on entend vos voix ensemble. Vous aviez chanté en vrai dans la vraie vie, mais là, de faire ce duo...
1: J'avais trois chansons. On avait fait un album avant qui refonde Marquis de Sade avec Franck. Ouais. Voilà, j'ai dû avoir une petite influence aussi parce qu'en fait, ils se sont revenus habiter dans la même ville 15 ans après à mon concert. J'avais fait chanter Philippe, on avait fait une reprise de Marquis de Sade et j'avais invité Franck. Donc, ils s'étaient revus, j'avais un peu déclenché tout ça. J'espère que ça n'a pas signé son départ parce que j'ai toujours une forme de culpabilité par rapport à ça depuis qu'il n'est plus là. Mais donc on avait fait quelques chansons et puis j'en avais gardé trois où il chantait, il en reste encore une c'est sur, qui est sur mon application, sur un poème de Charles Cros. Là c'est un texte de Lionel Bourg parce que Philippe cultivait des roses, il adorait son rosier.
0: Voilà, c'est important pour vous de le mettre sur ce disque. Oh bah,
1: s'il n'y a pas Philippe, il n'y a personne.
0: Ouais, c'est ça. En fait, c'est la source.
1: S'il n'y a pas Philippe, s'il n'y a pas Franck. Alors, le début, quand j'ai commencé la musique, mais avant, moi, j'étais Marie Gilbert Carpentier. Ouais. Et cet album, il est très comme ça. Il est très, la musique avant Rennes. Mais je ne pouvais pas faire l'album Héritage sans mettre aussi ceux qui m'ont donné envie de la faire physiquement. Donc, c'était Marquis de Sade, c'était Philippe, c'était Franck, Darcel. Et il nous manque sérieusement.
0: Ouais, mais c'est beau qu'il soit là.
1: C'est ce qui m'a construit, donc je veux pas. Moi, j'ai pas de posture. De toute façon, j'ai pas de carte. Donc, comme j'ai pas la carte, je peux pas avoir de posture. Moi, je suis de toutes les musiques. Philippe, il aimait pas tout ça. Il s'en foutait de tous ces trucs-là.
0: Des chapelles musicales.
1: Bah oui, il s'en foutait. C'était la plus grande icône du rock français indépendant des années 80 et 90. Et lui, il voulait que je vienne jouer du piano avec Marquis de Sade. Je lui dis, mais non, je peux pas. Ce que je raconte toujours, cette anecdote. Je lui dis, mais non, mais je. L'ami te dit oui, mais le fan te dit non. Tu vas pas avoir Pascal Obispo avec Marquis de Sade, Philippe, c'est pas possible.
0: Les gens vont pas comprendre.
1: J'ai quand même été chanté, il a insisté pour que je vienne chanter au festival des Inrecuptibles.
0: Ouais.
1: C'était chaud.
0: C'était Vanda's Loving Boy.
1: Exactement. Je me suis dit, Philippe, t'es sûr ou quoi? Et il faut que tu viennes et tout. Tu viens. Voilà. Donc ça, c'était Philippe. Et puis voilà. Et puis Michel Delpech. Lui, il était fan de rock. Donc tout va bien.
0: Ouais.
1: Tout va bien. Ils sont tous ensemble avec la même envie de faire de la musique avec la même culture, quoi. Quelque part. Avec des nuances, évidemment. Mais bon.
0: Et vous, ça vous procure un peu de réconfort d'avoir ces bandes-là, de travailler sur les bandes de Delpech, j'imagine, oui, vous l'avez beaucoup, beaucoup aimé, parce que là, carrément, pour l'anniversaire de sa mort, il y a carrément.
1: On a fait un album,
0: voilà,
1: oui.
0: C'est un album. Voilà, il y a Daniel Lévy aussi, ouais. Daniel Lévy, avec qui vous avez fabriqué la comédie musicale de l'an 2000. Les 10 commandements. Et Daniel Lévy, il est là, sur Héritage, la chanson s'appelle L'amour qu'il faut. On

0: Daniel Lévy, il est mort hyper jeune, il avait encore plein de choses à faire. Vous aviez peut-être des trucs à faire ensemble.
1: Oui, ben c'est sûr.
0: Est-ce que c'est réconfortant de les mettre dans un disque, dans votre disque ?
1: Ce serait vraiment bizarre de ne pas considérer qu'il puisse être dedans, en fait. C'est évident que Daniel, c'était une partie de ma vie très importante.
0: Oui. Mais je ne demande pas si c'est bien, je demande si ça vous fait du bien.
1: Ouais, ça me fait du bien, en même temps ça me fait du mal, mais c'est impossible qu'il ne soit pas là, quoi. Voilà, okay. J'ai des bandes, je dois le faire. C'est tout. J'ai les bandes de Philippe, j'ai les bandes de Michel Delpech, j'ai travaillé avec lui, j'ai les bandes de Daniel. C'est normal. En plus, cette chanson était sortie d'une manière différente il y a 10-15 ans. Elle n'avait pas marché. C'est impossible que cette chanson ne marche pas. Enfin, je veux dire, c'est une super chanson. Et je l'ai refait avec justement la stylistique de cet album. Elle est un peu soul comme ça. Et avec la voix de Daniel, c'est vraiment magnifique. Alors lui, pour le coup, lui, c'est un chanteur. Moi, je suis vraiment un compositeur qui chante.
2: L'amour qu'il faut. Vous allez l'écouter. Ouais. Nous, on va écouter J'étais un ange avec Michel Delpech.
1: Ah, c'est sympa, ouais.
3: Ah, bah, c'est sympa.
1: C'est parce que je voulais qu'il y ait Barbe Olivien dedans aussi.
0: Pourquoi ?
1: J'ai pas mis ma chanson, parce que moi j'ai composé Sans remords ni regrets, pour Michel Delpech,
0: ouais.
1: Que j'ai mis sur l'album Le Chanteur, et j'aurais pu mettre celle-là et la faire en duo. Et je me suis dit non, parce que comme il y a une stylistique, tu vois, 70, je trouve ça pas mal de mettre quand même un auteur qui m'a marqué aussi dans cette construction à l'époque, avant 77, avec des chansons comme Michel, quoi.
0: Ouais.
1: Michel, pour moi, c'est.
0: Oui,
1: ça me rappelle Michel. Quand j'étais petit, quoi, j'ai eu des premiers amours là-dessus, donc c'est quand j'entends cette chanson, c'est compliqué pour moi. Comme les divorcés.
0: Oh là là, non, n'allons pas là-dedans. J'étais un ange. Pascal Obispo avec Michel Delpech. L'album s'appelle Héritage et c'est le volume 2.

0: direct. Il y a pas 50 pistes en fait. Il y en a 6. Ouais.
1: C'est ce que vous appelez la musique un album organique.
0: C'est organique, quoi. C'est super important de pas se, comment dire, tomber dans cette saloperie d'une intelligence artificielle qui n'est pas un chemin pour comment dire se construire en fait. Je suis sûr que c'est vachement bien pour d'autres trucs, la médecine et tout. On attend des choses, des résultats.
1: Mais pour la musique, l'art, ouais.
0: Pour l'art,
1: ouais.
0: Sérieusement.
1: Héritage est disponible. Le volume 2, on a parlé des super-héros de l'album, Cabrel, Renaud, Julien Clerc, Jonas, on a parlé des gentils fantômes aussi, Michel Delpech, Daniel Lévy, Philippe Pascal de Marquis de Sade. On va parler des copains dans 2 minutes, à tout de suite.
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1: Et dans l'actu musicale du jour, l'anniversaire du chanteur de Scorpion. Il y a Virge Sprechen Deutsch à la fin de l'émission. Le coup de cœur, là, il se moque de mon accent allemand, Pascal Obispo.
0: Non, pas du tout.
1: J'ai fait LV2 allemand.
0: Moi, j'ai pas du tout fait allemand, mais on chantait en allemand. Marquis de Sade chantait en allemand.
1: C'est
0: mais
1: vrai?
0: Moi, je suis plus fan de Rammstein.
1: Bah voilà.
0: Dans Scorpion, les cheveux sont trop longs.
1: Du hast. Ce sera tout à l'heure.
0: Du hast, ouais, c'est ça.
1: Monte Marco, c'est la découverte. Et puis un blind test autour de l'année 1990. 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Je disais qu'il y a aussi des copains, des gens qui n'ont pas le statut de super-héros dont on parlait tout à l'heure de la chanson française, comme Jonas, comme Claire, comme Renaud, comme Cabrel, mais des gens qui sont plus contemporains, on va dire, de votre carrière à vous, Pascal Obispo. Sur
0: pas des gens des années 70, on va dire, voilà.
1: Voilà.
0: 60-70, c'est plus, on va dire, on est plus dans les 90.
1: Voilà, 90, voire 2000, comme Icar. Viens.

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1: Alors moi je suis ravie, on était avec Icar en direct vendredi soir depuis Marseille pour le concert Corso Mezzo Mezzo.
2: Bravo à Patrick Fiori d'ailleurs, parce qu'il a mis toute son âme pour ça, et franchement c'est... Ouais, ça c'est du gros projet, hein. C'est...
1: Bravo. Icar, comment il débarque sur le projet?
2: En fait, je connaissais, je l'avais vu à la télévision, je le trouvais bizarre à Nouvelle Star.
1: C'est vrai qu'il était bizarre, Nouvelle Star.
2: Il m'a interpellé quand il faisait ses yeux comme ça. Et puis après, je l'avais invité à un séminaire, et puis il n'était pas resté longtemps, séminaire d'écriture. Et puis on s'est recroisé, une émission de télé, et puis il était en pleine rédemption, dont il a écrit ce bouquin magnifique, ouais, qu'il m'a offert sur sa résilience et sur d'où il est... Il est parti, enfin, il est descendu très très bas, et puis là, il est remonté, et je trouve que il est devenu quelqu'un d'autre, quoi. Et c'est vrai que la personne qu'il est aujourd'hui, ce poète ésotérique, voilà, croyant et sportif aussi.
1: Oui, il court en priant. Essayez ça à la maison.
2: il me plaît beaucoup. Je l'ai souvent au téléphone. On s'appelle. Je l'ai appelé d'ailleurs ce matin, juste pour savoir comment il allait après ce concert. Et je vais, et je serai le 8 avec lui, je lui ai promis que j'irai marcher avec lui 10 kilomètres.
1: Ah oui, c'est vrai qu'il fait sa grande marche. Ouais. 8 juin, ouais.
2: J'espère qu'il y a un bon kiné, genre kiné vélo à la fin pour ça. Me foutre les cuisses dans bon
1: ou un
2: ordre.
1: Un bac avec la glace.
2: Un bac de glace, ouais, parce que là, ça va être compliqué.
1: Et tout à l'heure, on parlait de cette chaleur qui vous envahit quand Julien Clerc vient chanter, quand Francis Cabrel dit « Ah oui, ça me plaît ». Est-ce que vous réalisez que finalement, vous faites ce genre de cadeau-là aussi à Icar en lui disant « Viens ». C'est marrant, la chanson s'appelle « Viens », mais « Viens » dans cet album.
2: Non, je sais pas. C'est un truc de génération, mais en fait, s'il est là, c'est parce que je respecte son travail en tant qu'auteur et compositeur, et je trouve qu'il a

0: il a un truc vraiment particulier et non, c'est
1: belle mise en lumière pour lui, n'empêche.
0: Ouais, sans doute. En fait, je lui ai fait écouter des chansons. Il a adoré celle-ci, la seule que j'ai écrite en entier. Et il m'a dit que c'est parfaitement maladroit. Et c'est pour ça que je t'aime, parce que c'est vraiment toi, quoi. Mais non. C'est tout cet album. Dans cet album, il n'y a que des auteurs-compositeurs ou auteurs ou compositeurs ou les deux et interprètes. Donc non, ils sont là parce que j'aime leur travail. C'est parce que je les respecte. Pour des choses différentes chacun, quelquefois il y en a qui ont le tout, quoi,
1: tout le package,
0: mais c'est vrai que je l'ai vu sur scène, je trouvais qu'il avait un côté Beko 2.0, j'étais subjugué, je l'avais jamais vu sur scène, je trouve que la scène c'est beaucoup mieux, encore mieux que les disques pour le connaître. Pour ceux qui connaissent pas Icar, il faut aller le voir sur scène et vous allez voir qui est cette personne qui, entre les chansons, vous ennuyez jamais, et sur scène il est fabuleux. Donc j'aime beaucoup cet homme, aussi bien lui que Benabar.
1: Oui, qu'on aussi a entendu tout à l'heure, il y a Chico et les Gypsies.
0: Exactement. J'ai rêvé que j'étais vivant.
1: Voilà. On tape dans les mains.

0: il y a des chansons qui donnent de l'élan. Il y a aussi des chansons qu'on connaît, comme l'archipel des séquelles avec Zazie.
1: Oui, je l'ai refait parce que je voulais lui donner une...
0: Un côté plus guitare.
1: Un style, ouais, plus 70.
0: Ouais.
1: Entre, je sais pas, Simon and Garfunkel.
0: Ouais.
1: Et
0: America.
1: Ouais. C'est là qu'il y a le solo, non? Ah ouais, faut écouter le début. Voilà, ce côté rock 70,
0: ouais. C'est rock progressif, mais avant que ça devienne chiant. Moi, je trouve que le rock progressif, ça devient chiant dans les années 80, mais dans les années 70, c'est vachement bien.
1: Ouais.
0: Et là, c'est beau.
1: Ouais. Les Floyd et tout ça, ça c'est un peu ça. Enfin, on a essayé. Et le truc pour les gypsies, je voudrais dire un tout petit mot, parce que Zazie, elle a le package complet. D'ailleurs, j'adore son nouveau single, peu importe. Les gypsies, c'est parce que mon père a toujours rêvé que je fasse un truc de flamenco. Alors j'en fais plein, mon père est plus là depuis 2011, mais j'en fais plein dans mon application. Mais j'ai jamais réellement chanté de trucs un peu flamenco comme ça. Je voulais écrire une chanson, et parce que je suis espagnol aussi, je suis franco-espagnol, j'ai deux passeports. Et c'est vrai que c'est un exercice particulier pour moi, l'enfant du rock. Quand je suis avec eux, chaque fois qu'on se voyait, je buffais, j'étais là au centre, enfin je veux dire, j'étais là en train de chanter avec eux, ouais. Je jouais. Je peux pas m'empêcher à chaque fois que je les entends, à chaque fois que je les vois dans une émission de télé.
0: On peut pas rester assis, quoi.
1: Il y a toujours un buff, mais je suis un des premiers à aller.
0: Ouais.
1: Et c'est vrai que Chico, je lui ai dit, je lui ai proposé. Bon, ils étaient super contents de venir, et c'est vrai que c'est de la musique authentique de ce qu'on fait, donc c'était encore mieux, ça allait complètement dans le sens. Mais pour moi, c'était vraiment une performance. De pouvoir chanter un truc flamenco comme ça. Mais j'en rêvais depuis longtemps. Je n'avais pas fait un album en entier. Ouais. Moi, j'adorais Manitas de Platas, etc. C'était vraiment... C'est les trucs qu'aimait mon père, quoi.
0: Ouais. Et puis alors, il y a le rock à guitare en français.
1: On va pas laisser l'intro en entier, elle fait 1 minute 30.
0: Axel Bauer.

0: Ça, vous avez lâché les chevaux. Mais lui aussi, c'est son dernier album d'ailleurs. Hein. Retour de la guitare ou pas? Qu'est-ce qu'on dit
1: Pour cet album, c'est que guitare, moi.
0: Ouais.
1: Donc.
0: Oui, mais dans la vie, dans la musique en général. On nous promet depuis quelques années, on nous dit retour du rock, retour
1: de la
0: guitare.
1: Cas, tout moi ça. J'ai fait ce que j'ai pu de mon
0: côté.
1: Oui,
0: bravo. Oui, c'est vrai. La pierre a été mise à l'édifice.
1: Et Axel Bauer, lui, c'est pas une pierre qui m'a mis à l'édifice, c'est un pont. C'est-à-dire que quand on écoutait Marc Itzad et tout, ouais. On n'avait pas envie de faire de la variette, quoi. C'est non. En gros. Et c'est vrai que Axel, ça a été vraiment un mec qui m'a fait un pont entre le rock et. Et la chanson en français, son premier album, je le connaissais par cœur. Et d'ailleurs, quand je l'ai rencontré, il était très surpris que je connaisse toutes ses chansons. Donc, en fait, on a lié amitié comme ça au fur et à mesure depuis toutes ces années. Et c'est un super gratteux. Mais au-delà de ça, c'est un mec super. C'est un mec qui aime la musique. Et ça, c'est le truc principal, quoi. Le mec, il pue la musique, quoi. C'est la folie. Et travailler avec des mecs comme ça, tu vois, bon, c'est fantastique. Quand t'écoutes Cargo, et quand t'as, je sais pas, à quel âge, c'était quelle année, Cargo? 82?
0: C'était il y a 42 ans.
1: C'était quelle année? 84?
0: 85, un truc comme ça. Ouais.
1: Quand t'entends ça, ça te vrille la tête, et tu dis, mais waouh, le mec, je ne comprends rien à cette chanson, mais on la chante, elle est efficace. Il y a une structure complètement alambiquée. Faire un truc comme ça, c'est la preuve d'un génie, quoi. Parce que le mec est vraiment un truc incroyable avec la musique. C'est un super musicien. Je suis très heureux qu'il ait accepté. Voilà.
0: Alors, on a presque fait le tour de tous les invités de cet album.
1: Est-ce qu'on fera le tour réellement avec le prochain? On va voir.
0: Oh, bah bien sûr, j'espère bien. On va se quitter en écoutant le duo avec Gaëtan Roussel, un quart d'heure
1: super.
0: D'anonymat.
1: Oui.
0: Et donc, rappeler les informations essentielles. Ce héritage volume 2 est disponible et le volume 1 paraîtra en octobre.
1: Le 23.
0: Voilà, on y attend. Véronique Sanson, William Scheller, Eddie Mitchell, Serge Lama, Santa, Calogero, David Hallyday, Gauvin Cerf,
1: ouais.
0: Isabelle Adjani.
1: Il y a du monde.
0: Il y a du monde. Merci.
1: C'est génial.
0: Voir,
1: merci,
0: Pascal.
1: Merci. Et c'est vrai que ça fait toujours plaisir de. Comment dire de venir ici parce que voilà les personnes qui aiment la musique dans les radios là, donc je voulais simplement te le dire parce qu'on se tutoie dans la vie.
0: Oui, c'est vrai quand le micro est éteint. Ben je te remercie.
1: Quand le micro est éteint, c'est ce que j'ai remarqué à chaque fois. Merci d'aimer la musique et merci d'écouter les chansons.
0: Merci beaucoup et merci à vous d'avoir choisi Décibel, Pascal Obispo, Gaëtan Roussel, un quart d'heure d'anonymat.
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0: qu'il est très très guitare, ce nouvel album de Pascal Obispo, ici en duo avec Gaëtan Roussel, un quart d'heure d'anonymat. Album qui est à gagner au Blind Test, maintenant.
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0: Didier et David sont avec nous pour jouer au Blind Test. Salut messieurs.
2: Salut Emily.
0: Bonsoir. Alors je suis ravie de vous annoncer que vous avez d'ores et déjà gagné chacun un exemplaire de Héritage Volume 2. Voilà, l'album de Pascal dont on a parlé avec lui.
2: Le grand Pascal.
0: Voilà, depuis tout à l'heure 20h. Didier, un exemplaire. David également. Et maintenant que vous avez gagné, on peut jouer, messieurs. Allez. Cette année 1990, est-ce qu'elle vous rappelle des choses musicalement? Est-ce que qu'est-ce que vous écoutiez à l'époque? Est-ce que vous vous souvenez, Didier, par exemple?
2: Oh, ça a toujours été plus la chanson française. Donc quoi exactement? Je sais plus. J'avais 20 ans. Et voilà.
0: Et pour David,
2: c'était il y a 35 ans. Donc
0: bah voilà. Oui. David, 1990.
3: 90, moi j'avais 18 ans.
0: Ouais.
3: Non, je me rappelle pas les chansons exactement, non.
0: Alors on va voir. Moi j'ai choisi trois chansons, chacune dans un style différent. Il y a un gros tube de variette pour démarrer. Allez-vous retrouver le nom de l'interprète de cette chanson qui passait vraiment à la radio tous les quarts d'heure en 1990. Didier, David, dès que vous avez une idée du nom de l'interprète, vous me donnez d'abord votre prénom pour prendre la main, okay. Puis vous me proposez votre réponse. On y va.
2: D'accord.
0: On est en 1990.
2: Didier.
0: Didier.
2: Thierry Hazard.
0: Oui.

0: Là, c'était Thierry Hazard et le Jerk. En 1990, moi j'étais en CM2, on organisait des booms et à chaque boom, on passait ça. Didier, David, dites-moi, qui chantait ça?
1: David.
0: Oui.
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0: Premier tube rap, c'est Benny B. Vous êtes fou, 1990.
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0: Ah voilà, et c'était à peu près à la même époque aussi, le Bouche de là de MC Solar. Et Benny B représentant la Belgique. Bon, un point pour Didier, un point pour David. Et un album de 1990 qui a eu énormément de succès. Avec des guitares, tiens, on parlait guitare avec Pascal Obispo. Là, des guitares, il y en avait. David, Didier, qui chantait ça en 1990?
1: Didier.
0: Vanessa
1: Paradis.
0: Oui, bravo. Effectivement, un album qu'elle avait fait avec Serge Gainsbourg. Et David l'avait aussi un quart de seconde plus tard. Mais bon, j'ai bien compris que tous les deux, en fait, sous vos airs de « Oh, 1990, je me souviens pas bien », en fait, vous êtes parfait sur cette année-là. Alors, je suis contente. Ça veut dire que vous avez bien mérité l'album de Pascal Obispo. On vous l'envoie. Merci Didier, merci David.
1: Génial.
2: Bisous.
0: Merci à vous deux. Je vous embrasse. Merci d'être venu jouer avec nous. Et puis en 1990, il y avait un sacré album de la Mano Negra. Il est sorti en 89, Putas Fever, mais c'est en 1990 que cette chanson a été un tube assez improbable, finalement, mais absolument inoubliable.

0: pas assez de toi, la Mano Negra, en 1989 sur l'album Putas Fever, deuxième album de la Mano. C'est aussi l'album où il y a King Kong 5, où il y a Sidi Habibi. En fait, c'est fou, c'est un album polyglotte en français, en anglais, en arabe, en espagnol, à réécouter d'urgence.
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0: Il n'y avait pas de chanson en allemand, en revanche, sur l'album de la Mano Negra. Heureusement, Scorpion est là. Hallo! Bah oui, on va souhaiter un bon anniversaire, enfin, à une schöne Geburtstag, au rocker allemand Klaus Meine, le chanteur de Scorpion, à 78 ans aujourd'hui. Il a très bien vieilli, aussi bien que son slow qui tue, Still Loving You, ou encore la chanson qui est devenue l'hymne de la réunification et de la chute du mur de Berlin, le merveilleux Wind of Change, une chanson qui a vraiment marqué l'époque. Alors, nos petits scorpions vont venir en concert, sachez-le, ici en France, le 14 juillet à Lyon, le 17 juillet à Paris, le 20 à Strasbourg, ou Strasbourg, comme on dit là-bas. Filche pas, amusons-nous bien et écoutons Scorpion pour célébrer l'anniversaire de Klaus Meine, la chanson donc Wind of Change, qui donne envie de savoir très très bien siffler.

0: Wind of Change, Scorpion, pour célébrer l'anniversaire du chanteur du groupe. Wind of Change, c'est sur l'album Crazy World au tout début des années 90. Bon, ben là, c'est la toute fin de l'émission, mais on revient demain. Notre invité sera Zazie. Ben oui, Pascal Obispo le lundi, Zazie le mardi. Comme ça, tout va bien. L'équipe de l'émission de ce soir, c'était Iris Guitoni, Iki, Elodie Bianca Maria, Oumaïma Abaz et Franck Moilier. Et vous, ben oui, merci d'avoir été là. La musique continue sur votre radio ici.
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0: Il est 21h les amis, je vous souhaite une belle soirée en musique.
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4: On a commencé vraiment ensemble avec Maxime. 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
5: Ils savent où sont leurs œufs. Être né quelque part.
4: Maxime fait pour moi partie des grands réussisseurs. C'est ce à quoi on reconnaît une bonne chanson. 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

0: Saviez-vous que le tube Ce qu'on était de Pierre Garnier est né en seulement 40 minutes?
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0: Juste avant la Star Academy, Pierre mange un morceau avec ses amis, Joseph Kamel et Daisy. 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

0: en 24 heures. 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

soul, funk et pop soyeuse, De Velours est un style à part sur la scène toulousaine. Un univers rétro et sensuel où chaque note semble caressée par la lumière. Avec son groove élégant et sa voix feutrée, De Velours ravive l'esprit des années 80 tout en y insufflant une modernité pleine de charme et de justesse.

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0: Saviez-vous que N'importe quoi, le premier tube de Florent Pagny, n'est pas une banale chanson de rupture, non ? C'est un cri de secours.
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0: 1987, un inconnu à la voix de baryton déboule dans les charts. À l'époque, Pagny voit un ami proche sombrer dans la drogue. Il écrit ces mots pour le raisonner, pour stopper ce gâchis qui détruit tout sur son passage. Ce message intime, né d'une peur personnelle, devient instantanément un hymne de société.

0: En dénonçant l'enfer de la dépendance, l'artiste ne sauve pas seulement un ami. Il lance ce jour-là l'une des plus grandes carrières de la chanson française.
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2: Mettez vos oreilles dans le vide avec le duo Belle Dame. Bientôt trentenaire, Tommy et Nathan, son frère jumeau, au Savoyard de la Vallée de l'Arve et surtout musiciens. Ils ont créé Belle Dame. Ils écrivent, ils composent, ils chantent et jouent. Guitare, clavier et machine. Et fin 2025, Belle Dame a sorti ce single Dans le vide.

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1: Aujourd'hui, j'ai testé le musée de bonbons Haribo à Uzès. Je vous emmène dans un lieu où le sourire avant même d'avoir commencé la visite. Une sortie gourmande, colorée, joyeuse. Un ami aventurier de Koh-Lanta est venu me rendre visite et on s'est dit, bon, après la survie, les épreuves, la faim, les îles désertes, et si on testait un endroit un peu plus doux et surtout beaucoup plus gourmand ? Dès l'arrivée au musée, on est happé par les couleurs, des bonbons géants, des vitrines pleines de formes et de couleurs, une ambiance ultra joyeuse. Et cette odeur sucrée dans l'air, juste incroyable, impossible de pas retomber en enfance. La visite est vraiment ludique et interactive. On avance de salle en salle, on découvre l'histoire Haribo, les premières fabriques, les anciennes machines, les affiches publicitaires vintage.
2: Un bonbon Haribo.
1: Et ça, c'est juste magique. Et là, un moment plus drôle, mon ami, habitué à compter les grains de riz sur l'île déserte, s'amuse à reconnaître les bonbons, les yeux fermés, juste à l'odeur. On touche, on observe, on compare. Chacun défend son bonbon préféré comme un vrai débat sérieux, ou presque. Et puis, on arrive sur le moment préféré de tout le monde. Bien évidemment, la dégustation. Les fraises Tagada, Dragibus, Ourson, Chamallow, Réglisse, les yeux brillent, le sourire s'installe. On goûte, on commente, on rigole et on se replonge dans les souvenirs d'enfance. Ce que j'ai adoré, c'est cette ambiance simple, joyeuse, sans pression.
3: Je vous ai apporté des bonbons.
1: On ressort détendu, plein de bonheur, une bonne humeur, avec la sensation d'avoir fait une vraie pause, avec beaucoup de nostalgie, des bonbons qui nous ont accompagnés depuis plein d'années. Ce n'est pas juste un musée classique, c'est une expérience vivante, pleine de couleurs, de bonne humeur, et ça fait clairement du bien au moral. Le musée de bonbons Haribo se trouve à Uzès, dans le Gard, à environ 30 minutes de Nîmes. Il est ouvert presque toute l'année, du mardi au dimanche. L'entrée est aux alentours de 12 euros pour les adultes et un tarif réduit pour les enfants. C'est une sortie parfaite en famille, entre amis, ou même pour des aventuriers en reconversion gourmande. J'ai testé, j'ai adoré le musée de bonbons Haribo. C'était Béatrice et on se dit à très vite pour une nouvelle chronique pleine de joie, de découvertes et de bonne humeur.
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4: Taureau, je crois que c'est du 21. Ah non, je sais plus.
5: Savez-vous ce que c'est que l'astrologie ?
6: C'est les astronautes qui vont dans l'espace.
4: C'est l'espace et les constellations, le placement des étoiles.
5: Vous êtes de quel signe ?
6: Verseau. Moi, je crois que je suis taureau.
7: Moi, je suis taureau.
8: Ah si, je suis taureau.
5: Comment on a découvert que vous étiez de ce signe-là ? C'est grâce à quoi ?
4: Au mois de l'année, par exemple, le taureau, je crois que c'est du 21 mars jusqu'au 20... Ah non, je sais plus.
9: Moi, j'avais un petit carnet de jeu et il y avait un jeu. Si on réussit le jeu, on savait on était de quel signe.
10: C'est quand même magique, hein ?
11: Waouh, c'est fabuleux ! Et pourquoi on fait ça ?
12: Je sais un peu, Verseau, c'est de quel temps à quel temps ? C'est de la fin de janvier au début de février. Et moi, vu que je suis née le 31 janvier, je suis Verseau, du coup. Ça s'appelle des signes astrologiques. Et l'astrologie, du coup, c'est des signes astrologiques.
5: T'es taureau, ça veut dire que tu rentres, t'as besoin d'une étable ?
4: Non, c'est sur les qualités. C'est quand on est, par exemple, taureau, dans le mois où on est taureau, on n'est pas comme d'habitude.
5: Et vous êtes comment, messieurs les taureaux ?
4: J'en sais rien.
13: Il possède certainement des qualités, mais voilà. Lesquelles ?
9: Je sais pas, moi, je pense de l'émotion, beaucoup d'émotions. Après, je sais pas.
14: Comment je peux te montrer que je peux être fort et sensible, noble et affectueux ?
15: Aïe. Les taureaux, par exemple, ce sont des personnes qui sont nées pendant les mois de taureau.
2: C'est logique.
15: Quand on est taureau, on se contrarie plus, on est plus vexé, alors que d'habitude, non.
12: Taureau, bah, vu que les taureaux, c'est costaud, bah, je pense que les taureaux, ils sont costauds. Enfin, ceux qui ont le signe astrologique taureau, ils sont peut-être très forts.
5: Et les balances, alors ?
15: Quand on était le signe astrologique balance, c'est-à-dire que quand il y a quelqu'un qui nous dit quelque chose, on va le balancer.
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7: Ah, faudra attendre la Saint-Paul pour savoir qui sera le cognon.
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7: Cognon, à rapprocher de quignon, désigne un morceau de pain. Dans le temps, à la messe, on partageait un pain béni qui était offert à tour de rôle par une famille de la paroisse. Celle qui venait d'offrir le pain allait emporter un morceau, le cognon, à celle dont ce serait le tour le dimanche suivant. À Mentoussalon et dans les villages voisins, les vignerons n'ont pas choisi Saint-Vincent comme patron, mais Saint-Paul, célébré le 25 janvier. Eh oui, l'hiver, les gens de la terre ont un peu moins de travail, les jours sont courts et on peut faire la fête. À Mentou, le cognon, c'est celui qui succède au bâtonnier. Dans les années 2000, la fête de Saint-Paul a failli disparaître. Et il a fallu toute la ténacité de Paul Gilbert, qui avait fondé la confrérie en 1950, pour lui redonner de la vigueur. Traditionnellement, Paul Gilbert entonnait la chanson de Mentou à la fin du repas. En 2007, il nous a exprimé sa joie de voir revivre la Saint-Paul. A entonné la chanson, mais il l'a jamais terminée, vu qu'il est passé de vie à trépas en chantant le refrain. Voici les paroles de cette chanson, qui se chante sur l'air de la Charibiaude, dont les paroles sont de Jean-Baptiste Magnon. Et qu'on chante encore à la Saint-Paul.
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1: Et alors pour le coup, est-ce que les clichés, c'est vrai, quand vous avez des bâches carrées, vous mettez des super bonnes bières au frigo, quand vous avez des
2: Exactement.
1: Anglais, vous mettez du vin de...
2: Ah oui, oui. Bah, ce ne sont pas des clichés, c'est... Enfin oui, c'est des clichés, mais des clichés qui se vérifient.
3: Virginie et vous.
0: Laure a ouvert son gîte en 2020. La maison 1634 est en plein cœur de Pézenas. 130 mètres carrés qu'elle a restaurés du sol au plafond. Le contraste entre l'extérieur en pierre et l'intérieur hyper confort et moderne est parfait. On arrive pendant le petit déjeuner. Trois couples sont installés sur la terrasse donnant sur un petit jardin. Des petits guéridons sont dressés avec de la vaisselle soignée. Les produits sont de qualité, locaux, ça se voit et ça se sent. Les langues différentes se mélangent. Du suédois, de l'anglais et du français avec l'accent suisse. L'ambiance est calme et souriante.
4: Vous avez mis votre verre d'eau.
1: Je regardais un peu, il y a un petit jardin. Ça, c'est petit jardin. Les gens, ils ont accès. Je vous remercie beaucoup.
4: Les gens ont accès à la piscine, à la petite terrasse. Et en fait, le jardin, comme le jardin est souvent occupé par deux mes enfants.
1: Deux petites personnes.
4: Ils vont un peu moins dans le jardin.
1: C'est ça le principe de la chambre d'eau des gîtes, c'est que vous partagez votre espace perso, ou là vous habitez ailleurs, et ça c'est vraiment vos gîtes.
4: On habite, nous, juste à côté.
1: D'accord.
4: Normalement, la distinction entre les gîtes et les chambres d'hôtes, les gîtes, c'est peut être complètement indépendant d'une habitation personnelle, alors que chambre d'hôtes, on est légalement obligé d'habiter sur place.
1: Ah, ça je savais
4: pas. Et d'être ici et de proposer le petit déjeuner.
1: D'accord.
4: Alors nous, on a fait une configuration. Les chambres d'hôtes un peu à l'ancienne, il y avait souvent l'espace salon, cuisine, petit déjeuner était partagé. Nous, pour la tranquillité des autres avec nos deux enfants, on a volontairement fait un accès distinct de notre maison.
1: Oui.
4: On a chacun une porte d'entrée, ce qui permet aux autres de profiter. On a mis la cuisine à disposition.
1: Oui, c'est ça que j'avais vu.
4: Donc en fait, même si on est chambre d'hôte, voilà, si les gens veulent manger un bout, grignoter un morceau, n'importe quand, ils ont accès à la cuisine et
1: oui.
4: Ils peuvent profiter. Ils ont un accès indépendant si jamais ils arrivent à 16h30, dès que je suis partie chercher mes enfants à l'école, ils ont le digicode, ils peuvent rentrer dans la maison.
1: Ouais.
4: On a voulu faire quelque chose de à la fois confortable, à la fois je suis ici et à la fois je peux être complètement discrète.
1: Oui, c'est ça.
4: Parce qu'en fait, ça dépend vraiment de la personnalité des personnes aussi. Bon, y a des personnes qui pensent parfois réserver un hôtel, en fait.
1: Ah.
4: Et arrivent ici, ok, vous habitez à côté, donc ils voient ça comme quelque chose de très positif parce qu'ils savent que je suis disponible.
1: Oui.
4: Mais en même temps, je sens qu'ils souhaitent être tranquilles.
1: Oui.
4: Et après, des personnes, pour le coup, lorsqu'ils réservent par des plateformes comme Gîtes de France, s'attendent à ce que je sois là pour les accueillir.
1: Ah, oui.
4: Et quand je leur dis qu'il y a un digicode, du coup, c'est une surprise inverse, dans le sens où, ah ok, vous êtes là, et en même temps, on peut être autonome. Donc, essayer de satisfaire tout le monde.
1: C'est pas évident, c'est un vrai truc de sentir chaque personne, effectivement, le besoin de distance et le besoin de présence.
4: Exactement.
0: La Maison de l'Or est labellisée Gîtes de France 3 épis, ce qui l'oblige à respecter un certain cahier des charges.
4: Mais de toute façon, dans tous les cas, c'est parfait, vous inquiétez pas. C'était très bien, merci, c'est gentil.
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5: L'atelier Fernand Robert, le temple du chapeau en Sarthe, un atelier d'excellence qui fournit les plus grandes marques de luxe. Mais comment ça fonctionne? Quelle machine et quel savoir-faire? Je vais vous emmener dans les coulisses d'un atelier de fabrication de chapeaux. Aujourd'hui, j'ai testé pour vous les ateliers Fernand Robert. Direction le 36 rue de Carnac à Coulaines. J'arrive sur un petit parking et j'ouvre les portes de l'atelier. Une femme m'accueille.
6: Bonjour, bienvenue aux ateliers Fernand Robert.
5: C'est Axel Jarosset, la directrice des lieux. Elle est en charge de l'atelier depuis 5 ans, mais c'est une histoire de plus de 120 ans qu'elle a pour mission d'entretenir et de continuer de développer.
6: Oui, absolument. Vous êtes ici dans un atelier de modiste où on fabrique des chapeaux grâce à des machines qui sont elles-mêmes centenaires, avec lesquelles on travaille le feutre, la paille et puis différents matériaux naturels pour notre clientèle locale et internationale. On a même travaillé pour le roi du Maroc, vous voyez, donc c'est la princesse de Thaïlande.
5: Et bien souvent, c'est surtout pour les cérémonies de mariage que l'atelier travaille avec des clients de Paris, d'Angers, de Tours, qui viennent directement sur place pour ça. Mais autrement, l'atelier s'active aussi dans des domaines bien variés, cinéma, palace, spectacle, mode de luxe ou encore cirque, tout est possible.
6: On a ici 350 moules de formes différentes. dans des tailles différentes.
5: Et avec une variété de matières, feutres ou pailles, de toutes les couleurs et toutes les qualités.
6: Tellement de sortes de chapeaux que tout le monde peut y trouver son compte.
5: Des chapeaux qui passent d'abord tous par la main et les machines de Xavier David, le chapelier. Ces fameuses machines de 1905 qu'il a appris à dompter sur le terrain. Des belles machines, encore joliment entretenues et peintes de verte, avec un système mécanique qui est encore aujourd'hui inégalé. Le moule chauffe par en haut et par en bas, au gaz. On place le feutre au milieu et c'est parti.
3: Et par un jeu de pédale, je peux bloquer le feu.
5: Après cette étape du moulage, Xavier taille et nettoie avant de passer le relais à ses collègues de la couture, à la main et à la machine. La dernière étape, c'est Mirella qui s'en charge. Elle gère toutes les finitions.
7: Donc je commence avec préparation d'extérieur. Le nœud, le galon, l'intérieur, toute la finition, c'est moi. Je fais tout, et même le dressage.
5: Une rigueur et un savoir-faire reconnus par le cinéma, puisqu'on peut voir sur grand écran nos chapeaux sartois.
6: C'est vraiment une fierté pour nous, comme quand on a vu dans le film Astérix, par exemple, donc pour les petits chapeaux chinois. Ils sortent de l'atelier, donc c'est vrai qu'on est tous allés au cinéma pour aller voir le film.
5: Alors si le monde du chapeau vous intéresse et que vous voulez profiter de la qualité à prix réduit, sachez que c'est possible.
6: Oui, tout à fait. On ouvre les portes de notre atelier du lundi au jeudi pour la clientèle locale, donc les gens qui veulent venir acheter un chapeau, ou ça peut être aussi un béret, un bonnet.
5: Ou chapeau de mariage, vous pouvez en tout cas soit venir sur place, ou faire des demandes particulières si vous le souhaitez également par téléphone. Dans tous les cas, les ateliers Fernand Robert ont encore de beaux jours devant eux, et sans conteste, c'est un savoir-faire testé et approuvé par Issimène.
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8: Nous sommes en mai 1970, le 17 précisément, un dimanche ensoleillé et non un lundi au soleil. Et Claude François roule à vive allure, pressé de rejoindre Nîmes. Il s'écoute un live d'Elvis Presley.
9: Well, it's one for the money, two for the show, three to get ready now, go.
10: Dans la voiture, il y a 8 haut-parleurs tout autour, donc vraiment, j'étais entouré par le son, j'adore ça.
8: Quand soudain, son pneu éclate à hauteur de Bédarrides. À l'époque, le chanteur raconte son accident dans une interview fascinante tirée de l'émission de radio Bande à part que Lina a archivée.
10: Quand la roue a explosé, l'arrière s'est présenté vers l'avant et la gauche de la voiture se soulevait pour culbuter, pour faire les tonneaux. Je me suis donc retrouvé de face à l'autoroute, donc de nouveau, et là j'ai re-ralenti. Dès que c'est représenté de nouveau en tonneau, j'ai re-accéléré ainsi de suite jusqu'à peut-être 100-110 à l'heure. Alors mes bras étaient mous pour conduire la voiture, et elle s'est arrêtée net, le retour m'a projeté la tête dans le volant.
8: Sa voiture traverse les quatre voies de l'autoroute et finit sa course dans un fossé de l'autre côté de l'autoroute A7. Conscient mais sonné, l'artiste est un miraculé. Nous sommes alors 8 ans avant l'épisode de la baignoire fatale. Il n'aura qu'un nez cassé, nécessitant par la suite une rhinoplastie.
10: C'est pas le cartilage qui s'est cassé, mais l'os entre les deux yeux. Alors là, quand j'ai vu ça, j'ai donné un coup de poing dans le miroir, j'ai donné des coups de poing partout, j'ai piqué ma crise de... J'ai pas de chance.
8: Claude François sortira 2 ans plus tard, le lundi au soleil.

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6: Adieu Naon.
7: Adieu. Oui, qui te bon parler d'expression Abe Boun Cachao. Littéralement, ça voudrait dire avoir une bonne dent. Mais en français, on dirait plutôt avoir un bon coup de fourchette.
6: Ah.
7: Qui est mis en des coussata qui nous cita, qui sont las dents qui utilisent, mais qui est français, qui est la fourchette. Ce qu'on peut remarquer qui est amusant, c'est que en occitan, ce sont les dents, alors qu'en français, c'est la fourchette.
6: Et qu'abête anecdotes?
7: De la même famille qui utilise souben à quelle expression? Surtout de l'omégran paille, quoi, n'est her hani qui vient de herri et qu'acabit toutes les assiettes. Dans ma famille, on utilise souvent cette expression. Surtout mon grand-père, pour moi, quand j'ai très faim, que je mange beaucoup et que je finis les assiettes de tout le monde.
8: J'ai la dalle, j'ai faim, nourris-moi. J'ai la dalle, j'ai faim.
7: Mon petit frère qui est minge her, qui l'appellera mêlé ou la chichangle. Pramou kei magre, koumye chichangle. Mon petit frère ne mange moins. On l'appelle plutôt la chichangle, le lézard. Car il est maigre comme un lézard.
6: Qu'est-ce qui est à gras de mail?
7: Las glaces, qui n'est eu coffre fort, une sorte de mesran pais.
6: Des glaces dont chez tes grands-parents.
7: Un coffre fort entier.
6: Merci, sœur.
7: Adieu.
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9: Salut Brézizel.
10: Au fait, c'est quoi ton prénom?
9: Je m'appelle Geoffrey. J'ai 40 ans, malheureusement.
11: C'est dingue ce que le temps passe vite.
9: Et je suis animateur en centre aéré.
12: Un jeune animateur un peu cinglé.
9: Et je suis dans les petits bonheurs, même les gros bonheurs.
13: Il est complètement fou ce mec.
14: Mais moi les dingues, je les soigne.
15: Et quelle est votre adresse actuelle?
9: Je suis de Plot Moderne. Et je dirais que ma ville, c'est un petit village, mais très actif. Il y a beaucoup de vie. Il y a peu de bars, mais le peu qu'il y a comme bar, bah, on s'y amuse bien. Donc c'est une ville très accueillante au bord de mer. L'hiver ça dort, mais l'été ça se réveille, on va dire.
10: Je vais vous apprendre quelque chose, ce n'est pas du tout la saison.
16: On se baladera dans la région.
9: Mon coin préféré quand je me balade, eh ben, ça serait la plage de Pentraise.
11: Mais elle est comment? Raconte.
9: C'est une grande plage qui fait 4 km de long, où on peut partir du début jusqu'à la fin, et on s'y sent bien. Il y a un côté solitaire, surtout quand on y va en hiver, quand il n'y a personne et qu'il pleut. C'est là que c'est le meilleur.
17: Comme il pleut tout le temps, hein. De l'eau, il n'en manque pas, hein.
18: Souvenons-nous de notre première rencontre avec elle.
9: Mon premier flirt, premier bisou, c'était en Normandie, en CM2. On faisait une classe de mer avec mon école, donc on partait en Normandie. Et on avait fait une boum pour la fin, et on a eu le droit à un petit feu d'artifice.
19: Pour un feu d'artifice, il va y avoir un beau feu d'artifice.
9: Et au moment du feu d'artifice, j'ai fait mon premier bisou.
10: Ah oh bah c'est le bouquet.
9: Je me souviens même de son prénom, Maud Varzignac. Je sais pas si tu m'écoutes, hein, mais voilà, c'était avec toi. Que des souvenirs.
20: Oh, dis donc, est-ce que c'est moi ou est-ce que ça balance? Hein?
21: Ça balance.
20: Ça balance.
22: Et attends, t'as pas tout vu?
23: Un méga tube?
9: Mais ça serait. Ça vient de mes parents, mais ça serait Claude François, Alexandrie, Alexandra.
23: Putain, mais c'est vraiment trop pourri la Bretagne, hein!
9: Je me revois quand j'avais 7 ans à danser sur Alexandrie, Alexandra et de voir mes parents danser sur cette musique avec un engouement. Maintenant, je fais des imitations de Claude François.
24: Non, ce matin, j'ai pas envie.
23: Non mais c'est bon, allez-y, je me concentre. Ouvrez bien vos oreilles.
25: Je suis dans ta vie. Je suis dans tes bras.
26: Ah oui, c'est étonnant.
25: Comme Barracuda. Barracuda.
23: Mais ça va bien, non? Vous avez vu l'heure qu'il est? Ça fait une demi-heure que je cavale dans les couloirs pour localiser le boucan. Vous croyez que j'ai que ça à foutre?
9: Allez, salut.
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27: ICI, on fête la Saint-Vincent, la grande fête des vignerons en Bourgogne. Elle est honorée officiellement le 22 janvier. Dans notre région, la tradition veut que tous les ans, les festivités changent de village. Mais qui était ce fameux Saint-Vincent ? Bonjour Sandra Amani.
3: Bonjour Charlotte.
27: Vous avez enquêté sur ce sujet si mystérieux. Et vous avez écrit un conte intitulé « La légende de Saint-Vincent », une histoire de votre ouvrage « Légende du vignoble » édité aux éditions de l'Escargot Savant. Chapitre 1, le sacre de Saint-Vincent, 3e siècle après notre ère.
3: Nous voici en Espagne, plus exactement à Huesca, petit village au pied des Pyrénées. Ici vit Vincent, un jeune homme dévoué qui s'est pris d'amour pour le christianisme, une religion toute récente et avec encore peu de croyants. Vincent a un ami qui lui est cher, c'est Valère, l'évêque de Saragosse.
4: Me voici bien vieux à présent. Et j'ai beaucoup de mal à m'exprimer en public. Mon cher Vincent, le brillant orateur que vous êtes sera chargé de me suppléer dans cette tâche difficile. Êtes-vous d'accord ?
27: Monseigneur, je suis honoré de devenir votre diacre. Je me réjouis d'avance à l'idée de mes voyages à travers l'Europe. J'ai hâte d'aller faire connaître notre Dieu à tous les païens. J'irai jusqu'en Gaule s'il le faut. Chapitre 2, l'Empire romain.
3: Au 3e siècle de notre ère, l'empereur romain Dioclétien entame des persécutions contre les chrétiens. La nouvelle religion prend de telles proportions que l'ordre public est bouleversé. Vincent et l'évêque sont arrêtés, puis conduits, enchaînés, auprès de Dacien, le gouverneur qui représente Rome en Espagne.
5: Évêque Valère, avouez vite toutes vos fautes, sinon vous le regretterez amèrement.
3: Mes fautes ? Quelle faute ! Je ne vois pas de quoi vous parlez.
5: Ne vous moquez pas de moi. Avouez immédiatement les sacrilèges que vous et votre diacre avez commis contre notre empereur.
3: Vincent, voyant la grande détresse du pauvre évêque, ne parvient pas à se contenir.
5: Cessez donc de tourmenter ce pauvre homme. Moi, je vais tout vous avouer. Oui, je ne crois qu'en un seul Dieu. Oui, vos idoles me semblent ridicules. Garde, torturez ce jeune insolent. Pressez-le comme le raisin. Rôtissez-le comme ces poulets que l'on immole sur les autels de nos divinités. Peu importe comment, mais montrez-lui que son Dieu ne lui sera d'aucun secours face à nos lois.
3: Les Romains se saisissent de Vincent, le ligotent nu sur un chevalet. Des ongles de fer lui déchirent le corps. On le brûle de toutes parts. On le torture nuit et jour.
27: Comment les souffrances de Vincent en Espagne vont-ils le transformer en saint en Bourgogne ?
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27: Ah, la Saint-Vincent tournante ! Une fête que nous célébrons chaque année dans les villages viticoles de Bourgogne. Mais qui était Saint-Vincent ? Voilà sa légende, racontée par Sandra Amani, auteure de « Légende du vignoble » édité chez l'Escargot Savant.
3: Nous sommes le 22 janvier 304, le jour de la mort de Vincent. Il n'a pas survécu aux nombreuses tortures des Romains. Le corps brûlé et disloqué, on l'a ensuite accroché à une pierre de meule et jeté à la mer à plus de 200 km de Saragosse. Mais quelques jours plus tard, son corps est ramené par les vagues sur le rivage. Des chrétiens le ramassent et l'enterrent dignement. Au cours des années 304 et 305, plus d'un millier de chrétiens périssent sous la torture. La gloire de Vincent s'étend dans toute l'Espagne et parvient jusqu'en Gaule. Bientôt, Vincent devient Saint-Vincent. Sa fête est célébrée le 22 janvier.
27: Chapitre 3, le mystère de Saint-Vincent.
3: Bienvenue en Bourgogne. Ici, la vigne.

0: Après la messe, un grand festin est organisé, le repas de cochon. On goûte le vin sans modération, on intronise des vignerons méritants que l'on nomme chevalier du Tastevin. On rit, on chante, on danse même lorsque tombe le soir.
1: Attendez, Sandra, cette histoire actuelle des festivités de Saint-Vincent, on la connaît cette histoire. Dites-moi plutôt pourquoi Saint-Vincent est devenu patron des vignerons.
0: En réalité, nul ne le sait. Peut-être parce que le mot vin se trouve dans le prénom du saint, vous voyez ?
1: Oui.
0: Ou parce qu'on a utilisé une roue de pressoir pour le torturer. Ça, c'est aussi une hypothèse qui a été présentée.
1: D'accord.
0: Ou parce que les diacres à l'autel versent du vin dans le calice.
1: Donc, on ne sait pas vraiment pourquoi Vincent, le jeune diacre torturé par les Romains en Espagne, est devenu si important pour les vignerons de Bourgogne.
0: C'est là le plus grand des mystères. Chaque village bourguignon raconte effectivement sa propre légende. Quelle que soit la raison, on a aujourd'hui la preuve que Saint-Vincent n'a absolument pas souffert pour rien, puisque chaque 22 janvier sonne pour lui une nouvelle heure de gloire.
1: Et rappelez-vous, même s'il peut faire terriblement froid le jour de la grande fête des vignerons,
2: à la Saint-Vincent, l'hiver perd ses dents, on les retrouve pour longtemps.
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2: Qu'aimeriez-vous planter dans votre jardin ?
3: Dans mon jardin, j'aimerais bien faire un potager avec par exemple des tomates, de la salade, des melons, etc. pour pouvoir après les récolter et faire des petites salades. Et pour l'été, ça serait bien.
4: Moi, c'est pour les planter à, voilà, à manger illimité.
5: Et moi, je veux planter des fraises, des fleurs par exemple, et aussi des carottes et plein d'autres choses et des salades aussi.
6: Des framboises, des myrtilles. Parce que moi, j'aime les fraises, framboises et myrtilles parce que c'est incroyable.
7: Bah, moi, ce que je voudrais planter, c'est de la pastèque. Tout ce qu'il y a de nécessaire pour vivre, pour manger.
2: Et tu manges des fruits et des légumes ?
7: C'est presque mes aliments préférés. J'adore les légumes, les tomates, concombres, courgettes, carottes.
3: Oui, beaucoup de légumes et aussi des arbres comme des plantes, des tulipes, des roses, etc. Mais oui, les légumes, c'est trop bon aussi, les fruits.
2: C'est vrai, tu manges des légumes ?
3: Ah oui, j'en mange beaucoup. Je me fais plein de salades. Maman, elle m'a appris à tout faire. Je mets dans un petit bol, je mets de la salade avec de la vinaigrette, des tomates, je coupe des avocats. Quelquefois, je mets des fruits aussi pour donner un petit peu de sucré.
7: Moi, j'aime pas trop la salade et les avocats. C'est les seuls fruits et légumes que j'aime pas trop.
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8: C'est quoi cet objet, Pierre ?
9: Ah, ça, l'appareil, c'est pour tester la force. Ça date des années 50. On serre la poignée, donc ça vous indique là, votre force.
8: Et qu'est-ce que ça fait dans votre salon de coiffure ici à Frouzens ?
9: Ah bien, les jeunes appréciaient beaucoup là avant de partir à l'école. Là, ils partaient à l'école, ils passaient devant ma boutique et très souvent ils posaient leur cartable, leur sac et ils venaient tester leur force. Et ça leur plaisait beaucoup.
8: Ce qui marque quand on entre dans votre salon, c'est un tout petit salon et surtout il y a que des objets hyper datés.
9: Il y a beaucoup d'objets qui ont appartenu à mon grand-père, donc qui était coiffeur. Mon grand-père était coiffeur, mon père, mon frère, ma sœur.
8: Incroyable.
9: Oui.
8: Ces flacons, par exemple. Alors, parlez-moi de ces flacons.
9: Les flacons appartenaient à mon grand-père à l'époque, donc c'est des flacons, on appelait ça des frictions. Et donc je me souviens très bien quand j'étais gamin, il y avait ces frictions là qu'il utilisait tous les jours.
8: On est accueilli quand on entre dans votre salon par des vieux films en noir et blanc. Oui. Je me dirige vers la caisse qui est juste incroyable. Quand date cette caisse ?
9: Ah oui, la caisse appartenait à mon père. Là, d'accord, mais elle est très vieille. Vous voyez, si je peux me permettre. Voilà, donc on peut faire.
8: Vous en servez toujours ?
9: Ah oui, je m'en sers un petit peu, oui, comme ça, vous voyez, c'est du papier. Donc comme ça, hop, après, vous voyez,
8: Elle est de quelle époque ?
9: C'est les années 50.
8: Il y a même un agenda de 1954. Quel souvenir vous gardez de votre enfance quand vous étiez petit et que vous étiez dans le salon de votre grand-père ?
9: Particulièrement donc du père Joseph qui venait se faire raser donc tous les matins. Et donc il parlait en patois avec mon grand-père et je participais. Je savonnais le père Joseph. J'ai des bons souvenirs, des très bons souvenirs de ça.
8: Alors il y a un objet que vous avez offert à votre grand-père. Je crois même qu'il l'avait fabriqué.
9: Ah, c'est un petit sac en peau de brebis qu'il m'avait confectionné. Donc j'y mettais donc mon casse-croûte. Vous voyez, puis j'y mettais mes outils, peine, ciseaux, et je l'ai toujours sur moi, je l'ai toujours dans ma boutique et j'y tiens beaucoup.
8: Ouais. Votre grand-père, votre père, ils vous ont vu coiffeur ?
9: Ah oui, bien sûr, oui, ils m'ont vu coiffeur, oui, ouais. Et fier de. Eh oui.
8: Ouais. Que vous disent les habitants de Frouzens sur votre petit salon qui est juste incroyable ? C'est la première fois de ma vie que je vois un salon comme celui-ci.
9: Tous les Frousinois m'appellent Pierre. Et les jeunes m'appellent Pierrot le blaireau. C'est par rapport à mon outil de travail, bien sûr.
8: Voilà. Est-ce qu'il y a un bruit, un son que vous voudriez nous faire écouter, Pierre ?
9: Oui, je peux vous dire oui tout de suite. C'est un objet que je me sers tous les jours, pratiquement à chaque client. C'est ma tondeuse manuelle.
8: Bon, on entend un petit peu. Merci.
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10: On sait qu'on est Lorrain parce que quoi, Nicolas Turon ?
11: Parce qu'on coule des bronzes.
10: Ça va ?
11: Ben alors, on va parler d'artisanat.
10: Je vais essayer de tirer la chronique par le haut.
11: Oui, voilà, vous avez bien fait.
10: Des bronzes d'industrie à Amnéville.
11: Pas du tout.
8: Pas du tout.
11: Bon, c'était alors, pas mal.
8: C'est pas mal, non?
11: Si je vous dis que la fabrication de cloches a disparu depuis plus d'un siècle en Lorraine,
8: oui,
11: et que vous me répondez « Ah ouais ?» et à Toul, je vous répondrai d'y aller plutôt mollo avec Nadine Morano, en tantinet procédurière. Je vous rétorquerai sur toute la commune de Robécourt, dans les Vosges.
8: Oui.
11: Vous voyez où c'est?
8: Pas du tout.
11: C'est entre Blévincourt et Saint-Ouen-les-Paris.
8: Il aime le faire chaque fois.
11: Non, c'est au sud-ouest de Contrexéville, à la frontière avec la Haute-Marne.
8: D'accord.
11: Robécourt, qui n'est pas connu pour l'invention de la mini-jupe, contrairement à ce que son nom pourrait laisser croire. Mais oui, mais bien pour sa fonderie de cloches.
8: Il y avait la même en Moselle avec Robécourt.
11: Homécourt, pendez-le, Homécourt. Il s'agit ni plus ni moins que du dernier endroit où l'on peut couler un bronze en Lorraine. Je sais ce que vous vous dites, Frédéric, oui, mais il ne s'agit pas là d'une image, rien à voir avec ce dont vous me parliez, hors antenne, et que vous avez déposé dans les toilettes de l'aire d'autoroute de Crantenoy, alors que vous reveniez du séminaire « Comment maigrir en mangeant gras ?»
8: Oh mon Dieu.
11: Rappelez-moi, Nicolas, la manufacture de Robécourt a fermé ses portes en 1939, mais une fois par an, des passionnés et des fondeurs bénévoles, souvent venus d'Alsace, réouvrent l'atelier le temps de couler un bronze. La démonstration est une alliance de force et d'agilité. Il faut, vous avez déjà vu couler une cloche?
8: Non.
11: Pour de vrai, j'ai vu ça la semaine dernière.
8: Oui, alors.
11: Dans le Haut-Doubs. Ah. Je me suis dit, est-ce que ça existe encore en Lorraine? D'où cette chronique. Eh ben, c'est fascinant. Il faut voir le bronze liquide monter à 1100 degrés qu'on coule dans des moules en argile soigneusement enterrés au préalable dans la terre.
8: D'accord.
11: C'est tout un processus. Et puis, on attend quelques minutes et l'étape du démoulage est fondamentale. Et l'apparition du clocheton, une véritable épiphanie, une naissance, tout le monde fait « Oh !» Aïe. On voit vraiment un objet de métal qui a durci en peu de temps, ce qui fait un point commun avec vous également. Jadis, les saintiers, connaissez-vous la profession de saintier?
12: Non.
11: Non, c'était les clochiers itinérants qui moulaient les cloches sur les places des villages. Alors pourquoi un métier itinérant? Parce que la cloche, contrairement aux apparences, est un objet hyper fragile. Mm-hmm. Donc si on la trimballe avec les roues et les charrettes de l'époque,
8: elle casse.
11: Eh bien oui, elle casse. Ah. Et puis, autre avantage, quand il est itinérant, le clochetier, bah, il est sous la main du maître d'œuvre qui peut vérifier que le boulot est bien fait. Il n'y a pas de SAV à l'époque. Et sachez que c'est la taille du moule et donc de la cloche qui conditionne la note que la cloche ou la clarine pour les vaches produira in fine. Ce qui m'a fasciné, c'est qu'après les souffleurs de verre et les ouvriers des hauts fourneaux, c'est encore un métier du feu sacré qui passe par la Lorraine et je trouve ça beau.
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1: Direction la cuisine. Et peut-être que comme moi, vous les laissez tremper pendant des heures en espérant que ça disparaisse magiquement. Mais non, les flammes basculaient un peu trop fort. Les débordements de sauce ou les projections d'huile sont souvent responsables d'une croûte foncée, un mélange de graisse brûlée et de restes calcinés bien fixés à l'arrière de vos poêles et de vos casseroles. Alors, est-ce qu'il faut absolument passer par la case ponçage intensif? Et c'est pas qu'une question esthétique, Cal, parce qu'une poêle encrassée, ça conduit moins bien la chaleur, son dos adhère moins bien au gaz ou à l'induction, et le nettoyage du plan de travail devient problématique. Ça, c'est toujours une galère, hein, quand on le pose comme ça. On a une jolie auréole bien brune.
2: Noir sur le plan de travail, c'est pas agréable.
1: Et le réflexe, c'est souvent de prendre le premier grattoir qui vous tombe sous la main et à s'acharner. Et puis on n'y arrive pas. Alors ma maman m'est tombée dessus la dernière fois, et parce que frotter trop fort, ça attaque l'émail, l'inox, le revêtement, ça laisse des rayures qui vont retenir encore plus de crasse. Alors comment faire? Ma maman a généreusement saupoudré de bicarbonate de soude le dos de la poêle humidifiée au préalable, hein, sinon le bicarbonate ça ne tient pas. Vous le laissez agir, pas quelques heures, quelques minutes, ça peut suffire, et ensuite vous frottez doucement avec le côté doux d'une éponge, et ça élimine sans trop d'effort les dépôts noirâtres sans rayer la surface de vos casseroles, de vos poêles. Mais merci, ma maman.
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3: Clarisse, 51 ans, de Romande. Je suis coach en men training. C'est de la recherche de personnes disparues avec les chiens. On va donner une odeur de référence à un chien, l'odeur d'un humain, et il doit partir le chercher.
4: Mais c'est un sport, c'est un exercice?
3: Il y en a qui le pratiquent en sport, il y en a qui le pratiquent pour ensuite faire du réel, moi je le pratique pour faire du réel, et après il y a des gens qui viennent simplement passer une bonne journée avec d'autres gens, et avec leur chien.
4: Quand vous dites réel, c'est-à-dire?
3: C'est-à-dire que je fais partie d'une association, on peut être appelé par la police, on peut être appelé par les familles aussi.
4: Pour trouver des gens?
3: Tout à fait.
4: En tout cas pour les chercher.
3: Exactement.
4: Et alors vous cherchez avec quel chien?
3: Alors moi j'ai une Alano espagnole.
4: Et elle s'appelle comment?
3: Macaille.
4: Et est-ce qu'elle était prédisposée justement à bien renifler, à utiliser sa truffe?
3: J'ai pris ce chien-là parce que c'est un chien de chasse espagnol. Tous les chiens ont de l'odorat. Premier sens qui se développe chez eux, c'est le sens de l'odorat pour pouvoir trouver la mamelle. Après, il y a des chiens qui vont avoir plus de difficultés. Ceux qui sont très brachycéphales, le nez très écrasé. Parce que
4: petit bulldog, non?
3: Voilà, c'est pas qu'ils ont moins d'odorat. Le problème, c'est qu'ils vont être moins capables de travailler sur des longues distances.
4: Ils ont le cou trop petit.
3: Non. Le chien est toujours tenu en longe. Cette longe, c'est un cordon ombilical. Donc si votre chien, il sent que vous n'êtes pas motivé à aller jusqu'au bout de la piste, il n'ira pas jusqu'au bout de la piste.
4: Quand vous dites la piste, c'est-à-dire que le chien doit retrouver une odeur?
3: En fait, il doit suivre le tracé qu'un autre humain a fait. Donc on lui donne l'odeur de cet autre humain et il doit suivre tout le tracé.
4: L'humain s'est frotté à des endroits stratégiques?
3: Non, il a marché. En fait, là, vous voyez, vous et moi, tous les deux, on est en train de mélanger toutes nos odeurs. Okay. Et oui, l'air de rien, c'est pas...
4: J'ai mis du déo.
3: On mélange nos odeurs et on est en train de faire ce qu'on appelle un pool d'odeurs. C'est-à-dire que notre odeur, au fur et à mesure, là, elle grandit sur la place.
4: Alors nous, on le sent pas, mais le chien, oui.
3: Tout à fait.
4: Ah ouais.
3: Il est capable de parfaitement faire la distinction entre vous et moi, même si on est côte à côte.
4: Ça fait combien de temps que vous faites du men trailing?
3: Ça fait un peu plus de 10 ans.
4: Et qu'est-ce qui vous a motivé au départ?
3: J'avais un chien qui était sensible sur les humains, qui avait eu une mauvaise expérience dont je n'étais pas au courant. Du coup, il avait un peu peur de l'humain. J'ai commencé cette discipline pour qu'il ait un petit peu plus confiance en l'humain, en se disant, c'est sympa, en fait, l'humain me donne une récompense même quand je ne le connais pas.
4: Mais un chien fifou et tout, ça peut lui faire du bien de faire ça?
3: Oui, parce que ça va le canaliser. Et ça apprend aussi beaucoup au maître à rester concentré sur son chien. Aussi, ça leur apprend à lâcher prise. On a pour habitude de contrôler notre chien tout le temps. Sauf que là, en fait, on ne contrôle pas parce que c'est pas nous qui savons où est l'odeur, c'est le chien qui sait.
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5: Aujourd'hui, je vous amène à Montgivray et devant moi, il y a un château. Mais ce château, c'est aussi la mairie de Montgivray. Mais cette mairie, avant, c'était autre chose. À qui appartenait ce château? Vous allez le savoir tout de suite.
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5: Pour vous présenter cette magnifique mairie de Montgivray, je suis avec Annick Dussault, attachée de conservation au patrimoine du pays de Georges Sand. Bonjour Annick.
6: Bonjour.
5: Alors là, on est devant un très beau bâtiment.
6: Oui, là c'est vraiment un château. Bon, un château qui a été très remanié au 19e siècle, donc avec cette entrée de tourelles là, qui marque bien la porte. C'était une seigneurie avec un château fort, bon, qui a eu plein de péripéties puisqu'il a fini par brûler pendant la guerre de Cent Ans, 1360. Mais tel qu'on le voit là, évidemment, il a été complètement remanié au 19e parce qu'à ce moment-là, dans les années 1840, c'est le demi-frère de Georges Sand, Hippolyte Chatiron, qui rachète ce château pour y installer sa famille. Donc il était tout près de Nohant. Et puis un peu plus tard, c'est même la fille de Georges Sand, Solange, en 1875, qui décide de s'installer elle aussi, qui souhaite un peu se rapprocher de sa mère et de Nohant. Même si ça ne plaisait pas forcément beaucoup à Georges Sand. Mais bon, elle s'installe dans ce château et c'est elle qui fait faire aussi des travaux au fameux architecte d'Auvergne, hein, qui refait notamment toute l'entrée. Voilà, mais c'était la mode de l'époque.
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5: Comment est-ce que ce château s'est devenu la mairie ?
6: En fait, en 1956, le château est à vendre et c'est la commune qui s'emporte acquéreur et qui décide d'y installer sa mairie et qui a fait encore des travaux tout récemment.
5: Est-ce qu'on peut dire que c'est l'une des plus belles mairies ?
6: Ah, ça, c'est quand même certainement parmi les plus belles de l'Indre, hein, certainement.
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1: Voici Bonneville, Eulon dans la Lune. Après plus de 100 concerts, plusieurs festivals et des premières parties de Feu Chatterton, Charlie Winston, Solane ou encore Vianney, Bonneville dévoile la première chanson affinée de son premier album, Vide Dressing, attendu le 3 juin 2026.

0: Alone dans la Lune est un single pop aux influences indie rock qui aborde le besoin de lâcher prise face à l'anxiété contemporaine. Bonneville est actuellement en tournée avec déjà plus d'une trentaine de dates partout en France. 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
3: Complètement gaga avec Olivier Glin. Alors, bonjour Olivier, on parle d'eau aujourd'hui ?
2: Vouille, sagasouille. Bonjour les amis, aujourd'hui on va voir des mots comme on en trouve nulle part ailleurs. Chez nous, dans le parler gaga, on a des termes pour tout. Et pour patauger dans l'eau ou la gadoue, on n'a pas un mot, mais trois. Bassouiller, gabouiller et gassouiller. Oui, trois verbes pour exprimer le bonheur de tripoter de la flotte ou de barboter dans la boue liquide. Et, comme on est généreux hein, quand même, on ne s'est pas arrêté là. Et on a même des noms qui vont avec. On appelle ça des déverbaux, car ces noms viennent des verbes. On a la bassouille, la gassouille et la gabouille. Ces mots sont employés dans la Loire, mais également dans le Lyonnais et le Beaujolais, et puis de façon plus générale dans une bonne partie de la région Rhône-Alpes. Voici une maxime qui nous est donnée par Jean-Baptiste Martin. T'as beau gabouiller la bassouille, t'en feras pas rien des œufs à la neige. La plupart du temps, c'est juste remuer l'eau, éclabousser, patauger. Bref, faire ce que les mamans, elles y trouvent à redire quand les enfants reviennent avec le pantalon trempé. Et s'il y a des gens qui aiment bien gassouiller, ce sont bien les enfants. Les matrues, il n'y a pas besoin de faire grand-chose pour leur faire plaisir. Tu sors une petite bassine, tu mets un peu d'eau au fond et c'est parti pour la gassouille. C'est que ça peut gassouiller jusqu'à l'évaporation totale. La gassouille, c'est révélateur de la personnalité profonde des gens. Hein. Comme le dit l'adage, dans la gassouille, il y a deux sortes de gens. Ceux et celles qui y tombent et ceux et celles qui t'y poussent. Bon, la nage n'existait pas hein, jusqu'à aujourd'hui, mais mieux vaut tard que jamais. Ou alors celui-ci, d'adage. Quand t'as les pieds dans la gabouille, c'est pas le moment de chercher tes pantoufles. Et oui, chez nous, la gassouille, c'est souvent un souvenir d'enfance. Mais entre nous, on est tous encore un peu des garagnas. Hein. On y aime bien parfois encore. Quel plaisir de gassouiller un peu.
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4: Nous sommes avec une des dernières et la plus ancienne fabrique de pâtes de fruits en Auvergne. Avec Anthony Vallat, qui est le directeur général. Merci de nous recevoir, Anthony. Nous sommes face à une vieille photo qui montre, je pense, le tout début de cette maison Cruzy, c'est ça ?
5: C'est pas le début historique, hein, puisque la maison Cruzy a été fondée en 1880, mais c'est effectivement une photo du site de fabrication ici, sur la zone du Brézet, telle qu'il était en 1956, au moment où la maison Cruzy a déménagé du centre de Clermont pour venir s'installer sur la zone du Brézet.
4: Construction de l'usine Goffredi, avenue Jean-Mermoz, sur le champ d'Angélique. Et on aperçoit des angéliques, oui, sur ce champ.
5: Et l'angélique étant un des produits un petit peu signature des confiseurs et de la confiserie. Et donc c'est un beau clin d'œil de l'histoire que de penser que voilà, notre site de fabrication ici est basé sur un ancien, oui, champ d'angélique. Voilà.
4: L'angélique, ces petits bâtonnets de couleur verte, hein, c'est
5: exactement
4: ça ? Je ne dis pas de bêtises.
5: Il y a beaucoup de particuliers qui ont aussi de l'angélique à la maison.
4: Voilà. C'est la tige ?
5: On confie la tige, tout à fait.
4: D'accord. Ouais. Okay.